nuit, peut-être que vous êtes à l'écoute de Skyrock en allant au taf, peut-être aussi que vous êtes en train de bosser. Dédicacez-vous, là je peux lire vos messages, dédicacez vos métiers, ça m'intéresse de savoir ce que vous êtes en train de faire à 2h02 du mat. Nous on est en direct, il y a Pelka qui va redémarrer cette toute nouvelle heure de son, Pelka qui remplira les stades de France avec Skyrock les 4 et 5 septembre prochains. On l'écoute maintenant avec Tudor. Il y aura Naika, c'est tout nouveau aussi, ça arrive, et le gros classique de Florida. Ça fera plaisir de réécouter ce classique sur Urban Music Non-Stop jusqu'à 5h du mat.

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tourné tout cet été, tout simplement. L'été, on vient de l'écouter avec Pineapple sur Skyrock. On est premier sur le rap et cette semaine, comme toutes les autres semaines, on est premier sur le cash. On s'occupe de votre argent sur Skyrock entre 6h et 9h15. 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Il y a la rafleuse qui arrive maintenant, on l'écoute avec Argent Sale et derrière sera la Miss Kitoko, Théodora, la Boss Lady qui se prépare.

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Et toute la nuit ici en Van Music Non-Stop avec le son de Davido à l'instant sur Skyrock. J'espère que tout se passe tranquillement pour vous. Bienvenue si vous venez de nous rejoindre. Il y en a qui sont déjà connectés là à 2h45 du mat. Koulou 72 qui est en direction de Tours pour aller livrer des foyers. Grosse dédicace à toi et grosse dédicace à tous ceux et toutes celles qui sont branchés actuellement sur Skyrock, qui nous écoutent en direct du taf, sur la route du taf, ou peut-être qui se reposent tranquillement, qui sont en plein insomnie. Ils sont à l'écoute de Skyrock. Il y a tous les sons numéro 1 qui s'enchaînent.

0: Il déchire tout ce son. Ça fait partie des sons les plus écoutés en France. Et c'est ce qu'on écoute sur Skyrock. Avant 3h du mat.
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sur Skyrock, il était venu présenter son projet Grand Garçon dans un planète rap exceptionnel et aussi dans le Morning de Difool. On vient de l'écouter à l'instant avec Pocahontas à 3h01 du mat. Pierre avec vous, c'est Rapper NB non-stop jusqu'à 5h du mat, jusqu'à l'arrivée de Tim. On se fait tous les sons numéro 1 avec Nono la

Boy sur Skyrock, c'était 18 carats. Et si vous kiffez Alonso, samedi prochain, il remplira le stade Vélodrome avec Skyrock, bien sûr, concert Skyrock à pas louper. En plus, à mon avis, il y aura du guest. Hein. Franchement, il va ramener tous vos rappeurs préférés, tous les rappeurs aussi qu'on écoute sur Skyrock en boucle. Il est 3h18. Grosse force à tous ceux et toutes celles qui sont déjà sur la route du taf, les chauffeurs, taxi, VTC, tous les métiers de la nuit. Il y a Marcel 57 qui a envoyé un message pour dire que lui, il est livreur de journaux. Et ben, grosse force à toi, Marcel 57, et grosse force à vous qui êtes en train de taffer. Il y a un énorme classique qui arrive maintenant, Macklemore, Can't Hold Us. C'est ce qu'on écoute maintenant, et juste derrière, ça sera Rambo Goyard avec BMS, son que vous avez découvert sur Skyrock.

Prince, Culture, on vient de l'écouter avec Milly Milo sur Skyrock, on est premier sur le rap. Il y avait pas mal de monde, il y avait du bon monde, il y avait Nono La Grinta, La Rafleuse, La Mano, R2, Triangle des Bermudes, il y avait tous les rappeurs finalement que vous écoutez sur Skyrock en boucle, et il y avait aussi Gambi qu'on écoute maintenant avec René Kaovila, ça fait partie des sons les plus écoutés en France.

0: toi, c'était sur Skyrock.
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0: Et toute la nuit, c'est Urban Music Non-Stop avec The Kid LAROI et Justin Bieber avec Stay. 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La suite du son, ça continue jusqu'à 5h du mat avec Aya Nakamura et la rafleuse. Aya Nakamura et la rafleuse pour la suite du son.
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Et ça fait plaisir d'écouter ce classique d'Alicia Keys à 4h du mat tout pile, c'était No One. Soyez toutes et tous les bienvenus si vous venez de nous rejoindre. C'est Pierre avec vous jusqu'à 5h du mat dans une heure tout pile. C'est Tim qui vous réveillera avec le Morning Buzz de Difool. Tous les meilleurs moments du morning à retrouver avant l'arrivée de Difool et toute l'équipe. Ça sera à partir de 6h du mat et jusqu'à 9h15. On va vous offrir du cash avec Difool et toute l'équipe. Difool va vous appeler à tout moment et vous demander quelle est votre radio préférée. Et si on vous demande quelle est votre radio préférée, bah forcément vous répondez Skyrock. 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Léto est là pour démarrer cette nouvelle heure de son. On l'écoute avec Pineapple. Il y aura Jul aussi et Kendrick Lamar avec All The Stars.

Empilé, c'est le son de Mauvais Jeu qu'on vient d'écouter à l'instant sur Skyrock. Soyez toutes et tous les bienvenus. C'est la radio des numéros 1 que vous écoutez, la seule radio qui est en direct 24h sur 24, 7 jours sur 7, où que vous soyez, quoi que vous fassiez, il y a toujours quelqu'un qui vous accompagne sur Skyrock. Et peut-être que certains sont déjà sur la roue du taf, d'autres, peut-être beaucoup d'entre vous, sont déjà au travail. Et bah, grosse force à tous ceux et toutes celles qui ont redémarré cette semaine de boulot. On vous envoie tous les sons numéro 1 avec DC et Théodora, Mélodrama qu'on écoute maintenant, suivi des Black Eyed Peas et PLK aussi avec Tudor.

0: Dracula sur Skyrock, 5h37. Bonjour tout le monde, bienvenue sur Sky. Ça y est, c'est lundi, on est le 1er juin 2026. On arrive dans le mois de l'été. On arrive aussi dans le mois où les moustiques sont de retour. On vous en parle justement des moustiques maintenant sur Skyrock, on y va.
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2: On a une super invention dont on va vous parler, une invention pour l'été.
0: Ouais.
2: Une marque marseillaise qui a sorti un truc anti-moustique. Qu'est-ce que c'est? Est-ce que vous savez?
0: Un savon.
2: Non, un truc anti-moustique. C'est
0: un
2: génial.
0: Bob.
2: Un bob.
3: Ah, je sais, j'ai vu.
2: C'est quoi?
3: Des tongs.
2: Ouais, des sandales anti-moustiques.
3: Ouais, je sais, on s'est renseigné, Romano, il a été se renseigner, mais c'est que pour les jambes. Ça protège que les jambes.
2: Mais c'est génial déjà.
3: Ouais, mais il faudrait inventer le reste pour le corps. Bah, faudrait mettre des gants.
2: Bah, tu te mets des tongs à la aux mains.
3: Des tongs aux mains, ouais, j'ai vu, c'est bien.
2: C'est une marque qui s'appelle Kakatoès.
3: Exactement.
2: Qui a lancé des sandales anti-moustiques dotées d'un addictif répulsif. Alors, tu les mets, il y a un truc chimique dessus. Et c'est génial, après, tu as les pieds tout rouges. Non.
3: C'est vendu en pharmacie. Hein.
2: Non, a priori, c'est super bien foutu. Ouais. Il y a une technologie anti-moustique de l'eucalyptus, donc c'est naturel. Et après, il y a un espèce de truc moins naturel qui s'appelle de l'éthyl butylacétylanopropitronate.
0: Ah, tes souhaits.
4: Ah ouais.
3: Je crois qu'il y en a dans le savon, des trucs comme ça.
2: C'est un répulsif qui est inodore et transparent et qui est certifié par l'Organisation Mondiale de la Santé. Donc, a priori, c'est pas dangereux du tout.
3: Ouais.
2: Ça résiste à l'eau, ça résiste à la chaleur, ça dure dans le temps. Tu te mets ces espèces de trucs, ces sandales ou ces tongs. Ouais. Et puis, t'es pas. Après, ouais, mais au niveau du design, bon, ça va.
3: Non, ça va.
4: Et pire. Moi, je trouve ça un peu. Enfin, je ne suis pas la clientèle. Voilà.
3: Mais tu connais ou pas?
4: Non, mais je vois à quoi ça sert.
3: Parce que moi, je me fais bouffer par les moustiques, mais tous les étés, j'en peux plus, je ne sors plus de chez moi chaque été.
2: Donc, tu valides la version, toi?
3: J'aimerais bien au moins essayer. Est-ce que ça marche? J'en sais rien. Parce que les bracelets, ça marche moyen, franchement.
4: Ouais, wow, tu te fais juste prêt.

0: Ouais, tu mets du spray.
1: Ah, mais
0: ouais,
1: le spray, tu
2: ça
1: colles.
2: Marche pas à tous les coups.
1: Et puis t'en mets partout sur le corps et tout, c'est vraiment.
0: Au moins, t'es tranquille.
3: Bon, vous avez des idées d'invention.
2: C'est vrai. Ah, moi, c'est
3: 0
2: le style avant tout.
3: 0-1, oui, bah, ça se voit. Ouais.
1: Elle est tongue, elle tirait bien.
3: C'est l'homme à perruque qui vous dit ça, dis donc.
2: Complément capillaire.
1: À moumoute.
3: 0 l'homme à moumoute. 0-1-53-40-30-20, des idées d'invention, vous êtes des génies. Et qu'est-ce que vous nous proposez ce matin? Vous avez aussi l'appli Skyrock pour nous laisser vos messages. Et puis le 06-86-101-101 pour les WhatsApp audio. Allez, c'est parti. Qu'est-ce qu'on fait? Standard Express. Skyrock, bonjour. Allô, allô.
4: Bonjour.
3: Bonjour.
1: Salut.
4: Bonjour. Bonjour Difool, bonjour l'équipe.
3: Bonjour.
2: Salut.
3: C'est qui?
4: C'est Anthony.
3: Salut Anthony.
2: Bonjour.
3: Alors Anthony, est-ce que tu as une belle idée d'invention ce matin?
4: Oui, alors moi je voudrais inventer, c'est des baskets à détection de métaux.
3: Des baskets pour trouver des trésors.
1: C'est des lingots, des lingots d'or.
3: C'est ça?
4: Exactement. Oui, oui, oui.
1: Genre, mais t'es pas bête, hein.
3: Genre, tu te balades sur la plage, tes baskets, elles font. Et là, tu te dis, il y a un truc. Et là, tu creuses. Tu creuses dans le sol et tu trouves un bout de fer.
2: Super. Voilà. Une pièce de 1 centime.
3: Les baskets à détection de métaux.
1: Ah, c'est pas con en soi, parce que ceux qui vraiment s'en servent, là, des détecteurs de métaux, bah là, tu les as au bout des pieds.
3: Voilà, t'as pas besoin de te baisser.
1: Exactement,
3: ou
1: ouais,
3: des
1: c'est
3: trucs
1: bête.
3: Au bout des mains. Anthony, c'est bien, je te nomme génie du morning, Skyrock.
4: Magnifique.
3: Bravo, Anto. Et je t'envoie le mug du morning. Nous, on a inventé le mug du morning avec nos têtes dessus, c'est génial. Salut, Anthony.
4: Bisous.
3: Ah, vos idées. Vous êtes de bonnes idées. Le message que nous a envoyé tout de suite, Pex. Écoutez bien, Pex. Il a une très bonne idée, Pex.
5: Salut, l'équipe. Comment ça va?
3: Ça va.
5: Bah, moi, l'objet que je voulais inventer et que j'ai inventé, bah, c'est un dressing hors dress connecté avec intelligence artificielle.
3: De quoi?
5: Tu rentres tes vêtements sur ta tablette.
3: Ouais.
5: Et en fonction de ça, après, dans ton armoire, le matin, t'as plus à chercher tes vêtements. Selon la météo, l'IA te conseille tes vêtements avec brumatiseur pour que les vêtements sentent bon et à l'aide. Voilà. Dressing connecté, t'es en place, les
3: mecs. Mais tu es intelligent.
1: Alors le dressing à LED, il existe déjà, mais sinon c'est pas con.
3: Avec
1: les petits brumisateurs qui sent bon et
2: ouais,
1: tout.
2: Ouais, super avec la tablette.
3: Ouais, c'est un truc pour feignant ça quand même. Hein.
2: Ouais.
1: C'est un truc non, c'est bien je trouve.
3: Combien vous mettez de temps pour choisir vos habits le matin?
1: Zéro. Parce que moi je les prépare la veille.
2: Ouais, c'est vrai aussi, ouais.
3: Ah, toi aussi.
1: Et le soir, je mets 2 minutes.
2: Ah non, moi je mets 3 heures à peu près.
1: Pour être habillé comme ça.
2: Ah ouais.
3: Ah non, mais moi c'est un peu à l'arrache.
1: Bah oui, surtout pour venir ici, quoi.
3: Moi je prends le t-shirt qui est au-dessus et hop là, je le mets.
1: Bah ouais, tout te va, dit fou.
3: Et tranquille, quelle bonne idée vous avez.
2: Rien t'habille.
3: Oui, c'est vrai, oui, c'est vrai. Rien m'habille.
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0: suite, c'est Tim avec vous. Et ben, je suis content de vous retrouver dès le réveil, dès le matin, pour bien se motiver, pour démarrer cette nouvelle semaine, cette nouvelle journée et ce nouveau mois tous ensemble, avec une belle roulette en plus de ça qui tourne. 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L'arrivée de Difool, c'est prévu pour 6h pour le morning en direct sur Skyrock. Il y aura PLK juste avant et la compile des bourrés du week-end sur Sky. Il est 5h49. Allez, bonjour tout le monde, bon réveil.
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2: Et ils ont beaucoup trop bu, ils se sont retrouvés à la une. Voici le top 3 de nos bourrés du week-end.
3: Allez, on file en Allemagne à la place numéro 3. C'est une femme qui s'est présentée à un entretien d'embauche. Sauf que vous l'imaginez, elle était complètement bourrée. Il y a mieux quand même pour essayer d'être embauchée. Alors en plus, elle candidatait pour un poste dans une résidence de seniors. Elle avait 4,75 grammes. Je sais pas si vous avez
4: vu. 4,75 grammes.
5: Ah ouais, quand même.
3: 4,75 grammes.
2: C'est pointé comme
3: énorme.
2: Ça à l'entretien d'embauche.
3: Ouais, ouais, ouais. Donc bon, elle s'était déplacée en voiture en plus pour y venir à son entretien. La responsable du personnel quand même a alerté les autorités parce que là, c'était trop. Elle craignait un danger pour la sécurité routière. Donc elle a fait patienter sans lui dire que la police arrivait. Elle lui a dit écoutez, je vais analyser votre CV, restez dans la petite pièce s'il vous plaît. Et puis elle a écopé d'une amende de 750 € et d'un retrait de permis de conduire.
2: Ah oui, donc elle n'est pas rentrée toute seule à la maison, ce qui est tant mieux. On ne sait pas si elle a été embauchée ou pas.
3: Ah non, elle n'a pas été embauchée.
2: Elle n'a pas été embauchée. Non, on peut faire des apéros avec les papis et les mamies.
3: Bah oui, mais ça n'a pas marché.
2: Ça n'a pas marché, tant pis. Bon, on va aller en pleine nuit, dans le 02, en pleine nuit, à Terni, à la place numéro 2 de notre compil de l'actu. C'est un homme alcoolisé qui tambourine à une porte, pensant qu'il était arrivé à la maison de sa grand-mère. Il s'est dit, je vais m'arrêter là parce que j'arriverai pas à aller plus loin. Et il se met à tambouriner, il tape, il tape, il tape, il tape, il tape. Bon, à ce moment-là, il y a une dame qui sort. C'était pas du tout sa grand-mère, il s'est trompé de maison. Une dame qui sort, qui a pris peur, qui appelle la police, elle refuse d'ouvrir. L'autre continue de taper, je veux voir ma grand-mère, je veux voir ma grand-mère. La police arrive, le mec est mis en garde à vue. Il a expliqué qu'il croyait que c'était la maison de sa mémé.
5: Ah ouais.
6: Je croyais, non, c'était pas mémé.
2: Je croyais que j'étais chez la mémé. Bon, une fois à l'intérieur, il s'est installé sur le canapé pour y dormir. Heureusement, les policiers sont arrivés. La dame était enfermée dans sa chambre en ayant peur. Il croyait que s'il était chez mamie, il n'était pas chez mamie. Le parquet a décidé de classer l'affaire.
5: Ah, bon, ok. Bah, ça va. Ah,
2: oui, donc lui, ça s'est pas trop mal passé.
5: Ouais.
2: C'est une petite erreur qu'il a fait quand on est bourré, c'est comme ça. Et à la place numéro 1, qui a fait mieux encore?
3: Eh ben, direction Brive-Charensac. Nous sommes dans le
2: Brive-Charensac.
3: Ouais. On est dans le 43. J'ai
2: oui.
3: dit Brive.
2: Ah, oui, t'as dit Brive, c'est Brive.
3: Brive-Charensac. Dans le 43. C'est un mec de 25 ans. Il avait besoin de décuver puis de dormir un bon coup après une soirée arrosée. Il voulait pas rentrer chez lui. Du coup, il a squatté le cabanon de jardin d'un particulier. T'sais, il est rentré chez quelqu'un. Il a vu un cabanon de jardin. Il s'est posé dedans et il a commencé à dormir. Sauf que. Avant de dormir, il a foutu le feu, sans faire exprès.
2: Ah, c'est con.
3: Au cabanon. Alors, il a commencé à paniquer. Il n'a pas réussi à éteindre l'incendie. Du coup, il s'est enfui, mais il a oublié son téléphone dans le cabanon. Les pompiers ont éteint le feu, assez facilement. Et les pompiers et les policiers sont remontés jusqu'à lui avec l'indice laissé sur place. Vous l'imaginez bien. Du coup, il devra prochainement s'expliquer devant la justice. On ne sait vraiment pas comment il a fait pour mettre le feu d'ailleurs.
2: Voilà. Et malheureusement pour lui, le téléphone n'a pas pris feu.
3: Non, le téléphone, il est resté intact.
2: Voilà ce qui fait qu'il a été retrouvé.
3: Ouais.
2: C'est notre compil des bourrés du week-end. Ils ont trop bu. Ils font la une de l'actu.
3: Ouais.
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2: Allez, il est presque 6h du matin sur Skyrock. Bonjour tout le monde, bienvenue. Et ça y est,
3: salut.
2: Respire. Ah, on respire, on est content de vous retrouver. En tout cas, on est lundi, bonjour à vous. Lundi 1er juin, ça y est, c'est le mois de juin. Ça sent l'été, ça sent les vacances. Et on respire, t'es contente, Cariole?
4: Ah oui,
3: elle est heureuse là.
2: Ah ouais. Celle qui a souffert toute la semaine dernière.
4: Ah, c'est clair, non là, ça va, il fait bon là.
2: Tu respires comme le compte en banque de Jason du 59 qui a gagné 13 000 euros. T'as le compte en banque qui respire. Bravo Jason, on lui fait un gros bisou s'il est réveillé,
4: ouais.
2: S'il est réveillé dès ce matin. Et dès 6h du mat, lui, il a dû passer un super week-end. Comment c'était votre week-end? Eh bien, vous nous racontez. Oui, on est champion, oui, j'ai vu vos messages, merci les Parisiens qui ont passé un bon week-end. T'as passé un bon week-end, Sam?
5: Très bon week-end, stressant mais très bon.
2: Pourquoi c'était stressant?
5: Bah le match était stressant quand même.
3: Ouais, jusqu'au bout. Ouais.
2: Ah, dans le match c'était pourri.
5: Oui, pourri mais stressant.
2: Mais bon, belle victoire du PSG.
5: Ouais.
2: Ça fait plaisir.
5: Enfin, le back-to-back.
2: Ça fait plaisir, sauf à mes potos marseillais qui m'ont laissé des messages ce week-end. Enfin, qui m'ont laissé des messages, mais dimanche soir. Tu leur envoies des messages le samedi, bon bah voilà, t'as vu le PSG a gagné. Mais dimanche soir, tu reçois un message, c'est bizarre.
5: Il y a plein de Marseillais qui n'ont pas regardé le match. Hein.
2: Je sais qu'il y a des Marseillais qui n'ont pas regardé le match. On en a un d'ailleurs dans l'équipe, Samy de Marseille.
4: Ouais.
2: Il n'a pas regardé le match.
3: Ouais, ouais. Bah, tous ceux qui étaient au vélodrome de Jules aussi.
2: Ceux qui étaient au vélodrome
4: déjà
2: de Jules. Ouais, au moins eux, c'est bien parce qu'ils avaient un truc à faire.
3: Voilà, c'est ça, ils s'en foutaient un peu du match du
2: donc,
3: PSG.
2: Ouais. C'était les bonnes nouvelles du morning. Bon, vous avez la parole tous les matins, c'est-à-dire dès que vous avez un truc à nous demander, vous n'hésitez pas, j'aurai une question à vous poser d'ailleurs dans un instant.
4: Ouais.
2: La petite question du jour, alors, vous allez me dire, c'est une question con ou pas d'ailleurs, mais.
4: On aime bien les questions cons. Il n'y a pas de questions cons d'ailleurs.
2: Il n'y a pas de questions cons, et vrai. C'est vrai.
4: C'est
2: bien,
4: vrai.
2: Bien dit. Il n'y a que des cons qui les posent. Donc, je m'y mets dans un instant.
4: C'est pas moi qui l'ai dit. Hein.
2: Bon, des gros concerts Skyrock ce week-end, un gros match du PSG, la coupe pour le PSG. On va en reparler dans les infos et on parle des grands concerts et on écoutera Aya Nakamura dans un instant. Elle en a fait 3 des Stades de France. Jules a fait 2. Deux vélodromes.
3: Ouais.
2: Pas se mélanger dans tous les stades. Hein.
3: Oui.
2: Il y a Damso aussi à l'Alliance.
3: À la Défense Arena.
2: À la Défense Arena, voilà.
3: Il en a fait 4 lui pour le coup.
2: Voilà, ah ouais. C'est pour ça que je dis, faut pas que je me trompe dans le nom des stades. Et j'oublie qui est Boos, ses premiers concerts, les premiers concerts de Boos.
3: Et deux Bercy également. Pour Boos.
2: Ouais. Et deux Bercy pour Boos. Allez, c'est parti. Et c'est parti, c'est l'heure des infos là tout de suite. On fait le point sur l'actu, on va retrouver Rémi. Et donc, ouais, il y aura Sexy Nana, mais aussi Econ avec Right Now. Je pense à Rémi, je pense au grand classique qu'on va écouter dans le morning. Et puis du Gims, du Théodora, du Leto, enfin plein de bons là pour se réveiller ce matin. Et le point sur l'actu là tout de suite. C'est parti, l'actu, le sport et la météo pour aujourd'hui. Quel temps va-t-il faire sur toute la France? Vous allez tout découvrir avec nous maintenant.
3: Il fera moins chaud déjà.
2: Ouais, dès qu'on
3: déjà,
2: est...
3: Déjà il caille un peu, ouais.
4: Ah oh, il caille, tu rigoles. Attends,
3: ah j'avais froid
4: va.
3: En moto ce matin, tu rigoles.
4: Ah ouais.
3: Ah ouais, il fait 12-13 hein, il fait
5: mais
3: froid.
5: Mais t'étais tout nu sur la moto qu'il fait froid ou pas?
3: Non, mais j'étais en mode d'été et il fait froid un peu ce matin.
2: T'es en mode d'été et il fait froid un peu ce matin.
3: Ouais.
4: Tu préfères ce temps-là ou quand il faisait 40?
3: Là, je préfère ce temps-là.
4: Ah,
3: ouais.
4: Quand même.
3: Ouais.
5: Moi, bon. Ça me manque quand il faisait 40 au final maintenant.
2: Voilà, c'est marrant, on est bien français. On est toujours,
5: toujours à se plaindre.
2: Toujours en train de se plaindre. Alors, notre météo, dès que Rémi arrive derrière son micro, c'est parti.
5: Ça serait bien que ce soit dans pas trop longtemps.
2: Ça serait bien que ça soit
5: parce que Dufoul va commencer à être à bout de l'air.
4: Ça nous arrangerait, ouais.
5: Là, il commence à être rose.
2: Voilà.
5: Dans 2 minutes, il va être rouge. Dans 3 minutes, il va être violet.
4: Mais quelqu'un a-t-il essayé de l'appeler déjà?
2: Oui, parce que Rémi est en direct de chez lui ce matin, il revient d'un grand week-end sportif. Enfin, il n'a pas fait Roland Garros, il n'a pas fait
5: la Ligue des Champions.
2: La Ligue des Champions. Mais il a fait une course de Twingo.
5: Voilà.
2: Donc j'ai eu des nouvelles qui me dit je me connecte. Mais a priori tu as des problèmes pour te connecter, Rémi. Ce qui serait bien de le faire.
3: Oui, il a 2-3 problèmes, je viens de l'avoir.
5: A priori, ouais.
3: Quelques problèmes pour se connecter.
2: Ce qui serait bien de le faire d'ici quelques secondes.
3: Ouais, ouais.
2: Pour éviter de nous foutre en galère. Sinon, je peux vous faire la météo, moi, non?
3: Vas-y,
5: tu peux. Ouais.
2: Mais Tim, c'est toi le spécialiste de la météo.
3: Ouais, vas-y, fais la météo.
5: Je peux te faire ta météo si tu veux.
2: Ah, voici la météo de Tim, parce qu'on sait toujours comment se démerder sur Skyrock.
4: Oui.
2: C'est parti.
3: Déjà,
5: c'est
3: le temps
5: bon,
3: sera
5: je vous entends.
3: Ah bah voilà.
2: Ah
3: bah fais donc Rémi.
5: Ah ouais. Putain.
2: Et voilà, donc,
6: possible ça.
2: En direct de la maison, c'est la dernière fois que tu le fais en direct de la maison, je te le dis. La dernière fois que tu fais le boarding en direct de la maison, qu'il y ait des courses, qu'il n'y ait pas des courses, des Twingo Cup, des pas Twingo Cup, c'est la dernière fois, c'est fini. Alors, c'est parti, c'est l'heure de l'actu, on fait le point tout de suite, on va démarrer par la météo pour aujourd'hui.
6: Ouais, la météo est globalement agréable pour commencer cette semaine. De belles éclaircies malgré quelques petits passages nuageux parfois plus nombreux cet après-midi. Bon, le temps va rester sec une bonne partie de la journée. Le ciel sera de plus en plus gris à l'ouest. C'est déjà le cas sur les Pyrénées ce matin. Puis, au fil des heures vers l'Atlantique, grisaille qui finira par se déplacer vers le bassin parisien et de la Normandie à la frontière belge. Les températures ce matin, 13 à Lille, 14 à Paris, 16 à Lyon, 20 à Marseille. Et dans l'après-midi, 21 en Bretagne, 23 sur les Charentes, 24 près des frontières du Nord. Et sur la côte basque, 25 dans la Sarthe. Et en Normandie, 26 dans la Loire et en région parisienne, 27 en Alsace sur le bassin aquitain et le massif central, 28 en vallée du Rhône, 31 près de la Méditerranée, 33 dans le Gard. Et puis la pollution, c'est moyen. Les indices entre 3 et 5.
2: Et le point sur l'actu tout de suite.
6: Ouais, les héros de Budapest célébrés comme il se doit hier dans la capitale. Magnifique arrivée au pied de la Tour Eiffel pour présenter cette deuxième coupe aux grandes oreilles à 80 000 Parisiens. La deuxième étoile du PSG célébrée aussi à l'Elysée puisque toute l'équipe a été reçue par Emmanuel Macron. C'est un peu plus tard dans la soirée qu'a eu lieu le vrai événement. La Ligue des Champions brandit devant 45 000 supporters au Parc des Princes les noms des joueurs qui ont défilé sur écran géant au centre de la pelouse. Ambiance de fou avec SDM, Fally Poupa ou encore Big Ali. Deux Ligues des Champions d'affilée, ce qui est unique en France et très rare dans l'histoire de la compétition. Une équipe qui a 24 ans de moyenne d'âge et qui pense déjà à une troisième consécration. Pour ça, on verra un petit peu plus tard. Emmanuel Macron, lui, est revenu hier sur les incidents de samedi soir en marge de cette victoire parisienne. Un homme est mort après avoir foncé avec sa moto dans les blocs de béton installés à la sortie du périphérique. 219 personnes blessées à l'échelle nationale, dont 8 grièvement. Des blessés aussi dans les rangs des policiers et des gendarmes. Les autorités ont procédé à 780 interpellations. C'est 30% de plus que l'an dernier au moment du premier sacre des violences inacceptables selon le chef de l'État. Il estime qu'il faudra être intraitable avec les auteurs. Des champions d'Europe au patron. Changement d'ambiance aujourd'hui pour Emmanuel Macron qui préside le 9e sommet Choose France. L'État mais les petits plats dans les grands, car tout ce petit monde sera reçu au château de Versailles. L'entreprise japonaise SoftBank va investir 75 milliards d'euros dans l'intelligence artificielle. Un homme de 41 ans toujours en garde à vue dans le Gers, il est entendu après la disparition d'une jeune fille de 11 ans. Liana n'a plus donné signe de vie depuis vendredi après-midi. Elle se trouvait près de son collège à Florence dans le véhicule du suspect. L'individu affirme qu'il a déposé l'enfant à la piscine.
2: Et le point sur le sport tout de suite sur Skyrock.
6: Et la seule tricolore encore présente à Roland-Garros en ce début de deuxième semaine, grosse pression. Elle s'appelle Paris, ouais,
2: elle s'appelle Paris. Elle va gagner.
6: Ah bah ça on verra, mais en tout cas la Française est en huitième de finale, elle a rendez-vous sur le court central avec Maja Jvalinska, c'est ce midi ou en tout début d'après-midi, on verra selon le match d'avant.
2: Il y a Flotter qui nous dit, mais pourquoi tu ne dois pas parler de ta course de Twingo dans les infos sport, Rémi?
6: Bon, parce qu'elle n'est pas importante.
5: Ah, il a perdu.
2: Ah, t'as perdu, c'est ça.
6: Ah, elle n'est pas importante.
2: Elle n'est pas importante. Ah, t'as perdu. Mais t'es arrivé sur combien?
6: Bah, je sais pas, 12 sur 12.
2: Ah, t'es arrivé dernier?
5: Ah ouais, t'as vraiment perdu. T'as eu un accident, c'est ça?
6: Non,
5: tu
6: veux pas nous dire passé.
2: Non, t'arrives 12e sur 12e. C'est pas super. C'est pas super, super. Bon, on t'entre dans une demi-heure, il y aura Top Tendance dans moins d'une heure sur Skyrock. Et on vous souhaite une belle journée. Alors, vous avez une question que vous posez et vous n'avez pas la réponse, et bien sachez qu'on est là tous les matins sur Skyrock. Vous pouvez nous appeler, vous pouvez nous laisser vos WhatsApp audio. Oui. 06 86 101 100. Salut d'ailleurs aussi tous ceux qui nous laissent des messages sur l'appli. Bonjour à Charlène qui vient d'arriver. Salut à Christo. Christo le Marseillais qu'on salue, on embrasse. Ici c'est Paris. Et oui, parce que ici c'est Paris. Bon, complètement en dehors du sport, une question que je vais vous poser.
5: Ouais.
2: Fin de la canicule ce week-end.
4: Ouais.
2: Comment ça se fait qu'il fait encore chaud chez moi alors que j'ai aéré toute la journée?
4: Parce que ça conserve la chaleur, les murs.
5: Exactement. Ouais.
2: Alors comment ça se fait que dans un appartement, dans un immeuble qui est soi-disant je sais pas, écolo compatible, comment, je sais pas comment on dit là.
5: Ah, je sais pas. Si. Bah, c'est bien isolé en gros chez toi.
2: Ouais, comment t'appelles ça? T'appelles
5: l'isolation.
2: Ouais, non. L'isolation, mais ça a un nom, vous savez.
4: Les trucs ABCDE là.
2: Voilà, c'est
5: les DPE.
2: Les trucs ABCDE. Voilà.
5: L'écologie là. C'est les DPE et ça doit être DPEC ou D, le tien.
2: Alors comment ça se fait que dans un truc où je suis pas trop mal.
5: Ou Z.
2: Non, je suis pas Z. Où je suis pas trop mal, ça conserve la chaleur de la semaine dernière.
4: Bah parce que c'est peut-être trop bien isolé.
2: Ah, ouais, c'est ça.
4: C'est ça.
2: C'est super isolé, donc la chaleur qu'il y a eu la semaine dernière, je vais l'avoir toute cette semaine.
4: C'est possible, il faut bien aérer chez toi quand
5: faire
4: tu
5: faire des courants d'air, ouais.
4: Ouais.
3: Mais est-ce que t'as remis le chauffage?
2: Non, mais j'ai passé la journée à mettre à faire des courants d'air toute la journée hier.
4: Ouais, je sais, moi aussi j'ai eu chaud cette nuit.
2: Bah là, je sais pas, il fait 30 degrés, j'ai chaud.
7: Ah ouais?
2: Ah, mais Déline, on a eu chaud cette nuit.
7: Il faut laisser ouvert
4: toute la journée. Oui, elle
2: a eu chaud toute la nuit. Bon, voilà, c'est ma question à la con. Si vous en savez un petit peu plus, vous nous laissez vos messages. J'aurais juste besoin d'en savoir plus. Vous savez, quand vous avez la réponse, c'est une question que vous posez. Eh ben ça fait du bien. Donc je compte sur vous. Vous avez des questions que vous vous posez, vous n'hésitez pas. On va faire plein de choses ce matin. Qu'est-ce qu'on va vous offrir? Ben de métal, tiens, je l'ai pas dit. Et puis bon, les 1 500 €, on en reparlera tout à l'heure. On fait des gros bisous à Jason qui lui a gagné 13 000 balles et à tous ceux et toutes celles qui ont gagné 1 500 € en répondant Skyrock la semaine dernière. Sam, on fait quoi avant 6h30?
3: Ça va être très très chaud.
2: Ça va être chaud.
3: On va parler.
2: Naturisme ce matin.
3: Exactement.
2: On va parler des gens qui se baladent tout nus. Ça tombe bien, la canicule est finie. T'aurais pas pu nous le faire la semaine dernière?
3: Bah justement, c'est fait exprès.
2: Non, parce qu'il y a la journée du naturiste, c'est le week-end prochain. En fait.
3: C'est ça.
2: Bon, on va en reparler, on va retrouver des naturistes donc.
3: Et c'est ça.
2: Dans
3: et
2: le
3: des détracteurs aussi.
2: Et si et ceux qui n'aiment pas les naturistes.
3: C'est ça.
2: Bon, et puis on retrouve Aya Nakamura. Elle était en concert. Elle a fait 3 stades de France.
7: C'est incroyable.
2: Et bon, avec la rafleuse.
7: Oui.
2: T'as la grande Aya Nakamura, la rafleuse pour nous réveiller ce matin. C'est sexy, Nana à 6h10 sur Skyrock. Sexy.

0: le PSG ce matin. Vas-y. Et avec la star du club. La star du club, c'est Luis Enrique. Parce que tout le monde parle de Luis Enrique. C'est rare qu'on parle plus de l'entraîneur que des joueurs.
1: Ouais, c'est vrai.
0: Luis Enrique qui a récupéré sa deuxième coupe à la suite. Bon, désolé les Marseillais. Je voulais d'ailleurs saluer Mika qui nous a laissé un message et qui nous dit aujourd'hui ça va être l'enfer. Alors, Mika n'est pas de Marseille. Hein. Il est du 92. Et aujourd'hui au boulot, ça va être l'enfer parce qu'il n'y a que des supporters parisiens. Ils vont tous, arriver avec leur maillot du PSG, ces gros blaireaux. Et me charrier toute la journée. On voulait passer un bonjour à tous tes collègues, Mika. Ah oui, c'est vrai que d'être un supporter marseillais, alors que le PSG a gagné, et d'être entouré de Parisiens,
1: c'est bon, dur, courage,
2: c'est chaud.
0: Tu vas avoir une journée difficile.
1: Je vais te faire craquer.
0: Ça, c'est possible. 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Samy de Marseille est de retour de Marseille, après son week-end marseillais. Et les Parisiens seront là, bien sûr, dans la Radio Libre entre 21h et minuit. Bon, vous nous laissez vos messages, vous nous appelez pour nous parler de tout ce que vous voulez. Si vous avez une petite galère ou une question que vous posez, alors je me posais une question. Comment ça se fait qu'il fait encore chaud chez moi alors que je suis économiquement responsable dans un appartement économiquement responsable et que la canicule est finie depuis dimanche.
1: Bah on t'a dit.
0: C'est depuis hier.
1: T'es trop bien isolé.
0: Je suis trop bien isolé.
1: Et ça, ouais.
2: Donc, et ça dépend l'étage aussi.
0: En fait, il faut que je prenne. On m'a dit ça à l'étage, ouais.
2: Parce qu'en fait, la chaleur elle monte. Si t'habites au rez-de-chaussée, là, t'aurais eu frais.
0: C'est marrant.
1: On a plus chaud en haut qu'en bas, c'est vrai.
0: C'est ce qu'on m'a dit hier. Il lui arrive la même chose chez elle. Elle fait ce parce qu'on a.
2: S'il y a personne en dessous de chez toi, bah la chaleur elle monte, quoi.
1: Ouais, mais bon, il veut pas déménager tout ça pour.
0: Ouais, non, mais je vis dans ma cave par exemple.
1: Voilà, c'est con.
0: J'ai une petite cave, je peux vivre dedans peut-être.
3: Ah bah, il ferait frais là-bas.
0: Bon courage à toi Léa, t'habites au 10e étage, tu me dis t'es à quel étage, Difool? Moi je suis au 5e chez moi.
2: C'est pour ça peut-être.
0: Donc je suis haut. Tu es en chaleur, Difool, me dit Chris. Donc pourquoi l'appartement est chaud alors que la canicule est finie? Les murs ont été imprégnés par la chaleur.
1: Ben
0: c'est le message de BD. Et de Carriole également.
1: Ben
0: qui est une spécialiste.
1: Ouais, non, parce que chez moi il fait chaud aussi, ça conserve la chaleur, c'est une horreur.
0: Je te nomme spécialiste du BTP, tiens.
1: Avec plaisir.
0: Spécialiste du BTP. Non, moi, c'est sous les toits que j'habite. Ah ouais,
1: alors, c'est encore pire. Ouais.
0: Tristan qui nous fait un petit coucou. Bonjour Tristan et merci d'être là. Comme
3: moi, c'est un peu pareil.
0: Merci Tristan. T'es sous les toits?
1: Ouais.
3: Je suis pas sous les toits, mais je suis avec des murs tout petits, tout fins. C'est un vieil immeuble. Donc, ce qui fait que quand il fait chaud à l'extérieur, il fait encore plus chaud chez moi.
2: Ouais. Et du coup, l'hiver, c'est l'inverse.
3: Et l'hiver, c'est l'inverse. Il fait encore plus froid chez moi qu'à l'extérieur.
0: Bah, toi, tu dois être bien aujourd'hui parce que comme il fait froid dehors. Il fait froid.
3: Non, il fait encore chaud pour le coup chez moi.
1: Ah bah oui.
0: Ah, toi, c'est vraiment mal foutu.
3: Non, c'est mal foutu.
0: Toi, c'est la triple peine.
3: Il faut détruire l'immeuble.
0: Donc, et les gens qui sont à l'intérieur.
3: Bien sûr.
0: Oui. Ouvrir les fenêtres la nuit. Mais j'ai fait que ça, Alain. Merci, Alain, de ton conseil. Va vite dans ta cave. C'est bon, j'avais eu l'idée avant toi. Merci, Nina, là, sur l'appli. Bon, je suis au 8e étage. Je suis sous les toits. Ah ouais, toi, c'est la double peine aussi. C'est l'horreur. Ouais. Naomi, bonjour à toi, Naomi. On te fait un gros bisou. Alors, tiens, vous nous appelez, vous nous dites ce que vous avez fait ce week-end.
1: Ouais.
0: Vous nous dites si vous avez fait la fête, si vous êtes bien éclaté. C'était la fête dans ton quartier, Carriole, ce week-end.
1: Ah ouais, c'était la fête, mais samedi et hier.
0: Ah, t'as eu deux jours de fête.
1: Deux jours de fête, c'est d'affilée, la musique, les queen là, les cornes
0: de brume.
1: De brume.
3: Les queen, ouais.
1: Les gens qui hurlent, c'était la fête.
0: C'était la fête. Bon, t'es sorti pour faire la fête?
1: Je suis sorti hier, ouais.
0: Ouais,
1: j'ai été voir au Champ de Mars ce qui se passait.
0: Et alors, c'était bien?
1: C'était bien, il y avait du monde et tout, c'était sympa.
0: Ah, c'était bonne ambiance.
1: Ouais.
0: Oui, parce qu'à la télé, t'as l'impression que c'était la guerre civile partout.
2: Oui.
0: pas forcément la guerre civile partout. Un peu.
1: C'était un peu la guerre civile de propreté, par contre. Les canettes, le verre et tout, il y en avait partout.
0: Ah ouais, c'est vrai.
1: Et ils n'ont pas nettoyé entre samedi et dimanche, donc c'était sympa. Hier, tu marchais sur du verre.
0: Super, ça.
1: C'était sympa.
0: Génial. Il fallait marcher pieds nus.
1: Mais c'est ce que j'ai fait.
0: Mais ouais, t'as bien fait.
1: Je me suis bien immunisé les pieds pour l'été. Pour le sable chaud.
0: Pourtant, bien, on salue tous les rippers qui nous écoutent. Qui nettoient tout ça, peut-être aujourd'hui.
1: Ah ouais, bon courage.
0: Bon, vous avez un truc à nous dire, vous nous appelez. Il y a Johan qui est en ligne avec nous en direct du 78. Salut à toi, Johan.
4: Salut Difool, ça va?
0: Ça va bien, Johan.
2: Salut Johan.
0: Alors, Johan.
4: Ah ouais. Ça peut que aller après cette victoire du PSG.
0: Ah, est-ce que t'étais au Parc des Princes?
4: Ouais, j'étais au Parc samedi, ouais, exact.
2: Ah, trop bien.
0: Et alors?
4: Quelle folie, franchement, c'est une vraie dinguerie.
0: Bon, le match était tout.
4: C'est pas à Budapest, mais.
0: Ouais.
4: Bon, le match était un peu ennuyant, mais c'était stressant surtout.
0: Ah, bah, il y avait plein de moments de pression, de tension, de
4: remontée. Plus jamais une séance de tir au but, je veux plus ça. Je veux plus connaître ça.
0: De remontée, de redescente. Oui, ça a bien démarré les tirs au but. Après, ils en ont loupé un. Après. Et après, ils ont gagné. Bravo le PSG.
4: Mais voilà, la finalité, là, c'est ça.
0: Bon, t'étais heureux donc.
4: Sinon, moi, j'ai eu une petite galère ce week-end. C'est que j'ai mon frigo, il m'a lâché vendredi, là.
1: Ah.
4: La nuit de jeudi à vendredi. Donc, du coup, j'ai passé tout le week-end sans frigo. C'est un peu galère avec la chaleur là.
0: Rest in peace le frigo.
4: Surtout que j'avais prévu, surtout que j'avais fait les courses le jeudi, alors autant vous dire que.
1: Ah, t'as tout jeté.
0: Il a...
4: Bah ouais, j'ai essayé de conserver au mieux, de filer à mes voisins, mais.
0: Fallait tout bouffer. Fallait te faire une orgie après la victoire du PSG.
4: Fallait te gaver.
0: Inviter les gens qui étaient au PSG, au Parc des Princes.
4: Du coup, j'ai mangé dehors après, voilà.
0: Ah, voilà.
4: On a mangé de l'anglais, on a mangé du roast beef.
0: C'est vrai, vous avez fait du roast beef ce week-end. C'est bien, Johan. Enfin, c'est bien, sauf pour ton frigo.
4: Donc, du coup, j'en ai profité un peu de peinture et puis on a fait la victoire du PSG, hein, comme il se doit. Hein.
0: Bon, on a passé un super week-end, à part le frigo qui t'a lâché. Il a pas supporté la canicule, le frigo.
1: C'est possible.
4: Ouais, je crois pas. Non, je crois qu'il a pas supporté la chaleur la semaine dernière. C'était sa fin de vie après 10 ans.
3: C'était trop pour lui.
0: Bon,
4: c'est ça, exactement.
0: Et ben, une belle. T'es sorti dans les rues après le match, évidemment, ouais.
4: Non, je suis allé chez un pote plutôt en petit comité parce que Paris c'était vraiment le bordel.
0: D'accord, ouais.
4: Et je préférais éviter de tomber dans un bourbier, donc voilà, j'ai préféré le petit comité, fêter ça avec des potes.
0: Voilà, t'es parti chez ton pote avec la bouffe avariée qui était restée dans le frigo.
4: Voilà.
0: On t'embrasse, on te fait un bisou.
4: Moi aussi, passez une bonne journée l'équipe.
0: T'envoies le mug du morning quand t'envoies ça à la maison dans 7-8.
4: Ouais, carrément, avec grand plaisir.
0: Le mug, il est là. Et peut-être les Ray-Ban Meta tout à l'heure, parce que...
4: Les Ray-Ban, je les attends là.
0: Ah, tu les as gagnés avec toi?
3: Ah, trop bien. Ouais.
0: Ah bah oui.
4: Ouais, je les ai déjà gagnés ça fait 2 mois là maintenant là.
0: Eh bah ouais, t'as tes Ray-Ban Meta, c'est super alors.
4: Ouais, magnifique. Donc je les attends pour pouvoir... Dommage, j'aurais pu les embarquer au parc, mais je les ai pas eu.
0: Ah, elles sont pas arrivées encore?
4: Non, elles arrivent cette semaine normalement, je pense.
0: Ah, d'accord, ok. Bon bah, voilà, bonne livraison, bonne Ray-Ban Meta. Eh bien, vous allez pouvoir les gagner. Bon anniversaire d'avance.
1: Ouais.
0: Bon, Ray-Ban Meta, vous les gagnez. Ben, vous faites comme Johan. Vous nous passez un coup de fil. Vous nous laissez au WhatsApp. Et attention, dans un instant, on va parler d'une nouvelle tendance, le naturisme sur Skyrock. Avec nos naturistes qui arrivent. Et puis le réveil de star avec Luis Enrique pour réveiller la France. Il est 6h20 sur Sky.

0: Icon sur Skyrock. Bonne journée, bon réveil. Il est 6h23 sur Skyrock et le réveil de Star. Eh bien, il est déjà prêt, le réveil de Star.
1: Ouais.
0: Spécial Luis Enrique. C'est le héros de l'équipe, Luis.
2: C'est ça,
1: c'est le
2: ouf.
1: Le héros.
0: C'est vrai.
3: Champion.
0: C'est le héros, le champion. Karim, t'es content?
2: Ah, je suis heureux, gros. Tu sais que c'est le deuxième jour le plus beau de ma vie. Après la dernière Coupe d'Europe.
3: C'est trop mignon.
0: Je te rappelle que tu as quand même eu deux filles.
2: Mais j'ai eu deux Coupes d'Europe aussi.
0: Et en général, un papa, il dit le plus beau jour de ma vie, c'est quand ma fille, elle est née.
2: Ouais, mais moi, quand j'étais petit, je rêvais que le PSG gagne la Ligue des Champions. Je rêvais pas d'avoir des enfants. Donc, c'est les deux plus beaux jours de ma vie.
1: Bah, c'est bon, parce qu'en plus, Karim, il ressemble pas à la Ligue des Champions avec ses grandes oreilles.
2: T'as vu, ouais.
1: C'est
2: vrai,
0: c'est vrai.
2: Mais je suis l'arabe aux grandes oreilles, c'est pas pareil.
0: C'est pas la coupe aux grandes oreilles. Bon, ça a bien, t'es heureux.
2: Ah putain, c'est incroyable.
0: T'es allé faire la fête?
2: Non. Je suis resté. Non, parce que j'ai vu des mecs qui se faisaient courser pour rien à la télé.
0: Ouais.
2: Donc je me suis dit, reste chez toi, Karim, c'est mieux qu'aller te faire tabasser par les keufs ou courser.
0: T'as vu un supporter d'Arsenal?
2: Ouais, un supporter d'Arsenal qui
0: n'avait rien demandé à personne.
2: Non, il faisait la fête avec les supporters du PSG, ils l'ont entouré, ils criaient ouais, ouais, ouais. Et là d'un coup, t'as un keuf qui arrive, qui se met à courser le supporter d'Arsenal.
0: Ah, c'était un...
2: Pourquoi, je sais pas.
0: Si, parce que c'était un supporter du PSG, le...
3: Ah, sans doute.
0: Le
2: ouais, donc je me suis dit, laisse tomber, sors pas, Karim, reste chez toi.
0: Tu restes à la maison, tu cours plus assez vite.
2: Ah putain, mais je suis content, les gars, vous imaginez pas,
3: c'est un truc.
1: Heureux, ouais.
0: Bon, allez, les Parisiens, on va partager votre bonheur avec vous là ce matin.
2: S'il te plaît, ouais.
0: Voici notre réveil de star sur Skyrock.
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0: Ah, le mec qu'on a appelé, c'est un anti-PSG là. A priori, il n'aimait pas trop le PSG. Luis Enrique qui fait le réveil de star, deuxième fois d'affilée pour la Coupe d'Europe,
1: le back-to-back.
0: Le back-to-back, back, comme on dit. Luis Enrique a célébré la victoire avec des supporters du PSG ou pas, on va voir. On a appelé plein de supporters, c'est parti. Allons-y. C'est le réveil de Star sur Skyrock. Vous nous laissez le numéro si vous voulez qu'on réveille quelqu'un le matin.
7: Allô.
4: Bonjour.
7: Bonjour. C'est qui?
4: Luis Enrique.
7: Luis Enrique.
4: Bien sûr.
7: Wesh.
4: Wesh. Comment ça va?
7: Ça va, ça va. Mais, ouais.
4: Tu es supporter?
7: Ça fait des années depuis que je suis né, depuis tout petit, depuis le berceau.
4: Faut fêter la victoire.
7: Ouais, bah ouais.
4: Paris, j'ai chanté, on est...
7: Ouais, mais carrément, bouge pas, j'ai mon frère à côté de moi, il va chanter aussi, là.
4: Vamos.
7: Paris, j'ai...
4: Allez, Paris.
7: C'est un mot qu'on a pour toi.
4: Il se sera jamais.
7: Après tant d'années, de galérer et de combattre. Oui, pour toi, Paris, j'ai... On va
0: se casser
7: la voix.
0: On va se casser la voix, c'est ça.
7: Lolo, lolo.
4: Chantez, on est...
7: La, la, la, la.
0: Lolo, lolo, la, la, la.
7: La, la, la,
0: la. La, la,
4: vamos.
0: Vamos.
1: Vamos.
7: La, la,
0: la, la. La, la,
4: votre support a été incroyable.
7: Merci beaucoup.
4: Incroyable.
7: Ciao, à la prochaine.
3: Elle était contente.
2: Elle y a cru.
0: Il va dire à tous ses potes, j'ai parlé à Luis Enrique.
3: J'ai chanté.
0: Avec mon frérot, j'ai chanté Paris. La la la la la la la. Lola, elle est belle votre chanson.
3: Elle est magnifique.
0: Ouais, c'est vrai. Elle, c'est magnifique. Oui. Bon, on aura d'autres chansons super belles à écouter ce matin sur Skyrock. Ils arrivent, Tia Gibbs et Théodora sur Skyrock. C'est Spa qu'on va retrouver. Juste après les infos de Rémi, juste après 6h30. Il y a du Leto aussi, vodka pineapple.
8: Ce soir je suis un peu éméché, j'ai mélangé vodka pineapple.
0: Et puis une question que je voulais vous poser maintenant, on va parler naturisme. Alors c'est la journée mondiale du naturisme le week-end prochain.
1: Ouais, dimanche prochain.
0: Super, si vous voyez des gens à poil dans la rue, c'est pas qu'ils ont une semaine de retard pour fêter la victoire du PSG, c'est juste que c'est la journée mondiale du naturisme.
1: Ouais.
0: Est-ce que vous avez fait du naturisme? Vous pouvez nous raconter, tiens, si vous en avez déjà fait.
1: À la maison.
0: Ou si vous êtes retrouvé sur une plage naturiste.
2: À la douche.
0: Moi j'en ai fait ce matin aussi à la douche, pareil.
1: À ma naissance.
0: Dans mon bain.
2: Mais en vrai, la journée du naturiste, t'as le droit de te balader à poil?
3: Non.
0: Je suis pas sûr, on va vérifier, Karim, on va vérifier. Mais vous nous dites 06 86 101 101. Tiens, j'aimerais bien votre
2: ressenti.
0: Ressenti, c'est ça le mot que je cherchais, votre avis, votre ressenti sur le naturiste ce matin. Et j'ai une question à vous poser. Bon, fin de la canicule en France, t'as des événements de ce week-end quand même. Ça fait pas de mal.
3: Ah, ça fait,
2: ça fait du bien.
1: On respire un peu, ouais.
0: Ça fait pas de mal, on respire un peu, c'est vrai. Quelle a été la température maximale qui a été atteinte en France la semaine dernière. À combien on est monté au maximum? Ça s'est passé dans l'Aude. On salue l'Aude qui nous écoute dans une ville qui s'appelle Fitou. Selon les relevés Météo France,
1: oui,
0: le record de la semaine dernière, il était à combien? Vous avez la bonne réponse. Vous nous envoyez tout ça avec votre appli Skyrock au 41759 et on va vous offrir votre pack morning, le gros sac de sport Skyrock, ouais, le ballon, il y a la serviette de bain parce que la canicule peut revenir n'importe quand, la gourde aussi, ouais, parce que pour la canicule pareil. Et puis bon, les enceintes, les écouteurs, la powerbank.
2: Ça s'appelle comment la ville?
0: Elle s'appelle Fitou.
2: Ouais. Et faut changer, faut l'appeler Fichou.
3: Fichou. Il Fichou. Fichou.
0: Canicule, donc il Fichou.
2: Ouais.
0: C'est vrai. Oui,
2: c'est super drôle ça.
0: Alors il Fichou. Fitou dans l'Aude, combien on a atteint? C'est le record de la semaine
2: dernière. La température à l'ombre, tu précises.
0: Ouais, à l'ombre. Ah oui, à l'ombre.
2: Bien sûr.
0: C'est bien de le préciser. Allez, vos réponses avec votre appli Skyrock ou alors au 41759. Et dans un instant, on a des naturistes à découvrir.
1: Ouais.
0: Allez, des naturistes.
1: Ceux qui sont pour et ceux qui sont contre.
0: Et des antinaturistes. On en reparle tout de suite sur Skyrock. Il est presque 6h30.
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0: Et on écoute Gombi sur Skyrock parce qu'on est premier sur le rap. Gombi, les numéros 1 sont là. Le voici avec René Caro, Villa sur Skyrock.

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6: Bon réveil et bonne journée, merci de vous réveiller sur Skyrock. On vous souhaite un bon mois de juin, c'est, on est le 1er juin. Qui sera le premier gagnant des 1 500 € en ce mois de juin?
7: Ouais.
6: Ou la première gagnante? Eh bien peut-être vous, si vous répondez Skyrock. Premier rendez-vous dans une demi-heure. On embrasse Émilien hein, qui a gagné dans le 67 vendredi. Bravo à Nico Demigène dans le 89. Bonjour à Brian qui lui aussi a répondu Skyrock dans le 78. Sébastien de Toulon, Lucie de Neuf-Maisons dans le 54.
7: Il y a du monde hein.
6: Et il y a du monde. Et puis les 12 000, les 13 000
7: 13 000 même.
6: 13 000, je vais pas te gratter 1 000 €, t'inquiète Jason. C'est Jason qui les a gagnés les 13 000 balles à Dechy dans le 5-9. Bravo Jason. Et ben faites-vous plaisir, vous aussi ce matin, répondez Skyrock et vous gagnez 1 500 €. Tiens d'ailleurs, on a Steve qui est en direct avec nous. Steve qui est dans le 67. Bonjour Steve.
8: Salut l'équipe.
6: Salut.
7: Salut Steve.
6: Salut Steve. T'as entendu Emilien vendredi, il a gagné 1 500 € en se réveillant avec nous dans le 67 comme toi Steve.
7: Oui. Ouais.
8: J'ai entendu.
6: Ouais, et là tu t'es dit pourquoi il m'appelle pas moi, G-Fool. Pourquoi il m'appelle pas moi?
8: Exactement.
6: Bon, quelle est ta radio préférée, Steve?
8: Skyrock.
6: Bon, t'es bien, bon, t'es prêt.
7: Bien, bien.
6: T'es prêt pour la prochaine fois, Steve.
7: Ouais.
6: Et ce matin, bah, t'es super prêt pour le pack morning, puisque tu vas le gagner. Tu as la bonne réponse. La température maximale. Alors, c'était pas pour vous, les Alsaciens. C'était dans l'Aude, à Fitou, une petite ville de l'Aude. Combien on a atteint à Fitou dans l'Aude?
8: On a atteint 39 degrés.
6: 39 degrés, c'est un record à l'ombre évidemment. 39 degrés la semaine dernière, c'est pour vous dans l'Aude. Mais il y en a plein qui sont arrivés à 38,9.
9: C'était oui, c'était pas loin, hein. Mais c'était vraiment à Fitou, le point quoi.
6: Bravo Steve, le pack morning il est pour toi, on va te l'envoyer à la maison.
7: Bien joué.
8: Merci équipe, c'est cool.
6: Dans le 67, bravo. T'habites où? T'habites à Strasbourg ou alors t'as une petite ville avec un nom qui déchire?
8: J'ai une petite ville avec un nom qui déchire.
6: Ah, vas-y. Comment s'appelle ta petite ville avec un nom qui déchire?
8: C'est Dürrenbach.
6: Bonjour. Et ben on t'embrasse Steve, on t'embrasse toute l'Alsace et on te met dans le tirage de sang pour gagner les Ray-Ban Meta de tout à l'heure pour la prochaine canicule.
8: Merci, c'est cool.
6: Et même pour autre chose.
10: Pour le soleil, quoi.
6: Ouais, pour le soleil tout court. D'ailleurs, on va voir s'il fait du soleil aujourd'hui. On a la météo qui arrive. Et dans un instant, les naturistes ont la parole. Qu'est-ce que vous en pensez, les naturistes? Vous pouvez nous laisser vos messages. Vous pouvez nous appeler au 01 53 40 30 20.
9: Ouais,
6: dans un instant,
9: vous. Ce qu'ils veulent, leur vie, ouais. S'ils sont bien comme ça, écoute.
6: Bah, moi, si elles sont mignonnes, ça me dérange pas.
9: Non, mais moi, tant que ça se balade pas comme ça dans la rue à Walp.
10: Ouais, chacun fait ce qu'il veut.
9: Ça va, quoi.
6: Alors,
9: s'il y a des endroits spéciaux pour.
7: Ouais, exactement. Ouais.
6: Qui parle le mieux des naturistes? Eh ben, les naturistes. Même, ils ont la parole dans un instant avant la journée du naturisme. Attention, c'est dimanche. Si vous voyez des gens à poil partout, dimanche prochain, c'est normal. Ah. Allez, Rémi, les infos, le poids sur l'actu, c'est parti. On parle météo. C'est fini la canicule. Retour de la météo.
11: Oui, retour de la météo, allez, on va dire normale et même globalement agréable hein, pour commencer cette semaine. De belles éclaircies malgré des passages nuageux parfois plus nombreux cet après-midi. Le temps va rester sec une bonne partie de la journée. Ce sera peut-être un peu plus gris à l'ouest. Hein. D'ailleurs, c'est déjà le cas sur les Pyrénées ce matin. Puis au fil des heures vers l'Atlantique, grisaille qui finira par se déplacer vers le bassin parisien et de la Normandie à la frontière belge. Les températures ce matin, 13 à Lille, 14 à Paris, 16 à Lyon, 20 à Marseille. Et dans l'après-midi, 21 en Bretagne, 23 sur les Charentes, 24 près des frontières du Nord et sur la côte basque. 25 dans la Sarthe et en Normandie, 26 dans la Loire et en région parisienne, 27 en Alsace sur le bassin aquitain et le massif central, 28 en vallée du Rhône, 31 près de la Méditerranée et 33 dans le Gard. La pollution, c'est moyen, les indices entre 3 et 5.
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11: Ouais, Paris, vraiment.

0: en fait hier, hein, vous avez vu les images, hein, certainement magnifiques, arrivées au pied de la Tour Eiffel pour présenter donc cette deuxième Ligue des Champions à 80 000 Parisiens. La deuxième étoile du PSG qui a été célébrée un petit peu partout, à l'Elysée aussi, hein, puisque d'ailleurs toute l'équipe a été reçue par Emmanuel Macron. Mais vraiment, la fête s'est poursuivie au Parc des Princes devant les supporters, 45 000 supporters présents pour voir cette Ligue des Champions, voir les joueurs, voir Luis Enrique et sa réussite. Ambiance de fou, il y avait eu concert, hein, SDM, Fally Ipupa ou encore Big Ali. Deux Ligues des Champions d'affilée, c'est unique en France, hein, très très rare même dans l'histoire de la compétition. Une équipe qui a 24 ans de moyenne d'âge et qui pense déjà à une troisième consécration, mais ça ce sera pour un petit peu plus tard.
1: L'année prochaine peut-être.
0: Ouais, l'année prochaine peut-être. Dans le reste de l'actualité, les décrets ont été publiés au Journal Officiel. Les jeunes parents pourront dans tout juste un mois bénéficier d'un nouveau congé de naissance. Il offrira deux mois à chacun après une naissance ou une adoption. Tout le monde est concerné, aussi bien les salariés que les indépendants ou encore les fonctionnaires. L'indemnisation atteindra 70% du salaire le premier mois, 60% le second. Une volonté d'Emmanuel Macron qui veut enclencher un réarmement démographique. Plusieurs changements ce 1er juin. Augmentation du SMIC, hein, de 2,4%. Cela représente 35 euros net supplémentaires pour un salarié à temps plein. Le prix repère du gaz baisse de 4,8% pour environ 6 millions de foyers. Enfin, l'aide à la mobilité Parcoursup, aussi de 500 euros, est accessible. Elle est destinée aux futurs étudiants qui souhaitent s'inscrire à une formation en dehors de leur académie. Ce drame hier à Lorient, un enfant de 10 ans a chuté du 4e étage d'un immeuble. Il n'a pas survécu. Une enquête a été ouverte. Les premiers éléments ne permettent pas pour le moment d'envisager l'intervention d'une tierce personne. Information donnée par la procureure du Morbihan. Et puis la forteresse de Beaufort au Liban, désormais entre les mains de l'armée israélienne. Un tournant décisif selon Benjamin Netanyahou dans l'offensive contre le Hezbollah. Le premier ministre israélien se dit déterminé à écraser le mouvement pro-iranien. La France, de son côté, demande une réunion du Conseil de sécurité des Nations Unies. Emmanuel Macron estime que rien ne justifie une telle escalade dans le sud du Liban.
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0: C'est une victime collatérale, on peut le dire, du sacre parisien. Bon, soyons clairs, Kylian Mbappé s'en prend plein la tronche là. La presse espagnole se déchaîne depuis hier. Plusieurs médias pointent du doigt le départ de Kiki et affirment que le collectif du PSG s'est renforcé sans sa star. Certains soulignent que la réussite du projet de Luis Enrique, tandis que d'autres rappellent que Mbappé, lui, n'a toujours remporté aucun trophée majeur avec le club madrilène. Et puis ils écrivent aussi que pendant que Dembélé gagne, lui est en vacances et que Luis Enrique est soulagé de ne pas l'avoir avec lui.
1: Oui, il n'avait pas de match non plus hier, Kylian Mbappé.
0: Ah oui.
1: C'est vrai, il fait rien. Il ne joue pas avec Arsenal. Il ne joue pas avec le PSG. Par contre, il s'en prend plein la gueule, le pauvre Kiki. Merci Rémi pour les infos. Le retour de l'actu tout à l'heure à 7h. Et puis on aura le top tendance, savoir de quoi on parle sur les réseaux. J'ai une petite idée. Mais on fera un petit tour de ce qui se passe sur les réseaux. Tout à l'heure, on aura notre top 3 à retrouver comme tous les matins sur Skyrock. Et on se retrouve comme tous les matins sur Skyrock. Et on reviendra à la victoire du PSG, peut-être dans le top tendance, j'en dis pas plus. Et on reviendra à Kylian Mbappé tout à l'heure.
2: Oui.
1: Avant 7h30, on parlera de Kiki. Et des losers du week-end, parce que Kiki n'a pas été le seul loser du week-end. C'est-à-dire qu'il n'a pas joué, mais il a losé.
2: C'est
1: Kylian.
2: Ça, exactement.
1: Il y en a d'autres qui ont losé, on va en reparler d'ailleurs. Parlez-nous d'autres week-ends, qu'est-ce que vous avez fait, vous nous racontez tout. 06 86 101 101. Et vous nous laissez vos messages. Je salue Joe Dalton qui réagit par rapport au truc de naturisme. Vous savez, dimanche prochain, c'est la journée mondiale du naturisme.
2: C'est ça.
1: Tout le monde à poil dimanche. Et Joe Dalton, il nous dit, moi, naturiste, jamais, parce que même quand je suis à la maison, je suis obligé, même quand t'es tout seul, de dormir avec un caleçon.
3: Ouais, t'aimes pas que ce soit à l'air, toi.
1: Moi non plus.
2: Moi non plus, ouais.
1: Moi non plus. Bah non, j'ai un chien, donc.
3: Non, mais bon.
1: On ne sait jamais par la nuit.
3: On sait jamais.
1: Un petit coup de langue peut être très excitant. Faut faire très attention.
2: Sympa.
1: Les animaux ne réfléchissent pas. Parfois, ils te donnent des coups de langue à des endroits mal placés.
3: Ouais, c'est vrai. Ou ils tirent dessus.
1: C'est toi, Karim, qui avait une copine que t'avais ramenée à la maison.
2: Ouais.
1: Vous faisiez votre petit câlin.
2: Petit coup de langue, ouais.
1: Et là, il y avait Médéline qui traînait dans la chambre.
4: Ouais, exactement. Elle a mis un coup de langue et la meuf, elle m'a dit mais maléché.
1: C'est trop mignon.
4: Moi, ça m'a fait d'un hack.
1: Ouais, la meuf, moins.
4: Bah, c'est marrant, ça va.
1: Oui, il faut un peu d'humour quand
4: même. Bah oui.
1: Et puis, pourquoi refuser de l'amour?
4: Bah ouais,
1: alors. C'est vrai. Bon, il y a Kevin qui est en direct de Rodez avec nous, qui voulait nous parler naturisme ce matin. Salut Kevin.
5: Salut équipe.
1: Salut à toi.
2: Salut Kevin.
1: Bon, Kevin de Rodez, c'est bon à Rodez, on respire à nouveau, ça va?
5: Ouais, ça y est, ouais, là, c'était un peu chaud là, ces derniers jours, mais là ça va mieux aujourd'hui. Ouais.
1: Bon, est-ce que tu t'es mis tout nu? Quel est ton rapport par rapport au naturiste, ton ressenti par rapport au naturiste?
5: Ah, alors sur Rodez, on se met pas souvent tout nu parce qu'il fait souvent froid quand même. Hein. Mais nous, on est de l'Hérault et on descend souvent au Cap d'Agde, ouais, faire du naturisme et autre chose.
1: Et d'accord, du naturiste et dans les clubs un peu olé-olé.
5: Voilà, dans les clubs olé-olé, oui, voilà, c'est ça.
1: Très bien.
2: Stylé.
1: Mais ça marche bien dans les clubs olé-olé, tout ce qui est autre chose, comme tu dis?
5: Ah oui, oui, en général, oui. Après, avec les années d'expérience, c'est facile, mais oui, en général, ça marche bien. Oui.
1: Mais genre, par exemple, tu arrives célibataire là-bas, tu restes pas célibataire longtemps, c'est ça, en fait, que je voulais savoir.
5: C'est l'idée, ouais. Après, moi, je suis en couple, donc déjà, en couple, c'est un peu plus facile, on va dire.
3: D'accord. On s'échange.
1: Tu t'échanges ?
5: Voilà, c'est ça, ouais, on est échangiste, ouais.
1: D'accord.
2: Ah ouais.
1: Et donc tu pars avec ta chérie et puis tu reviens avec une autre.
4: Mais genre tu vas au resto, t'as pas d'argent, tiens, c'est ma, je paye avec ma femme.
5: Ouais, non, ça marche pas comme ça.
1: Non, c'est elle qui paye avec son mec.
5: Non, mais on fait des rencontres au resto souvent, ouais, par contre, pas là-bas.
1: Ah d'accord.
5: Quand on descend au Cap, au village naturiste, on fait souvent des rencontres. Ah.
3: Ouais, donc, mais c'est un peu, voilà. C'est fait pour ça. Hein.
1: Donc vous êtes assis au resto, vous êtes en train de manger, tu vois une meuf, tu lui dis je te plais, elle te fait bah oui monsieur j'ai vu, vous soulevez la table, donc oui forcément.
5: C'est ça.
1: Elle s'en est rendue compte. Très bien, donc le naturiste pour toi c'est oui. Dans un instant on va avoir des naturistes qui vont nous parler.
3: Ouais.
1: Comment c'est la vie de naturiste? Et tiens, on va vous demander à vous qui nous écoutez, le naturisme un jour, vous l'avez fait ou pas? Alors pas chez vous, pas sous la douche, pas dans votre bain, mais est-ce que vous êtes retrouvé à poil sur une plage? Vous avez pris un bain de minuit à poil? Ou alors vous êtes carrément allé comme Kevin dans des clubs naturistes? Donc oui ou non? Alors non parce que vous êtes trop pudique, oui parce que vous kiffez, ou alors que vous vous échangez comme Kevin. Hein, mon Kevin?
3: N'importe quoi.
1: Bon, les collègues à toi, dans un instant, on va les retrouver là, juste après le gros son de Gims et Théodora. Tout nu, ils sont tous nus ce matin, je vous
3: le
1: dis.
2: Oui, dans le spa.
1: Dans le spa, ils sont complètement à poil tous les deux là. Gims et Théodora, et on t'embrasse, Kevin, on t'envoie ton mug du morning. Des bisous.
5: Allez, super, bisous à vous.
3: Bisous.
1: Et bisous à ton Rodez. Salut à toi, Kevin.
5: Ciao.
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0: avec Spa sur Skyrock. Et nos naturistes, alors, journée mondiale du naturiste.
1: Oui.
0: Vous êtes plutôt naturiste ou pas? Eh ben, pas trop, d'après les messages,
2: moi,
0: les
2: résultats. Un poil, là,
3: ah ouais, chaud de ouf.
2: Pas chaud.
0: Les vésicules.
2: T'as chaud, Cariole.
4: Ah, j'ai chaud.
2: Ah, t'as chaud, ouais.
0: Bon, les restos de votre sondage express dans un instant. Mais d'abord, les naturistes, ça a peut-être influencé vos votes puisque vous votez là 2-3 minutes encore pour voter. Naturiste, ça vous dit un jour, ça vous est déjà dit ou ça vous dit pas du tout, du tout. Tiens, dans l'équipe, petit tour rapide. Sam, naturisme.
5: À la maison, ouais, dehors, non.
3: C'est
0: ouais,
3: mieux.
0: Ouais, c'est mieux pour nous.
4: C'est mieux pour nous, ouais.
0: Oui, oui, on est d'accord. Vrai. On est d'accord. Sam, pas naturiste. Ah. Cariole, naturiste ou pas?
4: Alors, j'ai jamais fait, mais je serais pas contre.
0: T'as jamais pris un bain de minuit tout nu?
4: J'ai dû faire sauter le maillot de bain, mais je me suis pas baladé à poil toute nue sur la plage à minuit, non.
5: Ah, bah, je devrais essayer.
4: Ouais,
5: ouais, essayer, ouais. Suite, ouais, dans le studio.
4: Ah.
0: Karim, t'as fait un bain de minuit tout nu
3: Non, jamais.
0: Jamais, jamais.
3: Jamais, jamais.
0: Non, Tim, t'as fait
6: Alors, pas de bain de minuit, mais par contre, le naturisme, c'est juste, j'ai jamais eu l'occasion, tu vois. Moi, ça me dérangerait pas du tout.
0: Donc, t'es plutôt pour, toi.
6: Ouais, je suis plutôt pour. Ouais.
0: Pour Tim, quelle horreur pour les poissons.
2: Ah, il adorerait.
6: Ah, non, quel bonheur pour.
2: Des merguez qui pendent partout.
4: Ah,
2: il adorerait ça.
6: Ouais. Quel bonheur pour les poissons.
2: Des gaz-mer à tout va, quoi.
0: Guigui.
6: Moi, le naturisme, c'est que sous la douche.
0: Ah, donc, jamais de naturiste.
6: Non, je suis pas fan, moi.
0: Même un bain de minuit avec des poteaux, t'as
6: si,
0: fait.
6: J'ai dû le faire une fois ou deux, mais je suis pas fan du concept du naturisme.
0: Ah, la chance.
2: Ah, j'aurais kiffé être avec tes potes.
6: Ah, bouge pas, je vais me mettre tout nu.
2: Ouais, vas-y, bien.
0: Et toi, Théo?
2: Ah, je suis trop pudique, j'aime pas. J'aime pas être à poil, moi. Non.
4: Ah ouais, t'es
2: la seule fois où j'étais bourré, j'étais en caleçon, ça va.
6: Mais je pensais, ça va, ouais.
0: Moi, j'ai déjà fait un bain de minuit tout nu comme ça.
2: Oui, ça va, mais t'es pas naturiste en vrai. Tu fais un bain de minuit, c'est pas.
6: Ah, t'es un petit coquin quand même.
0: Non, être à poil sous la.
2: Un petit cochon.
0: Devant tout le monde, sur la plage, je suis pas trop. Mais bon, dites-nous, on en reparle dans un instant et ça va peut-être vous influencer. Voici des naturistes. Ambiance plage naturiste, ça donne quoi?
7: Allez au camping naturiste.
8: Ouais.
7: Ouais.
8: Ouais.
9: Et aux vacances naturistes.
8: Tout nu, tout
0: voilà l'ambiance. Et bonne ambiance, ambiance ouais. Sympathique. Bon, qu'est-ce qui peut être stressant? C'est quoi être naturiste d'abord, hein, quand on demande à un naturiste, un vrai?
10: C'est quoi être naturiste?
11: Moi, c'est juste bronzer à poil. Ça va pas plus loin.
0: Voilà, bronzer à poil, c'est vrai que t'as pas la marque du maillot.
4: Non.
0: Ça peut être
4: c'est
0: un désavantage. Ouais. Quand t'es tout nu, t'es bête. T'as pas la marque.
6: Mais tu peux te prendre des coups de soleil au mauvais endroit.
4: Exactement.
0: Alors justement, les dangers du naturisme.
12: On peut prendre un coup de soleil sur le pipou.
13: On met de la crème, du coup, justement, on n'a pas envie, on a peur.
0: Ah, tu te fais crémer. T'as pas envie de prendre un coup de soleil sur le kikou, comme tu dis. C'est normal.
14: Les saucisses de Jérémy sont déjà sur le grill.
0: Ah, le barbecue naturiste.
4: J'adore le parallèle.
0: Oui, mais c'est le barbecue là.
4: Ouais.
15: Et tu veux pas goûter ma saucisse?
0: On rigole bien dans les campings naturistes. Ah. Même pendant le barbecue, on rigole.
16: Ah non, oui.
17: Non, mais attends, surtout que j'en ai plein la bouche.
0: Non. J'en ai plein la bouche. Oh.
4: Super.
0: Mais de quoi? C'est encore le barbecue.
5: Oui, oui, c'est toujours,
0: c'est toujours le barbecue. Ok, ok. L'angoisse de naturiste, c'est quoi?
18: Pourvu que je me mette pas à bander.
0: C'est vrai. C'est vrai. Après, bon, la meuf, elle comprend tout de suite que tu es intéressé par elle. En tout cas, qu'elle te plaît. Les filles, dites-nous si vous avez fait du naturiste, il y a déjà un mec qui s'est mis au garde à vous, là, juste devant vous, là, racontez-nous. Et puis, les naturistes, comment ça se passe? Comment c'est pour draguer, tiens?
19: On se regarde, d'accord, c'est bien.
4: Tiens, une femme, un homme. Hein.
19: Une femme, un homme, voilà. Un homme, une femme. De dos, faut voir.
4: Secours.
0: Ouais, bon, ça c'est peut-être le côté un peu gênant pour,
5: un peu pervers,
0: pour vous les filles si vous tombez sur un pervers qui débarque comme ça.
5: Absolument, oui.
0: Absolument.
4: T'as pas besoin d'être un poil, hein, même un maillot de bain, il y en a qui regardent comme ça. Donc
0: bon, c'est quoi votre ressenti par rapport au naturisme? Vous votez, c'est le sondage express, ça vous donne des résultats dans un instant et on écoute Leto là tout de suite.
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0: Leto est votre capi d'Apple, il arrive tout de suite sur Skyrock parce qu'on est premier sur le rap et qu'on adore Leto. Il y aura aussi notre horoscope de l'amour avant 7h du matin. Et Romano qui débarque, on va parler de la fête des mères, c'était ce week-end.
2: C'était hier, ouais.
0: La fête des mamans. Et oui, c'était hier. Allez, Leto, votre capine Apple tout de suite, dans même pas une minute sur Skyrock.
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0: Mais oui, nous aussi, on est là tous les matins. Et vous avez voté, tiens, pour notre histoire de naturisme au week-end prochain. Journée mondiale du naturisme.
1: Oui.
0: Vous en feriez, vous en avez déjà fait ou pas? Voilà, donc on a les résultats qui arrivent. Vous avez voté comme des oufs. Il y en a qui sont très pudiques. Hein. Il y a Jam qui nous envoie un message qui nous dirait non, jamais, il n'y a que ma femme qui me voit tout nu.
2: Non.
0: Ouais. Elle en a de la chance.
1: Bah, oui.
0: Ouais. Et ouais, ouais. Moi, j'ai fait des livraisons au club naturiste. C'était horrible. T'arrives, tu vois que des vieux culs qui tombent. Message de Anaïs qui nous envoie ça avec son appli Skyrock. On te fait un gros coucou. Et Cricri, elle aussi, elle nous envoie un message. Moi, je suis pas du tout naturiste, pas pour moi. Un coup, je me suis trompé de plage. J'ai vu un père jouer avec son fils au badminton à poil.
1: Sympa.
0: Ah, il y avait qui gigotait dans tous les sens. Bon, le naturisme, on en reparle. Vous nous laissez vos messages, on écoutera tout ça, là. 06 86 101 101. Avant 9h15, on écoute vos WhatsApp audio. Et puis, si vous voulez nous parler de tout ce que vous voulez, de votre week-end, de la victoire du PSG, on a
1: oui.
0: de messages, les Parisiens. Vous êtes très excités ce matin.
2: Hein.
0: Ça vous a pas fatigué ce week-end?
2: Non,
0: pas
2: du tout.
0: Ça vous a donné la pêche. Eh bien, vous nous envoyez tout ça, donc 06 86 101 101. Il y en a qui n'en ont jamais fait du naturisme et qui aimeraient bien en faire. Alexis, 22 ans. Je pourrais en faire, je pense. Très bien. Et puis, je remercie aussi ceux et celles qui nous envoient des photos de à poil. On a un couple de
1: sympa,
0: naturistes
1: ouais.
0: qui nous envoyaient une très belle photo. Vous êtes mignons tous les deux. Il y a Lo et Pierre qui nous envoyaient tous les deux un message. Ils sont tous nus. Ils nous envoient ça avec l'appli Skyrock.
1: Merci à vous.
0: On en a de la chance.
1: Merci.
0: Ça fait énormément plaisir à certains membres de l'équipe un
1: ouais,
0: peu
1: j'adore,
0: en désespérance
1: moi.
0: Sexuelle comme Tim.
3: Bah ouais. Bah, merci à vous de participer à l'émission. Ça fait plaisir.
0: Bon, vous avez participé, vous avez voté. Alors, ça donne quoi les votes, Guigui?
3: Bon,
0: le naturisme.
3: Vous êtes 72% à pas être trop chaud d'en faire du naturisme.
1: Ouais, ah, quand même. Ouais.
0: 72%, mais ça fait quand même.
3: Mais ça fait quand même 28% qui sont pas complètement fermés non plus.
1: Ouverts un peu.
0: 28% qui se mettraient facilement à poil.
3: Ouais. C'est quand même pas si peu.
0: Bon, merci en tout cas pour vos votes et je vous dis, on en reparle d'ici 9h15, puisqu'on est avec vous jusqu'à 9h15 sur Skyrock. Il y a eu plein de choses ce week-end. Qu'est-ce qui s'est passé ce week-end? Petit résumé de l'actu.
3: Je crois qu'il y a eu un événement exceptionnel
2: ouais,
3: ce week-end.
2: Ouais, ouais.
3: Majeur.
1: Ouais, événement du week-end.
0: Eh oui. C'est quoi, la canicule s'est arrêtée?
1: Oui.
0: Ah oui, fin de la canicule.
2: Exact,
0: oui.
2: Exact.
0: Événement exceptionnel.
3: Saint-Etienne reste en Ligue 2.
0: C'est vrai, on reste en Ligue 2.
3: Et je crois qu'il y a une autre grande nouvelle aussi pour le Paris Saint-Germain.
0: Bon, le Paris Saint-Germain est champion. On va y revenir, on en parlera peut-être dans le top tendance là, dans un instant. Et puis la fête des mères, c'est pas bien ça, Guigui?
1: Ouais, faut pas oublier.
0: Hein. T'oublies la fête des mamans? T'as oublié?
3: Non, j'ai pas oublié.
0: T'as offert quoi?
3: Un tour au Parc des Princes à ma maman.
0: C'est vrai?
3: Ah, je te jure, elle est venue avec moi hier soir.
0: Ah, tu l'as amené
1: au... t'es contente?
0: À la célébration d'hier soir.
3: Ouais, elle a vu le feu d'artifice et tout, putain, c'était génial.
0: Donc t'as amené ta maman au parc, c'est original.
3: Ouais, non, mais sympa. Sinon, je vais faire. Bon, ouais, très classique, hein. On a fait un super repas et des bouquets de fleurs, putain, qui étaient chers. Mon dieu, qu'ils étaient.
0: Combien t'as payé le bouquet de fleurs?
3: 65 balles.
2: Ouais, ah, ouais.
0: Bah, moi, j'ai
2: ouais.
0: payé.
3: Franchement,
0: cher.
3: Abusé, non, c'était honteux.
0: Moi,
3: j'ai payé, mais vraiment, j'étais vert de payer.
0: Moi, j'aime plus ma maman que toi, parce que ça m'a coûté encore plus cher.
1: Ah ouais?
3: Ouais, mais.
2: Ça veut rien dire.
3: Parce que t'as trop d'argent.
0: Faire des hortensias à ma maman.
1: Ah, c'est beau ça, c'est magnifique.
0: Ouais, bien. Vous avez offert quoi, vos parents? T'as offert quoi, Tim?
1: Ma présence, déjà.
2: Ah ouais. C'est pas mal, déjà.
1: Si.
4: Non, ça veut dire non, ça.
0: T'as rien offert?
3: Si, je vais payer un pain au chocolat, ça me dit.
0: C'est honteux.
2: C'est mignon.
0: Sam, t'as fait quoi, toi?
5: Je devais acheter un jeu, mais je l'ai toujours pas acheté. Donc, ce sera dans la semaine.
1: Non,
0: mais c'est pas bien.
5: C'est
0: des vilains enfants, et toi?
1: Elle s'est acheté des chaussures, et du coup, j'ai participé au cadeau avec mon père.
0: D'accord.
2: C'est bien.
1: Du coup, on a fait un. Voilà, on a fait moitié-moitié.
0: Et Cariole, t'as acheté quoi, ta maman?
2: Je devais lui acheter une crème, mais je l'ai pas encore acheté.
0: Non.
2: Bah ouais,
0: ah, vous faites honte. Je demande pas à Karim parce que je crois qu'il a oublié aussi.
1: Ah, mais je savais même pas moi.
3: Ah non,
1: j'étais même pas au courant. Je savais qu'il y avait la finale, gros. Mais...
0: Menteur, on en a parlé vendredi. Bon, Romano, justement, va s'occuper de la fête des mères. Et il y en a qui ont été très radins, qui ont pris des fleurs. Ils ont pas trouvé de fleuristes, ils ont pris des fleurs sur des parterres de fleurs. Vous savez que les parterres de fleurs sont détruits pendant la fête des mères.
1: Ah ouais?
0: Il y a des gens qui se servent et qui mettent ça dans du cellophane et ils offrent ça à leur maman.
3: Ça les en profite, hein.
0: Ouais, et bien Romano va lutter contre ces vandales.
1: Ouais, voilà. Exactement.
0: On lutte contre la délinquant, juste avant l'horoscope de l'amour sur Skyrock. C'est parti. Et c'est parti chez qui?
1: Chez Florian.
0: Chez Florian. C'est parti chez Florian. On y va.
6: Allô?
7: Florian?
6: Oui.
7: Ouais, bonjour, comment ça va?
6: Ça va, nickel.
7: Ouais, dites voir, on va fleurir votre rue, là. Et on aurait besoin de...
0: C'est la mairie. C'est la mairie.
7: C'est la mairie, téléphone. Service des espaces verts. On va mettre des fleurs ouais. dans la rue, là, pour faire la rue plus jolie, là. Et on voudrait 50 euros de votre part, on demande une participation aux habitants.
6: Ouais, c'est sûr.
7: Ouais, ouais donc comme ça, et puis t'iras bien au milieu avec ta tête de gland, tu sais, ça sera joli au milieu des fleurs.
6: C'est qui?
7: Ben, c'est au service des espaces verts, je suis l'artiste, quoi.
6: L'artiste? D'accord.
7: Ouais, l'artiste. L'artiste qui va mettre toute la rue en beauté, quoi.
6: Ben ouais, c'est cool ça.
7: Ouais, à quelle heure je peux passer te voir?
6: Bah, tu sais quoi, Pascal, tu veux?
7: Ouais, bah t'es chez toi là?
6: Ouais, vas-y, passe, comme ça je te mets la tête au carré.
7: Ouais, bah ok, bah et puis moi je mettrai ta tête de gland au milieu du parterre de fleurs.
6: Exactement, comme ça je vais bien te suivre la queue.
7: Oh. Ah bah parfait, écoute,
0: ça va être la tige.
7: Bah c'est monsieur Lapince. Monsieur Lapince.
6: La prochaine fois, appelle avec un vrai numéro.
7: Non mais, de toute façon, écoute, la prochaine fois je vais te donner mon numéro parce qu'on se voit à 11h là.
6: À 11h?
7: Ouais.
6: Allez, pas tous. Viens avec une boîte merde, viens avec ta mère.
7: Ouais. Ouais, d'accord, bah elle accompagnera, ouais, elle verra le désastre comme ça. Vas-y, bah écoute, ce que je fais, c'est que moi j'y vais maintenant, là, comme ça je m'occupe un peu de ta femme et puis on t'attend à
6: 11h. Allez, ça va, c'est super. Vas-y. Eh ben je serai là-bas à 11h, pas de soucis.
7: Et prépare les 50 euros, hein.
6: Ouais, t'inquiète, ils seront faits. Mais si tu t'en occupes bien, autant je te donnerai un peu plus.
7: Ah, bah alors je vais bien m'en occuper alors. Bah vas-y, écoute, à tout à l'heure, allez. Je file moi.
6: Allez, applique-toi.
7: Ciao, bisous.
6: Et un petit bisous à toi.
0: Bisous et un petit coucou à tous ceux qui bossent dans les espaces verts.
7: Et oui,
0: et ouais. Ben oui, on vous embrasse. Voilà, bon, on a remis au vert les espaces.
7: Et, ouais, ça,
0: et on va faire notre horoscope au propre. Ouais, les 12 signes et l'horoscope de l'amour, hein, tout de suite. Les 12 signes et nos puissances amoureuses, on les découvre comme tous les matins sur Skyrock à 7h. Eh bien, à 7h, on vous annonce que les Sagittaires et les Balances, vous êtes à 0 sur 5.
2: Bah, super.
0: Voilà, 0 de puissance amoureuse. Pourtant, c'est l'horreur, j'allais dire. Mais non, c'est pas si l'horreur que ça. Vous êtes au taquet aujourd'hui, il faut juste faire attention à vos exigences avec les gens que vous aimez. Soyez cool, on n'est que lundi, laissez-leur le temps de démarrer, même si vous êtes au taquet en ce lundi matin. Sagittaires et Balances, 1 sur 5, les Verseaux et les Poissons. Alors, pour les célibataires, faut fuir les histoires d'amour compliquées, vous avez besoin de simplicité. Et si vous êtes en couple, poisson et verso, votre partenaire sera pas assez dispo. À votre goût, c'est que temporaire. Et puis c'est lundi, il faut travailler, il y a plein de trucs à faire. Les taureaux et les vierges, vous êtes à deux. Le courant passera bien entre vous et les autres aujourd'hui. Les discussions seront faciles, tout va bien se passer. Les gémeaux et les cancers, vous êtes à 3. 3 sur 5. Il faut vous dévoiler un petit peu plus. N'hésitez pas à montrer vos sentiments et vos attentes avec les autres. Les scorpions et les béliers, vous êtes à 4. C'est votre bonne humeur qui vous permettra d'être positif. Vous positivez, vous avez bien raison, vous avez passé de bons moments. Et vous réussirez même à atteindre vos objectifs dans tous les domaines de la vie et en amour en particulier. Et pour finir, les capricornes et les lions.
2: Ah,
0: et bon,
2: comme
0: voilà.
2: Toi, Diffie.
0: Ouais, une semaine qui démarre comme on l'aime. C'est 5 sur 5 pour nous. On va mettre toutes nos qualités en avant et on en a un paquet. On va passer une super journée en amour, en amitié, mais aussi au boulot, au bahut, partout. La journée est belle. Bravo les capricornes, bravo les lions. Et la journée est belle de toute façon parce qu'on la démarre sur Skyrock. Il est 7h02. 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
0: Bienvenue sur Skyrock, 7h02, on démarre la semaine, on démarre le mois et on va vous offrir 1500 euros. Bah tiens, pour bien démarrer le mois, 1500 euros à gagner là dans un instant. Si vous répondez Skyrock, c'est pour vous. Et va démarrer la semaine avec nous, c'est PLK qui arrive. Pocahontas, PLK. Après tous les stades Skyrock ce week-end là, et bien un stade de France qui est prévu pour PLK, ce sera début septembre. Eh, ça approche, hein.
2: Ouais.
0: Juste après les vacances, PLK qu'on va écouter avec Pocahontas et Mauvais Joe aussi sur Sky. C'est pilé, ça j'adore ça. Ça va nous accompagner tout l'été, vous allez voir. On fait les paris.
2: Ouais.
0: Mauvais Joe sur Skyrock. C'est le gars Triangle des Bermudes. On va le retrouver. Et
7: oui.
0: Puis, bon, un qui a eu un week-end un peu difficile. On va le retrouver. C'est Kylian Mbappé. On va aider Kiki. Avant 7h30, on aidera Kiki. Et je vous annonce une bonne nouvelle. On va aussi faire péter la banque ce matin. En plus des 1500 euros que vous allez gagner si vous répondez Skyrock, vous allez pouvoir jouer avec nous ce matin. Et on va jouer à un jeu que j'adore, que j'ai inventé pour vous.
7: Exactement.
0: C'est le chacun son tour.
7: Oh, c'est bien.
2: C'est bien.
0: Je vous donne un thème et chacun votre tour. Vous allez être opposé à quelqu'un.
2: Mm-hmm.
0: Chacun votre tour, vous donnerez une réponse. C'est celui qui, au bout de toutes les réponses, qui perd les 50 euros. L'autre les gagne. Vous les gagnez plein de billets. On en a plein pour vous ce matin. Vous envoyez banque avec votre appli Skyrock et vous allez pouvoir offrir un petit peu de monnaie là ce matin. Allez-y, profitez, puis on va voir si vous êtes bien réveillé. Vous nous envoyez tout ça avec votre appli Skyrock. Le temps d'écouter les infos avec Rémi. C'est parti, l'actu, le sport, Rémi. Et
7: oui.
0: Pour démarrer, la météo, ça y est, on respire. Oui, la météo sans canicule, ça fait un petit peu de bien, c'est vrai. Avec des températures qui redeviennent plus ou moins normales. On est à peu près entre 10 et 22 degrés ce matin. 13 à Lille, 14 à Paris, 16 à Lyon, 20 à Marseille. Et puis cet après-midi, 21 en Bretagne, 23 sur les Charentes, 24 près des frontières du Nord et sur la côte basque, 25 dans la Sarthe et en Normandie, 26 dans la Loire et en région parisienne, 27 en Alsace sur le bassin aquitain et le massif central, 28 en Vallée du Rhône, 31 près de la Méditerranée et 33 dans le Gard. Alors côté ciel, c'est global agréable pour ce début de semaine. De belles éclaircies, quelques petits passages nuageux cet après-midi, notamment à l'ouest. Ce sera d'ailleurs de plus en plus gris, c'est déjà le cas sur les Pyrénées. Ce le sera au fil des heures vers l'Atlantique et ça finira, cette grisaille, par se déplacer vers le bassin parisien et de la Normandie à la frontière belge. La pollution, c'est moyen, les indices entre 3 et 5.
9: Et toute l'actu là tout de suite sur Skyrock, on va tout savoir en 2 minutes, puis il y a le top tendance qui arrive juste derrière.
0: Un pétrolier sous sanctions internationales en provenance de la Russie a raisonné par la marine nationale dans l'Atlantique. C'est ce qu'annonce Emmanuel Macron. À l'instant, le président rappelle que la détermination de la France est constante et totale. Il estime qu'il est inacceptable que des bateaux contournent les sanctions internationales et financent la guerre que mène la Russie contre l'Ukraine depuis 4 ans. On l'apprend également ce matin, les États-Unis ont mené de nouvelles frappes pendant le week-end dans le sud de l'Iran. L'armée américaine a ciblé des systèmes de radar et de contrôle de drones. Le cessez-le-feu est toujours en vigueur entre les deux pays. Les opérations ont été menées samedi et hier en réponse à des actions agressives de l'Iran, selon Washington. Les gardiens de la révolution iranien annoncent avoir ciblé en représailles une base utilisée par l'armée américaine pour des frappes contre son territoire. Cette enquête pour meurtre ouverte après la découverte d'un corps samedi matin à Estrablin en Isère. Un Tunisien d'une quarantaine d'années qui résidait à Vienne a été retrouvé près d'un ruisseau. Il a visiblement été tué par arme à feu, mais présentait des dents fracturées et un morceau de tissu dans la bouche. Une autopsie est prévue dans les prochains jours. Et puis, 2 mineurs interpellés et placés en garde à vue dans l'enquête sur la fusillade qui a fait 1 mort et 4 blessés à Grenoble. C'était mardi dernier. Les faits se sont produits près d'un point de deal. La personne abattue, âgée de 33 ans, était connue de la justice. Une attaque qui pourrait être une réponse à un règlement de compte quelques jours plus tôt à Échirol.
9: Et du sport là tout de suite sur Skyrock.
0: Évidemment, les célébrations parisiennes, on en parle depuis ce matin. Vous avez vu les images hier. Oui. Magnifique coupe aux grandes oreilles qui a été présentée à 80 000 Parisiens au pied de la Tour Eiffel. 2e étoile aussi célébrée à l'Elysée. Et puis, grosse fête au Parc des Princes hier devant 45 000 supporters avec notamment SDM qui a mis le feu avant l'arrivée des joueurs. Du côté de Roland-Garros, c'est un peu moins le feu. Il reste plus qu'une tricolore. Diane Paris, elle est française.
9: Elle s'appelle Paris.
0: Elle s'appelle Paris. C'est peut-être de bon augure. Ouais. Le 2e tour est déjà gagné. Le 3e aussi, donc elle est en 8e de finale. Elle a rendez-vous sur le cours central aujourd'hui avec Maja Chwalinska.
9: Et de le top tendance avec du sport dans le top tendance, j'imagine, à la place et numéro 1. Voici le top 3.
0: Largement avec le Paris Saint-Germain donc qui a fêté sa victoire hier au Champ de Mars et au Parc des Princes. C'est largement en une sur tous vos réseaux. Alors, la première étoile l'année dernière était incroyable, mais celle-là, elle est juste magique. Le PSG est la plus grande équipe du monde. Lundi, 6h, je suis supporter marseillais, je travaille à Paris. Je vous laisse deviner à quoi va ressembler ma journée.
9: Tout à l'heure, il y a Mika qui lui est parisien mais qui supporte Marseille et qui va bosser avec tous les collègues. Il s'attend à plein de maillots du PSG autour de lui et une journée difficile.
1: Compliqué, ouais.
9: On l'embrasse et on pense à Samy qui sera avec nous ce soir dans la Radio Libre. Samy le Marseillais.
0: Ou encore, je suis désolé, mais Luis Enrique mérite une statue à son effigie devant le stade. C'est incroyable ce qu'il fait avec le club.
9: On le retrouvera dans le réveil de Star ce matin d'ailleurs, Luis Enrique. À la place numéro 2 du top tendance, on parle de quoi?
0: De Daya Nakamura et de ses 3 concerts au Stade de France, parce que ça aussi c'est un événement ce week-end, mine de rien.
1: Ouais.
0: Qu'est-ce qu'on en dit sur les réseaux? Merci pour tout Aya, c'est vraiment toi la nouvelle reine de France. Concert d'Aya Nakamura, incroyable, victoire du PSG. Non mais comment vous voulez que je retourne à une vie normale? Je suis beaucoup trop excité, ou encore j'ai réussi à faire les 3 dates, c'était les 3 plus beaux jours de ma vie.
9: Ah, t'imagines 3 dates d'un coup.
1: Trop bien.
9: Incroyable. Ouais, y a plein de concerts, concert Skyrock de Boost, concert Skyrock de Damso, il y avait Jul au Vélodrome.
1: Aussi, ouais.
9: C'était le week-end des artistes Skyrock, ouais. partout. Et la place numéro 3 du top tendance.
0: Et bien justement, tu viens de me lancer la perche, Jul au Vélodrome. Ah. Deux concerts au Vélodrome pour Jul ce week-end.
9: C'est bien, on commence par les Parisiens, on termine par un Marseillais.
0: Ouais. Voilà. C'est ça. On s'en fout du titre du PSG, le champion du monde des rappeurs est Marseillais et il s'appelle Jul. Voilà. Le concert était top. Par contre, les gens sont trop des gros crados. Il y avait des déchets partout à la sortie du stade. Jul aurait pas kiffé voir ça. Ou encore, j'ai hâte qu'il annonce d'autres concerts au Vélodrome. Je pourrais faire ça tous les jours de ma vie.
9: Et bien, il y a Alonso au Vélodrome cette semaine là. Ne loupez pas Alonso qui sera dans Planète Rap aussi. Et en direct du Vélodrome ce soir, Planète Rap au Vélodrome.
0: toute la semaine, 20h-21h, juste avant la radio libre avec Fred, à pas louper, et Alonso au Vélodrome sur Skyrock. Il y a du lourd, mais vraiment du lourd, du lourd. Bon, il y en a un qui n'a pas eu de chance ce week-end, c'est Drake. C'est pourquoi Drake, il n'a pas eu de chance.
10: Pourquoi? Ah oui, il a perdu son pari.
0: Ouais, il a parié la victoire d'Arsenal.
10: Il a parié ici. 1 million, je crois.
0: Ah. Il a parié très très cher.
5: Ouais, c'est 1 million de dollars.
2: Putain,
0: un million, il a perdu. De dollars. Ça fait 1 million d'euros à peu près, plus ou moins 1 million d'euros, en pariant sur la victoire d'Arsenal. Pas de chance. Hein.
10: Voilà, loupé.
5: Il a perdu. Mais ouais, mais celui c'est un chat noir. À chaque fois qu'il parie un truc, c'est l'équipe adverse qui gagne.
0: Et parie sur une autre équipe que la France à la Coupe du Monde, Drake.
5: Tu pouvais parier sur Canada.
0: Bon, un autre qui a pas eu un week-end facile, c'est Kylian Mbappé. On va le retrouver, promis, avant
10: 7h30. Ah, le pauvre.
0: Loupez pas le week-end de Kylian Mbappé. C'est exceptionnel quand même, son week-end de merde.
5: Je sais pas, vous
0: avez passé un bon week-end. Racontez-nous vos week-ends d'ailleurs, si vous avez des trucs à nous dire. 06 86 101 101, vous nous laissez vos messages. Et on va parler de la vie à plusieurs. Donc vous vivez en famille, vous vivez à deux, en couple, ouais. Et on va parler des attitudes, des habitudes qui dégoûtent un peu les autres quand on vit avec eux. Si vous avez des messages à nous laisser, c'est maintenant ou jamais, allez-y là aussi avec l'appli Skyrock, vous nous envoyez vos messages ou alors vos WhatsApp audio. Qu'est-ce qui vous dégoûte dans la vie de couple, par exemple, ou dans la vie à plusieurs, si vous êtes en famille? Sam.
10: Qui dégoûte?
5: Alors moi, quand j'habitais avec ma mère et mes
0: frères...
5: Non, c'était pas moi.
0: C'est toi.
5: C'est quand mes frères allaient aux toilettes avant moi.
0: Ouais, moi aussi, je détestais ça.
5: Et que du coup, ça a pu faire la mort.
0: Moi, j'avais pas de frères, mais quand mes parents allaient aux toilettes avant moi, limite, on s'embrouillait.
5: Ah ouais? Ils ont eu du lourd, tes parents?
0: Quand j'étais petit, j'étais capricieux et je voulais aller aux toilettes avant.
5: Excusez-nous, petit prince.
0: Bon, après, on avait de la chance. Moi, j'avais le haut pour moi. Et après, mes parents, ils avaient le reste de la maison.
5: Waouh.
0: C'est un peu le luxe.
5: C'est vraiment un petit prince, j'entends ça.
0: Bon, des trucs qui vous dégoûtent, j'ai le top des attitudes les plus dégoûtantes en couple, notamment les attitudes les plus pénibles de votre partenaire, de votre chérie. Allez, vos messages, vous nous envoyez tout ça, on en reparle avec vous juste après les 1500 euros et PLK.
5: Allez.
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0: Je suis sûr que vous avez plein d'idées en tête là, plein d'idées à nous balancer. Les attitudes des autres, les habitudes des autres que vous trouvez dégoûtantes. Dites-nous tout. Et là, attention, dites-nous seulement Skyrock. Si on vous appelle, il y a 1500 euros à gagner. Vous gagnez 1500 balles. Si on vous appelle maintenant et qu'on vous demande quelle est votre radio préférée, vous répondez Skyrock le morning. Et enfin, un gros bisou d'ailleurs à Emilien qui a gagné vendredi dans le 67. Et là, comme on voyage dans toute la France, je vous annonce où est-ce qu'on va aller. On va aller dans le 45.
5: Allez.
0: Vous écoutez, dans le 45, il y a 1500 euros pour vous. Et on appelle la famille Léger. C'est parti chez les Légers. Vous êtes un Léger, il faut vite répondre. Allô ?
11: Allô ?
0: Oui, bonjour Madame Léger.
11: Oui.
0: Oui, bonjour Madame Léger. Vous êtes Katia, vous, c'est ça ?
11: Oui.
0: Oui, bonjour Katia. Nous, c'est la radio, on est en direct à la radio, Katia.
5: Ouais.
11: Oui.
0: On va se tutoyer parce que t'as une voix tellement mignonne que je peux pas m'empêcher de te tutoyer, tu m'as l'air sympa tout de suite.
11: Écoute.
0: Bon, on est en direct à la radio, Katia. Oui, écoute, écoute.
11: Oui.
0: Et on a 1500 euros à t'offrir. Tous les matins, on tire des numéros au hasard, on a tiré le tien. On t'appelle et on a une question à te poser pour gagner 1500 euros, Katia.
11: Oui.
0: Il faut que tu me dises quelle est ta radio préférée. Si t'as la bonne, tu gagnes.
11: C'est Skyrock, bien évidemment.
0: Eh bien, c'est Skyrock, bien évidemment, Katia. Mais oui, t'as raison, bien évidemment, c'est Skyrock.
5: Mais oui.
0: Et tu gagnes 1500 euros ce matin, Katia.
5: Bravo, Katia.
10: Félicitations.
0: C'est un mois de juin qui démarre fort, fort. Premier coup de fil du mois de juin. On appelle chez toi, Katia. On te demande quelle est ta radio préférée. Tu réponds Skyrock. Tu gagnes, Katia.
10: Bravo. Voilà. Magnifique.
11: Merci.
0: De rien, Katia.
2: Ah, pleure pas.
0: T'as gagné 1500 balles dans le 45. T'habites où?
11: J'habite à côté de Artenay, un petit village qui s'appelle Bussy-le-Roi.
0: Bussy-le-Roi. Eh bien, Bussy-le-Roi, c'est comme ça qu'on dit, hein, Bussy-le-Roi.
11: Oui.
0: Eh bien, on t'envoie vite, vite, vite tes 1500 euros. T'es heureuse, Katia?
11: Bah, parfait, je viens d'emménager, donc c'est parfait.
10: Magnifique.
0: Tu vas acheter quoi? Alors, c'est quoi le truc que tu vas acheter pour la maison?
11: Je sais pas encore. Franchement, je sais pas, je viens de me réveiller.
0: Bah, tu te réveilles, t'es déjà en direct sur Skyrock, Katia.
2: Pardon, Carriole
0: est tellement émue qu'elle va vomir en direct. Ça va être super.
5: C'est trop mignon.
2: Je m'en remets pas.
0: Énormément d'émotions. Trop d'émotions, hein, Carriole.
2: Mais grave.
0: La fin de la canicule, la victoire du PSG. Katia.
2: Et 1500 euros pour Katia.
0: Katia qui gagne 1500 balles. Bravo, Katia. Bah, t'embrasses toute la famille. Tu vas leur annoncer la bonne nouvelle dès le réveil et dès le début de la semaine, là. 1500 balles pour toi.
11: Parfait, génial.
0: Tu vas aller bosser ou tu restes à la maison aujourd'hui?
11: Ah non, je vais bosser quand même.
0: Tu fais quoi comme boulot?
11: Je suis manager dans une société de système d'alarme.
0: Très bien,
5: bien.
0: T'es vérissure?
11: Non, la concurrence.
0: Secteur alarme.
10: Secteur alarme.
0: Non.
11: D'ailleurs, n'hésitez pas si vous voulez un devis.
0: On fait passer, gratis. Envoyez-nous pour les devis. On fait passer pour Katia là. On te fait des gros bisous, Katia. On te souhaite une super semaine.
1: Bisous, bisous.
0: Bisous. Et merci de te réveiller.
11: Bisous à vous. Bisous. Bonne journée.
0: Bonne journée. Puis merci de vous réveiller avec Skyrock. Merci de te réveiller avec Sky. Dans moins d'une heure, on recommence. Faites comme Katia. Vous répondez Skyrock et vous gagnez 1500 euros cash.
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0: Et Pocahontas en plus, mais décidément qu'il est beau ce morning. Pocahontas sur Skyrock, on écoute PLK, bientôt au concert avec Sky.

0: 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C'était Pelka. Et Pilé dans un instant, c'est le son de Mauvais Joe. C'est Pilé, le son de Mauvais Joe, des membres de Trio des Bermudes.
1: C'est ça. Trouver.
0: Juste après, avec on est parlé des petites habitudes des autres qui vous dégoûtent. Vous habitez avec des gens. C'est des gens bizarres. Des gens de la famille qui ont des habitudes un peu bizarres. Bah, vous pouvez tout balancer, vous pouvez tout nous dire. Voilà, vous habitez avec votre chérie et des trucs qui vous dérangent quand, quand les gens ont des habitudes et que vous les aimez pas.
1: J'ai eu Tissier à moi là, j'ai au standard, qui m'a dit que son mec passait son temps à avoir sa main dans son caleçon.
2: Elle dit fou aussi.
0: Pas souvent.
2: T'es tout le temps en train de te raboutonner. Non, tu vois là, tu fais quoi là?
0: Bah, je les remonte.
3: Mais c'est non, beau, c'est beau.
1: Non, en fait, Tifoul, non, c'est pas pareil. Il laisse un bouton ouvert de son
2: jean. Et il a son doigt dedans.
1: Ouais, et il met son doigt pour se remonter les bouliches.
3: Non, mais il a raison, c'est beau à voir.
4: En fait, c'est un vrai pervers.
2: T'as toujours la main dans ton slip, toi aussi.
0: Alors là, c'est un mensonge que ce qu'a dit Karim. Par exemple, le fait que j'ai toujours un doigt, j'ai toujours un bouton ouvert. Écoutez la preuve, parce qu'aujourd'hui.
2: Ouais, alors
0: j'ai une braguette.
3: Ouais, elle est belle.
2: T'as toujours les mains vers ton paquet.
0: Bah, si t'en as
2: un, après qu'on parle, tu le fais tout le temps.
0: Tu ferais la même chose avec moi, mais c'est vrai, je le fais beaucoup.
1: Non, mais c'est vrai, mais tu t'en rends pas compte.
4: Ouais, on pourrait se demander si t'as pas des morpions.
0: Non, non.
2: Non, mais c'est une habitude que t'as prise, ouais, quand tu me parles.
3: C'est un petit toc, ouais.
0: Non, Guigui, pour
4: répondre. Que je regarde dans les yeux en plus.
0: Pour répondre à ta question, Guigui, c'est pas des morpions, c'est tout simplement un gros paquet.
4: Ah la chance.
0: Si tu en avais un, tu.
4: Ah non, moi j'ai un mini paquet, moi.
0: Et ben voilà. C'est beaucoup moins dérangeant. Ça évite de se les remonter tout le temps. Bon, il y a des attitudes, des habitudes, des autres qui vous énervent. Tiens, j'ai le top des habitudes qui énervent le plus les Français.
2: Ouais.
0: Quand ils habitent en commun. Oh, la maison, avec la famille, avec la chérie, avec le chéri, etc. Le premier truc, c'est quoi d'après vous?
4: La salle de bain qui est prise.
0: Non, pas la salle de bain qui est prise.
2: Les habitudes
0: un peu dégoûtantes.
2: Les toilettes sales avec le pipi, la lunette pas relevée.
0: Bon, c'est bon, Cariole, t'as trouvé.
2: Ok.
4: Ah ouais?
2: Je suis sûr que j'ai toute la liste. Hein.
0: C'est ceux qui laissent des traces dans les toilettes.
2: Ouais.
3: Là, c'est dégueulasse.
0: Ah bah moi, je suis d'accord avec ceux qui ont mis ça en premier. Ça, pour moi, c'est rédhibitoire.
2: Bah, rédhibitoire, peut-être pas, du coup, mais si. C'est relou.
4: Je pense que j'ai le top 2.
0: Il y a les
2: moi, je l'ai aussi.
0: Il y a les toilettes, déjà, bon, tu rentres dedans, c'est pas toujours...
2: Bah, c'est des toilettes, hein, quoi, mais bon, c'est censé être propre, normalement.
0: Mais en plus, il y a des traces, en plus, dedans, c'est pas... Bon. Oh. Numéro 1, des habitudes des autres qui vous dérangent quand vous habitez avec des gens. Numéro 2, Sam.
4: Ceux qui boivent à la bouteille.
2: Non, moi, je sais, moi. Oh.
0: Moi, je bois toujours la bouteille.
4: Oui, mais t'es tout seul.
3: Ouais, ouais, tu l'as
4: remis dans le frigo, genre après.
3: Ouais, c'est ça, ouais.
4: Genre, tu bois au frigo la porte ouverte, quoi.
2: Oh, bah ouais.
0: Non, je mets jamais l'eau au frigo, j'aime pas
2: moi,
0: boire
2: l'eau. Moi, c'est température ambiante aussi.
4: Ouais, même dans le jus de fruits ou la bouteille de lait, tu vois.
0: Non, c'est pas ça.
2: Je dirais les poils de barbe dans le
3: lavabo.
2: Ouais,
3: c'est pas con, ça.
0: Tu as le deuxième, Karine.
2: Bah, bien sûr. Non, mais
4: bien joué, bien joué.
0: Mais t'es vraiment trop forte, dis donc.
2: Ah ouais.
0: En numéro 3,
4: ouais, voilà.
0: On retourne dans les toilettes. Qu'est-ce qui se passe là? On était à la salle de bain, donc avec les poils, les cheveux dans le lavabo, la douche, tout ça. Tu sais, la douche dégueulasse quand tu vas prendre ta douche et que c'est dégueulasse à l'intérieur parce que.
1: Ah, ça fout la haine, ça, ouais.
0: Ouais, toi aussi, ça t'énerve.
1: Ouais, parce qu'elle a de la barbe, ma meuf, quand elle se rase, elle laisse.
0: Est terrible. Bon, relou, numéro 3, dans les toilettes.
3: Quand on tire pas la chasse?
0: Non.
4: Les odeurs?
0: Non.
1: Les traces?
0: Non. On a fait les traces
4: c'est
0: Karim.
4: Premier.
0: Écoute.
2: Bah, la lunette?
0: Mais non.
2: Bah, alors.
0: Le rouleau de papier cul.
4: Quand il y en a plus.
0: Oui, exactement.
4: Oh, mais c'est pas sale, ça, en soi.
0: Ouais, c'est une habitude qui énerve les autres.
4: Ah oui, c'est ça.
0: Relou. Attitude, habitude qui énerve les autres. En numéro 4. Alors, d'après vous,
2: manger salement?
0: Non. Les poubelles pleines que personne veut descendre.
2: Ouais.
4: C'est relou.
0: Ouais, comprendre. C'est ton tour. Ah non, c'est le tour des enfants. Mais non, mais c'est pas mon tour.
2: Ouais, ou j'irai plus tard.
0: Ouais, donc la poubelle pleine à la maison. Numéro 5. Numéro 6. Non, numéro 4. Numéro 5 maintenant, ouais. J'en ai sauté un. Alors, un truc.
4: Voilà, sans quelle pièce?
2: Les chaussettes sales qui traînent.
0: Les chaussettes sales qui traînent, bravo Cariole. Les chaussettes, les caleçons, les habits qui traînent.
4: T'as
0: de
4: vraiment
0: partout.
4: Tout Cariole.
2: Mais ouais, c'est facile pour moi.
4: On sait comment ça se passe à la maison.
3: Ah, grave.
0: Ça, c'est surtout une plainte des femmes.
2: C'est, ah
0: vous,
2: bah ouais.
0: C'est vous qui vous plaignez.
2: Il n'y a rien qui traîne à moi.
0: Alors, les femmes, vous plaignez de ça pour votre mec, mais également pour les enfants.
3: Ah, c'est vrai.
0: Vous criez pour tout, les chéris, là.
4: Ah bah, ma meuf m'appelle le petit pousset sur ça.
0: Parce que tu laisses traîner des trucs partout. Numéro 6, on va dans la cuisine.
2: Bah, qui laisse
4: la vaisselle pas faite.
2: Ouais, ouais,
0: la vaisselle sale,
2: ouais.
0: Partout. Ouais, ouais. Vaisselle sale partout. Numéro 6. Et après, on a quoi derrière?
3: Ça se passe dans quelle pièce?
0: Ça se passe, ça peut se passer partout.
4: Le ménage qui est pas fait?
0: Ouais. Un ménage un peu particulier, on va dire.
5: Le sexy ménage ?
0: Non, celui ou celle qui se coupe les ongles.
2: Oh.
0: Les ongles qui volent de partout.
3: Ah, c'est dégueulasse.
0: Et t'en as toujours un ou deux, même si
3: qui
0: les
3: traîne,
0: autres
3: ouais.
0: avaient été ramassés, t'en as toujours un ou deux qui est tombé par terre. Et que
5: tu marches dessus, c'est
0: et
5: horrible.
0: Et tu plantes dans le pied.
2: Ah, ouais. Et bah, tu vois, hier avec Romano, on s'est embrouillé pour ça. Parce que moi, je me suis fait les ongles et je les ai posés sur la table basse. Donc à un moment, il se retourne et il me fait mais c'est dégueulasse. Je dis bah quoi, je vais les enlever après. C'est mieux qu'ils soient sur la table tant que tu te les coupes que par terre.
0: Ouais, mais il y en a toujours un qui vole.
2: Non, mais moi, ils volent pas, il y en avait 10.
0: C'est pas sûr.
2: Et en plus, je les ai pas coupés, je les ai rongés. Donc,
5: ça c'est dégueulasse.
2: Je les ai bien comptés.
5: Bon, ronger les ongles après sur la table basse.
0: Forcément, un message à passer.
2: Après,
0: tiens.
2: Tu nettoies.
0: Ouais, vous avez un message à passer, 06-86-101-101. Vous nous appelez au 01-53-40-30-20. Oui. Tiens, on fait Standard Express dans un instant. Et on va jouer et on va parler de la journée, même du week-end de merde de Kylian Mbappé.
2: Ouais.
0: Ah
2: ouais,
0: il a un week-end très difficile. On va le soutenir, Kiki. Vous voulez tout savoir, vous restez bien sur Skyrock. Et donc, vos messages sur les habitudes, les attitudes un peu dégoûtantes à la maison, les trucs qui vous énervent. Vous nous dites tout, vous avez la parole. Ça sert à ça aussi, Skyrock, le matin. Et un bon matin, un bon morning, une belle matinée qui démarre avec pile et maintenant le son de Mauvais Joe.
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0: Mbappé sur Skyrock. On écoutait Mauvais Joe à 7h25. On parlait de Kylian Mbappé dans un instant. Salut ceux qui ont un week-end difficile comme le week-end de Kylian Mbappé. Ah tiens, je salue Manu qui nous a laissé un message. Manu, 36 ans. Moi, j'ai dévalé la moitié de mon escalier sur les fesses hier, donc pas super la fin du week-end.
1: Ah
0: oui, t'as mal aux fesses.
2: Ah ouais, ça fait mal.
0: Tiens, je vais faire plaisir aux Marseillais ce matin qui ont mal aux fesses après la victoire du PSG. Les Marseillais, on a pensé à vous. Vous aviez Jules en concert ce week-end au Vélodrome. Vous aurez Alonso à la fin de la semaine au Vélodrome aussi. Et Planète Rap en direct du Vélodrome.
2: Voilà.
0: Vous voyez, on a pensé à vous et on va faire un réveil de star avec Jules. On va retrouver un réveil de star qui déchire tout. Spécial canicule, puisque la canicule s'en est allée.
1: Ouais.
0: Mais j'ai vu, il fait chaud encore du côté de la Méditerranée. Vous allez pouvoir profiter.
1: Non, mais il fait
0: journée.
1: Chaud de manière générale. Hein. C'est pas la canicule, mais il fait pas froid. Hein.
0: Non, il fera pas froid.
2: En même temps, on est au printemps, on est bien sous l'été.
0: Ce matin, on avait 14 degrés au réveil.
2: Ah oui.
1: Ouais, mais c'est bien.
0: 14 degrés.
1: C'est bien assez.
0: Bon, des gros bisous, sto cucu, Manu. Merci pour ton message. Merci de nous avoir un petit message ce matin. Bon, 01 53 40 30 20. Vous nous appelez, vous nous parlez des petites habitudes des autres, quelqu'un qui est à la maison, une petite habitude qui vous énerve. On a Aurélie en ligne avec nous. Bonjour Aurélie.
3: Bonjour.
0: Bonjour.
1: Salut.
0: Comment ça va Aurélie?
3: C'est pas Aurélie, c'est Coralie, mais c'est pas grave.
2: C'est pas grave.
0: Salut Coralie.
2: Salut Coralie.
0: C'est Coralie. Bon alors Coralie, c'est quoi la petite habitude qui t'énerve à la maison toi?
3: Alors c'est ma fille de 11 ans.
0: Qu'est-ce qu'elle fait?
3: Et quand elle n'aime pas ou qu'elle ne veut pas manger de son repas, elle le cache dans sa poche et le jette sous son lit.
1: Oh.
3: Donc c'est dégueulasse.
1: Ah, c'est
0: t'as retrouvé déjà quoi comme repas sous le lit? Elle a...
3: Des gnocchis, des nuggets.
0: Mais elle aime pas les gnocchis, elle aime pas les nuggets.
3: Des fois elle aime bien, des fois elle aime pas. Enfin, c'est une vraie casse-couille.
0: Bon, alors quand elle le met sous son lit, je vais te donner un petit tuyau. Tu le ramasses et tu l'envoies à Rémi et Tim de Skyrock Morning.
4: Ah bah moi je suis preneur en tout cas.
0: Et ils vont te les manger sans aucun problème. Ouais. Alors tu les appelles, tu les prends par les pieds, tu les mets sous ton lit, c'est comme un aspirateur.
4: On peut faire aspirer.
3: Ouais,
4: aussi.
3: Non, ouais. Non, parce que quand j'y retrouve, c'est quand même moisi, donc j'ai pas envie qu'ils soient modifiés quand même.
4: C'est
3: on a encore besoin de la radio.
4: Moi bon, à ta place, je remettrai dans son assiette le lendemain.
1: Ah, ça attend pas le lendemain pour que ça moisisse, ça doit être plus.
4: Oui, bon,
1: jours,
4: bah, raison
3: non,
4: plus.
3: Mais je ne fais pas sa chambre tous les jours, je n'ai pas le temps de faire sa chambre tous les jours. Je travaille aussi, ouais. C'est ménager au boulot tous les jours, donc ça me suffit.
0: Donc quand tu vas dans sa chambre, c'est la caverne des horreurs.
3: C'est ça.
0: Très bien, c'est quoi son prénom qu'on la balance à tout le monde, comme ça, ça va la calmer pour la prochaine fois.
3: J'ai pas envie qu'elle se tape la honte au collège.
1: C'est
3: donc
1: clair.
0: Allez, vas-y.
1: Non,
3: elle est déjà victime de harcèlement, donc j'ai pas envie que ça s'aille.
0: Ah oui, d'accord. Bah écoute, et si elle a besoin de moi, là par contre, moi je vais débarquer au collège. Je vais mettre tout ça en place. Hein,
2: exactement. Ouais.
0: Tu lui fais un gros bisou à ta petite chérie. Bisous, Ali.
3: Merci.
0: Salut Coralie.
3: Salut
0: maman Coralie. Des gros bisous à toi. Et Kylian Mbappé. Ah, lui aussi. A d'autres problèmes, Kiki. Et on va en reparler dans un instant. Un spécial Kylian Mbappé. Comment passer un week-end de merde? Vous avez la réponse qui arrive là dans un instant sur Skyrock avec une petite question que je vais vous poser puisqu'on va jouer ensemble pour gagner le pack morning. Vous le voulez, votre pack morning? Eh bien, il est pour vous. Il suffit de nous dire. Ah ouais, alors lui, il a pas eu de chance parce que vous savez qu'il a une meuf, qu'il a Mbappé.
1: Ouais.
2: Oui.
0: Elle s'appelle
2: Esther Exposito.
0: Exactement, c'est Miss Exposito. Eh bien, avec quel rappeur, la meuf de Kylian Mbappé, a-t-elle dansé, mais alors très très collée, serrée? Je vous donne un indice, le rappeur est un chaud lapin. Avec qui elle a dansé, collée, serrée, ce week-end? Mais sans Kylian, il n'était pas là. Kiki.
2: Ah non, il n'était pas là, non.
1: Non.
0: Vous avez la bonne réponse, vous nous envoyez votre message avec l'appli Skyrock. Il n'a pas eu de chance, ça, ce week-end.
2: Ah,
0: tu lui as vraiment passé un week-end de merde. Bon, Kylian Mbappé, son week-end, on en reparle. Vos réponses avec l'appli Skyrock ou le 41759. Et le pack morning est gagné. Et peut-être vos Ray-Ban Meta en plus. On vous souhaite bonne chance d'avance. Je dis top pour les messages.
2: Et laissez vos numéros.
0: Si vous laissez vos réponses, il y a plein qui oublient de laisser leurs numéros. Comme ça, vous arrivez en premier, vous ne pouvez pas gagner. C'est con. Donc, laissez bien vos numéros. Et vous gagnez là tout de suite sur Skyrock. On vous souhaite bonne chance d'avance.
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0: Il est 7h29.
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0: Et bon réveil sur Skyrock, attention, le week-end de merde de Kylian Mbappé et d'autres week-ends de merde également.

0: Ouais, le pauvre.
1: Pas eu de chance. Il doit. Est-ce que vous, d'après vous, il regrette d'être parti du PSG?
0: Je sais pas.
2: Bah,
0: pense
2: ça,
0: pas.
2: Y a un petit pour moi, la réponse est assez évidente.
3: Bah oui.
2: Évidemment que oui.
4: Mais je pense qu'il le dira jamais.
3: Ouais, il
2: pourra jamais,
3: ouais.
2: Le dire, mais évidemment qu'il regrette. Il part au Real Madrid pour gagner avec des champions. Il divise son salaire par 12. Et finalement, quand il s'en va, le Real n'a gagné plus. Et le PSG en prend deux d'affilée.
1: Oui, mais il avait dit.
5: Je pense que si je liais mon avenir à la Ligue des Champions, et je manque pas de respect au club, je serais parti très loin.
1: Hein. À Madrid, je serais parti. Hein.
2: Non, moi, je pense vraiment qu'il regrette.
1: Je pense qu'il regrettera pas, parce que sinon, il aura pas eu sa chanson. La chanson du week-end, la chanson de Kiki.
6: Merci Kiki d'avoir quitté Paris.
2: Ah ouais.
1: Et il n'aura pas eu sa chanson. Kiki gagne des procès. Il n'aura pas eu sa chanson à l'IA là. C'est la chanson de Kiki.
6: Merci Kiki.
1: Merci Kiki. Bon, lui, c'est le galérien du week-end. On a d'autres galériens à vous présenter, mais d'abord, le chanceux de week-end. C'est un mec qui a fait un excès de vitesse sur une route limitée à 30.
0: Ouais.
1: Pourquoi c'est le chanceux du week-end? Et vous allez voir, l'histoire est hallucinante. Il est flashé, mais à ce moment-là...
2: Il y a un oiseau qui est passé.
1: Non, mais il y a quelqu'un qui passe devant et qui se fait flasher à sa place à 41 km/h au lieu de 30. C'est qui se fait flasher à sa place?
0: Un coyote.
1: Vous avez pas vu la vidéo? Elle a tourné cette vidéo.
2: Non, pas vu.
3: Coyote.
1: C'est la vidéo d'une mamie en déambulateur.
0: Ah, je te crois pas. Ah.
1: Donc la mamie en déambulateur a été flashée à 41 km/h.
2: Putain, ça peut aller jusqu'à 41. C'est abusé.
0: Mais c'est dangereux pour elle.
1: Non, mais un déambulateur, c'est un truc que t'as.
0: Mais elle était pas en train de descendre la pente, la dévaler sans freiner?
1: Non, en fait, c'est la mamie qui est sur la photo, mais elle va pas à 41 km/h. C'est la voiture qui va à 41 km/h. Mais comme la mamie était devant, la plaque de la voiture.
2: Ça l'a cachée.
1: Elle était caché, ce qui fait que la mamie a pris le PV.
2: Incroyable.
1: Mais pas la voiture.
2: C'est énorme, c'est ouf. Franchement, magnifique.
1: Ça s'est passé en Allemagne. Une mamie en déambulateur qui a été flashée par un radar à 41 km/h. Et donc, le mec n'a pas été verbalisé grâce à la mamie. Et il a dit merci, mamie.
0: Merci, mamie.
1: Bon, ça, c'est le chanceux du week-end. D'autres, des malchanceux, toujours à cause de voitures. Ça s'est passé aux États-Unis. Il y a un agriculteur, il n'est pas content parce que dans son champ, les gens, ils se garent.
0: Ouais.
1: Donc, il se garde son champ, il se dit ça va. Une voiture de temps en temps, ok, mais là il y a des voitures tout le temps.
2: Ouais.
1: Qu'est-ce qu'a fait l'agriculteur? Et vous allez me dire si vous êtes d'accord avec lui.
2: Il a mis des clous dans son champ.
1: Il est énervé parce que les voitures se garent illégalement dans son champ, il met des clous dans son champ.
2: Ouais, pour crever les pneus des voitures.
1: C'est pas bête, c'est pas la bonne réponse. Qu'est-ce qu'il a fait? Il l'a fait à une Jaguar, une BMW et une Mercedes.
0: Crevé les pneus.
1: Il a crevé les pneus. Vous auriez fait quoi, vous? Tiens, commencez à réfléchir.
2: Défoncer les rétros.
1: Défoncer les rétros. Non, trop les basique.
2: Ah ouais, trop basique.
3: J'aurais mis une banane dans le pot d'échappement.
1: Une banane dans le pot d'échappement.
0: C'est mignon.
1: La tienne?
3: Pourquoi pas, tiens.
1: Pourquoi pas? Non. Il a pas mis de banane dans le pot d'échappement.
2: Il a installé des vaches dans son champ.
1: On se rapproche, c'est pas
2: c'est vrai.
3: Ah, il y a des excréments sur la voiture.
1: Ouais, il a recouvert la Mercedes, la Jaguar et la BM de bouse de vache.
2: Sympa ça.
1: Donc je montre dans le studio, regardez bien chez vous si vous nous écoutez, ou dans votre voiture si vous nous écoutez, regardez votre radio, c'est écrit Skyrock dessus. Et
0: dégueulasse.
2: Ah ouais, c'est ça, ouais. Bon, donc, rien d'incroyable, hein, c'est une voiture remplie de caca.
1: Oui, c'est ça.
2: Ouais. Quand ça vient, il y a de la chance, la voiture elle est noire.
0: Bah oui.
1: Ouais.
2: Mais c'est bien appliqué, c'est bien fait quand même.
0: Ouais, ça va.
2: Il
1: y a plein de gens qui soutiennent l'agriculteur sur les réseaux. Vous auriez fait quoi, vous, à sa place?
0: Bah, c'est vrai que ça casse les couilles, c'est les mecs qui sont sur ton terrain et qui te l'abîment en tout cas.
2: Ouais, parce comprendre.
1: Et puis t'as des vaches qui chient, bon bah pourquoi pas.
0: Bah ouais, après tout, c'est la nature.
2: En plus, c'est naturel, ouais. Très écologique.
1: Moi, je pense que je l'aurais fait au bout d'un moment.
0: Ouais. Moi aussi, en fait.
2: Je pense que c'est normal, lui aussi. C'est un plomb, bien sûr.
1: Donc on soutient tous l'agriculteur.
0: Ouais.
1: Et une mauvaise nouvelle. Ah, la femme qui chie dans les rayons des magasins de meubles a été retrouvée.
0: Tant mieux.
1: Ça s'est passé en Angleterre, on vous en avait parlé, elle était recherchée parce qu'elle allait dans les magasins de meubles, Ikea, dans plein d'endroits. Et puis, un jour, elle a chié et puis elle est ressortie, tranquille.
2: Ouais.
0: Normal. Connu,
1: comme si de rien n'était. Le problème, c'est qu'elle a oublié qu'il y avait des caméras.
3: Ouais.
1: Et donc, elle s'est fait filmer en train de faire caca et à la sortie du magasin. Et elle a été retrouvée. Et elle a déclaré, ce jour-là, j'étais malade, je n'avais pas le temps d'aller aux toilettes, alors qu'il y avait des toilettes dans le magasin. Je n'avais pas le temps d'aller aux toilettes et je l'ai fait dans le tiroir d'un... armoire, a priori.
3: Au secours, dégueulasse.
1: Tiroir d'une armoire, d'un petit truc qu'on a dans la chambre, là.
3: Ah ouais.
1: Espèce de petit bidule, elle a fait caca dedans, tranquillement. Elle a chié dans les rayons et voilà. Elle a
0: sympa.
1: Elle a été donc arrêtée pour dégradation de biens d'autrui.
0: Ouais.
1: La police anglaise est très très efficace.
2: Eh
1: bravo la police. C'était les quelques petites nouvelles à ne pas louper ce week-end. On va revenir sur les habitudes qui vous énervent à la maison. Les habitudes des autres, évidemment, pas les vôtres.
0: Hein. Évidemment.
1: Les habitudes des autres qui vous énervent à la maison. Vous, nous appelez tout de suite 01 53 40 30 20. On ouvre le Standard Express et on retrouve Luis Enrique aussi pour le réveil de Star après Jessie G et B.O.B.

0: On écoutait Price Tag sur Skyrock à 8h54. C'est marrant, ils parlaient de foot là dans l'équipe. Là, je les écoutais tous, j'étais tranquille.
1: Ouais.
0: Une oreille sur B.O.B. et JCG, l'autre oreille sur l'équipe et j'entends Théo. Oh, c'est trop mignon, Marquinhos, il a fait un cala. Il a fait un cala, notre joueur, t'as vu quoi?
1: Non, j'ai vu, c'est le gardien de Arsenal qui
2: a fait. En
1: fait,
2: quand le dernier tireur d'Arsenal rate son penalty, donc c'est Gabriel qui l'a raté.
0: Oui. Ouais,
2: Marquinhos, avant d'aller fêter avec ses coéquipiers, il lui a fait un petit câlin pour le réconforter parce qu'ils sont, ils jouent ensemble au Brésil. Ils vont faire la Coupe du Monde.
1: J'ai trouvé ça trop mignon.
0: Ça t'a tout ému.
2: C'est vrai que c'était mignon, c'est une belle image.
1: C'est beau.
0: Une belle image du match de samedi soir, enfin samedi fin d'après-midi. Le PSG est champion et le PSG est champion. On va fêter ça avec Luis Enrique.
2: Ah, super.
0: Vous l'aimez bien, Luis Enrique? C'est pour vous le meilleur entraîneur du PSG de tous les temps?
2: Sans aucun doute.
1: Incroyable.
0: Sans aucun doute.
2: Vous l'avez certain?
0: Vous lui mettez combien?
2: Comment ça, combien?
0: Bah, une note.
2: Sur 10?
1: Bah, 10.
2: Bah, on lui met 1000 sur 10.
0: 1000 sur 10 à Luis Enrique ce matin.
1: Avec un de Ligue des Champions.
0: Luis Enrique, qui est ce matin dans notre réveil de star. Alors, on vous a demandé des numéros de téléphone de supporters du PSG ou alors de gens qui n'aiment pas le PSG. Alors, on a essayé avec des gens qui n'aiment pas le PSG. C'est trop court. Oui, je suis Luis Enrique. Ah, on va te faire enculer. Ah, je m'en fous, j'étais au concert de Joe, là. Alonso samedi. Et voilà. Donc, on a essayé. Bon, ça n'a pas marché. Non. Ça marche pas à tous les coups, le réveil de star. Par contre, avec les supporters du PSG, ça fonctionne. Réveil de star, Luis Enrique ce matin.
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0: Oui, quand je vous dis que ça ne marchait pas avec, les anti-PSG, c'est trop court. Par contre, avec les supporters du PSG, ça marche. Écoutez bien, on a appelé des supporters du PSG ce matin pour les réveiller avec Luis Enrique au téléphone.
6: Allô.
3: Bonjour.
6: Ouais, c'est qui?
3: Luis Enrique.
6: Luis Enrique.
3: Bonjour.
6: Wesh.
3: Comment ça va?
6: Ça va, ça va. Mais, ouais.
3: Tu es supporter?
6: Ça fait des années depuis que je suis né, depuis tout petit, depuis le berceau.
3: Faut fêter la victoire.
6: Ouais, bah ouais.
3: Paris, chanter, on est.
6: Ouais, mais carrément, bouge pas, j'ai mon frère à côté de moi, il va chanter aussi, là.
3: Vamos.
6: Paris,
3: allez, Paris.
7: Nous allons chanter.
3: C'est
7: un mot qu'on a pour toi.
3: Vamos.
0: Voilà.
3: Votre support a été incroyable.
6: Merci beaucoup.
3: Incroyable.
6: Ah ouais, la prochaine.
0: Incroyable.
3: Ah ouais.
0: Mais il a vraiment cru que c'était Luis Enrique.
1: Bah ouais, c'est sûr.
0: La. Voilà, les Parisiens sont contents, Luis Enrique aussi, bravo le PSG. Dans un instant, attention, on va parler des trucs qui vous dégoûtent à la maison, des habitudes qui vous dégoûtent, qui vous énervent. Vous nous dites tout, 01 53 40 30 20. Allez, on vous retrouve tout de suite et on fait l'horoscope de l'amour aussi sur Sky.
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0: Allez, 9h01, est-ce qu'on fait le triplé gagnant ce matin? Est-ce que vous allez faire le triplé gagnant? Est-ce que vous avez gagné
2: 3ème Ligue des Champions.
0: Ah, non, ouais, ah non, non, je parlais pas de ça, je parlais des 1500 euros qui sont tombés deux fois ce matin, dans le 45 chez Katia et dans le 38 chez Loïc. C'est peut-être votre tour. Vous répondez Skyrock. Le morning, c'est 1500 euros à gagner. Allez, bonne chance à vous. On fait l'horoscope de l'amour et dans un instant, les habitudes qui vous énervent à la maison. Vous avez un message à passer à quelqu'un qui habite avec vous. Vous nous envoyez vos WhatsApp audio, le 41759.
2: Ouais.
0: 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Et on n'oublie pas les bourrées du week-end et l'horoscope tout de suite. C'est l'horoscope de l'amour sur Skyrock. On vous dit tout sur votre début de semaine, sur ce début du mois de juin. Et on commence par les Sagittaires et les Balances. Vous êtes à 0 sur 5 aujourd'hui.
2: Ça arrive.
0: 0 sur 5, mais vous êtes au taquet. Logiquement, quand vous êtes au taquet, ça va. Bon, il faut juste faire attention aux exigences, les vôtres, avec les gens que vous aimez. Parce que vous êtes tellement au taquet que vous ne voyez pas que les autres, il leur faut du temps pour démarrer la semaine. Donc soyez cool. On n'est que lundi. Soyez cool avec les gens que vous aimez, les Sagittaires et les Balances. 1 sur 5, les Poissons et les Verseaux. Vous êtes à 1. Si vous êtes célibataire, il faut fuir les histoires d'amour compliquées. C'est compliqué dès le début. Restez célibataire. Et si vous êtes en couple, c'est votre partenaire qui ne sera pas assez dispo pour vous aujourd'hui. Bon, c'est temporaire. En plus, vous pouvez l'appeler, vous pouvez lui laisser des petits messages. Discutez un peu aujourd'hui si vous êtes un peu en manque de votre chérie. Les Taureaux et les Vierges, vous êtes à 2. Bah, le courant passera bien entre vous et tous les autres aujourd'hui. Les discussions seront faciles. La vie sera simple. Les Gémeaux et les Cancers, vous êtes à 3. 3 sur 5. Qu'est-ce qu'il faut faire aujourd'hui? Eh bien, il ne faut pas hésiter à montrer vos exigences et vos attentes et vos sentiments. En gros, il faut vous dévoiler et privilégier le dialogue avec les autres. Les Scorpions et les Béliers, vous êtes à 4. C'est votre bonne humeur qui vous permettra d'être positif. Vous allez passer de bons moments, de très bons moments même. Et, et vous réussirez à atteindre vos objectifs. On finit avec les Capricornes, les meilleurs
2: comme
0: du jour.
2: Comme toi, Difoul, évidemment.
0: Et oui, on est là à 5 sur 5. Les Lions aussi, vous êtes à 5 sur 5. Vous saurez mettre toutes vos qualités en avant aujourd'hui. Vous en avez un paquet. Vous allez passer une super journée en amour, en amitié, au boulot. bahut partout. Profitez bien les Capricornes et les Lions. Et appelez-nous 01 53 40 30 20. Vous nous passez un coup de fil. Vous nous dites quelles sont les petites exigences. Les petites habitudes. Les exigences, c'était dans l'horoscope.
1: Mauvaises habitudes.
0: Quelles sont les petites habitudes qui vous énervent chez les autres ou qui vous dégoûtent chez les autres? Si vous habitez avec, c'est quoi? Qui n'a pas témoigné dans l'équipe? Théo, t'as pas témoigné.
1: Bah, moi, c'est quand il laisse allumer trop longtemps le déshumidificateur.
0: Dans la salle de bain. Alors ça, je peux te comprendre parce qu'il laisse allumer trop longtemps le déshumidificateur.
2: Pourquoi ça te saoule, c'est bien?
1: Parce que ça fait un bruit et hallucinant.
2: C'est une tronçonneuse.
0: Un bruit hallucinant. Il fait le déshumidificateur.
1: Je le fais bien, t'as vu.
0: Et ça, t'es très énervé.
1: Ouais, ça m'énerve. Sinon, c'est les affaires qui traînent.
0: Ah, pourquoi il laisserait ses affaires?
1: Ah, il aime bien laisser traîner ses affaires, ses chaussettes, tout ça.
0: Et c'est toi, tu ramasses tout, toi?
1: Je ramasse tout et je mets tout dans le panier.
0: Mais c'est ça d'avoir un mec qui est super précis.
1: Maniaque.
0: Précis, tout ça.
1: Je suis un peu carré sur tout ça, ouais.
0: Bah ouais, mais tu laisses tout traîner. T'as l'impression que tu lui fais plaisir.
1: Non, mais c'est le bordel.
0: Bah oui. 01 53 40 30 20, tiens, appelez-nous et dites-nous quelles sont les habitudes qui vous énervent chez les autres. Guigui, qu'est-ce qui t'énerve à la maison? Parce que t'as toute la famille à la maison.
2: Un truc, moi, qui peut me dégoûter facilement.
0: Oui.
2: Sur les brosses à dents. Quand elles sont mal rincées.
0: Ah, t'aimes pas
2: trop. Tu vois, sur les brosses à dents électriques. Non, mais les brosses à dents électriques, tu sais. T'as la tête que tu peux rincer sans problème. Mais tu sais, à la base de la tête. Tu vois, il peut y avoir un petit dépôt de dentifrice.
1: Ah. Ouais, c'est blanc et tout.
2: Et je sais pas, quand je vois ça, ça me répugne.
3: Ouais, il faut toujours qu'elle soit impeccable, la brosse à dents.
0: Toujours avec les brosses à dents électriques, un truc qui me dégoûte, c'est quand la base de la brosse à dents électrique sur laquelle tu recharges. Bah pareil,
2: il y a un petit dépôt, la crasse de dentifrice. Mais je sais pas pourquoi il y a de la crasse qui se fout là-dessus d'ailleurs.
1: C'est pas un microbe ça.
0: C'est la crasse de dentifrice.
2: C'est dégueulasse.
0: Bah c'est quand tu rinces pas assez ta brosse à dents.
3: Bah il faut la rincer
0: de haut en bas la brosse à dents.
2: Moi je la rince et ensuite je la sèche avec une serviette, tu vois.
0: Ouais, moi aussi.
1: Mais c'est mieux.
0: La crasse en bas de la base de.
3: Oui, idéalement, faut même couvrir avec un petit capuchon en plastique pour pas que les poils soient à l'air libre.
0: Non.
3: Idéalement.
0: Ah ouais? Non, parce que ça développe les bactéries.
2: Ah, parce que du coup, tu renfermes le truc, ouais.
0: Ah bah oui.
1: Ouais, c'est pas bon. Ouais.
0: Non, faut laisser à l'air libre, sinon t'as plein de bactéries.
2: Pour bien que ça sèche, Difool, c'est ça?
0: Oui, exactement.
2: Merci, Difool.
0: De rien. Bravo. Je suis le spécialiste des brosses à dents. Vous me demandez, y a pas de souci. 01 53 40 30 20, tiens, on va vous prendre en direct. Vous avez un truc à dire. Vous nous appelez Skyrock, bonjour. Allô. Allô, c'est qui?
4: C'est Déborah du 21.
0: Salut, Déborah du 21 de Bourgogne. Alors, Déborah, la petite habitude qui t'énerve, qui te dégoûte à la maison, c'est quoi?
4: Bah, moi, c'est mon mari. Tous les matins.
0: C'est lui, tout seul, d'accord.
4: Il se lève tous les matins, il va faire son petit caca et il laisse sa vieille trace de pneus dans le chiot.
0: Ouais, mais je te comprends.
1: C'est dégueulasse.
3: C'est dégueulasse.
4: Ah, c'est horrible.
0: Je te soutiens, Déborah, mais comment peut-il faire ça? Et chaque fois que tu l'engueules, ça n'a aucun effet.
4: Il recommence toujours pareil.
0: Eh ouais. Mais vous n'avez pas un balai? Alors, je déteste ces balais à chiottes, mais bon, ça peut être utile. Vous n'avez pas un balai?
4: Ah bah si, mais parce qu'ils doivent pas le connaître, j'en sais rien.
0: Et la prochaine fois, tu nettoies ça avec sa brosse à dents. Voilà.
1: Ah, bonne idée, tu lui dis,
0: si tu recommences, voilà ce qui va t'arriver, mon chéri. C'est l'habitude dégoûtante qui énerve le plus les Français. On en parlait tout à l'heure, on vous a fait le top 10 des habitudes qui dégoûtaient le plus les Français. Il laisse des poils aussi, c'est la deuxième habitude qui dégoûte le plus.
4: Non, ça va. Après, il est chauve, donc les poils, il en a pas trop.
0: D'accord.
3: Ah bah, t'as de la chance, toi. Parce que moi, il est chauve, mais il est poilu, donc.
4: Non, ça va.
0: Pas contre. Sachi Romano, ça poussait partout, sauf sur la tête.
2: C'est ça.
0: Dingue. On t'embrasse, Déborah, et puis on t'envoie ton mug, le mug du morning, on t'envoie ça.
4: Ah, c'est gentil, merci beaucoup. Merci, Difool. Bonne journée, bon courage.
0: Toi aussi, bisous, Déborah.
4: Merci.
0: Salut à toute la Bourgogne. 01 53 40 30 20, Skyrock, bonjour. Allô.
5: Oui, allô.
0: Oui, c'est qui?
5: C'est Rémi de Dunkerque.
0: Salut Rémi de Dunkerque. Alors,
5: Jérémy,
0: qu'est-ce qui te dégoûte, toi, à la maison?
5: Alors, moi, c'est intervenir chez les gens et puis nettoyer leur chiffon qui pue avec leur montée d'égout, c'est horrible. Tu vois de tout et de n'importe quoi avec l'odeur, c'est dégueulasse.
2: Ah, mais t'es allé chez Difool?
0: T'es plombier, toi?
5: Non, mais c'est nettoyer, tu vois, c'est démonter des siphons. Ils disent, ouais, mon lavabo, il est bouché. Mmh. Mais quand tu retrouves des pâtes, du riz, de la salade, des pourris au bout de 3 mois. C'est dégueulasse. Alors que t'es en train de boire ton café, il y a pas coupé ton café directement. C'est dégueulasse.
0: Écoute, tu récupères tout, tu fous dans un mixeur, ça fait une soupe.
2: Ça, je peux vraiment vous dire là.
0: Non, mais il faut positiver, Jérémy. Tu
3: c'est
0: vois,
3: dégueulasse.
0: Et surtout, comme le disait ma maman, ne jamais gaspiller la nourriture.
1: C'est bien, c'est vrai.
0: Ouais, c'est important.
2: Mais c'est pas censé être efficace, c'est les produits genre desktop et tout, c'est pas censé tout désinguer ça.
3: Mais pour les petits bouchons, pas pour les trucs énormes. Il faut enlever le siphon.
0: Bon, merci Jérémy, on te fait un bisou, on t'envoie le mec du morning à la maison. Bisous Jérém.
5: De rien, bonne journée à vous.
3: Ciao.
0: Bisous. 01 53 40 30 20, Skyrock, bonjour. Allô.
6: Allô.
0: Ouais, c'est qui?
6: Angelo.
3: Salut.
2: Angelo.
0: Alors Angelo, qu'est-ce qui t'énerve, la petite habitude qui t'énerve à la maison?
6: Eh ben moi, c'est mes filles.
0: C'est des filles.
1: C'est des filles, carrément.
6: Ouais, oui. Il laisse tout traîner la vaisselle partout. Et je suis toujours en train de ranger.
2: Des
6: de...
2: filles mais qui laissent traîner leur vaisselle.
0: Des filles qui laissent traîner leur vaisselle.
2: Ah, ouais. C'est un scandale.
1: C'est quoi ça?
0: Où va le monde? Oui,
2: non. Non, mais franchement, dans le mur, je crois.
0: Mais où va le monde? C'est
6: tous les jours.
0: Dingue.
3: Ah ouais, mon pauvre.
0: Tous les jours.
6: Non, mais en plus, c'est qu'ils laissent, quand ils mettent dans le lave-vaisselle, ils rincent même pas les assiettes, ça coule comme ça.
2: Oh là là là.
0: Ouais, c'est et alors je les entends en train d'écouter la radio. Bah, il a qu'à le faire lui-même, hein, si.
3: Bah ouais, en plus tu le fais, donc.
6: Je pense.
0: On t'embrasse en tout cas, Jello,
3: ouais,
0: on t'embrasse tes filles.
3: Bisous,
0: Jello.
2: Bisous.
0: Salut à toi. Vous pouvez continuer à nous envoyer des messages, on peut en reparler quand vous voulez, hein, des petites habitudes qui énervent à la maison. C'est sans fin,
3: c'est un sujet
0: infini. Et les 1500 euros maintenant sur Skyrock. Je vous en avais parlé, c'est tombé deux fois, jamais 203. Allez.
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0: Et oui, deux fois, deux gagnants, deux coups de fil. On a bien démarré ce mois de juin. Enfin, surtout Katia. Katia qui a répondu Skyrock dans le 45, 1500 euros pour Katia.
7: Oui.
0: Loïc qui a répondu Skyrock dans le 38. Dans Grenoble, 1500 euros pour Loïc. Et peut-être pour vous maintenant, si vous êtes dans le 19. Le 19, c'est la Corrèze.
2: C'est ça.
0: On va en Corrèze ce matin. Vous écoutez Skyrock en Corrèze. Attention, vous appelle. La famille qui a été tirée au sort est la famille Bouet. Bien pratique quand on ne sait pas nager.
3: C'est vrai.
0: Laurent Bouet, 1500 euros à gagner. Il faut répondre avant la cinquième sonnerie, vous connaissez le principe. Et répondre Skyrock dès qu'on vous demande quelle est votre radio préférée. Dépêche-toi, monsieur Bouet.
7: Allez.
0: Allô. Monsieur Bouet.
8: Allô, oui, bonjour. Vous êtes bien sûr Laurent Bouet, tapissier décorateur à Brive, restaurateur du patrimoine. Oh. Vous pouvez laisser un message, je vous rappellerai. Merci, bon courage, portez-vous bien, bonne année, bonne santé.
0: Ah, il va falloir que je change. Faut changer le répondeur.
2: Mettre à jour là.
0: Oui, il faut mettre à jour. Faut dire bon été, bonne santé si tu veux, mais bon été. Laurent, c'était Skyrock au téléphone. On était en direct sur Sky, on avait 1500 euros à t'offrir. On te salue, monsieur le décorateur du patrimoine, tout ça. On a quelqu'un d'autre.
3: Alors, si tu veux.
0: J'aimerais bien que ça tombe trois fois aujourd'hui. Trois fois. Trois appels, trois fois.
9: Bonjour et bienvenue aux établissements Coudre. Votre correspondant est prévenu de votre appel. Nous allons y donner suite dans quelques instants. Veuillez rester à l'écoute. Bon. Merci.
0: Coudre, il s'appelle.
3: Coudre.
0: Coudre, non.
3: Coudre.
2: Foutre, je crois.
0: Coudre. Je suis chez les poudres. Oui. Bonjour. Allô. Voilà. Ça aurait pu s'appeler au bon accueil également.
3: Je pense que ça valait le coup d'attendre. Une mauvaise manipulation.
0: Plus, j'avais une super blague pour eux, genre je vais chercher la cocaïne, tout ça. Désolé pour la famille Poudre. Et les établissements Poudre.
3: Ah, t'es bête.
1: J'avais pas compris.
3: Non, j'avais pas capté.
0: Bon, les bruits du week-end.
2: J'étais sur une autre planète là.
3: Ouais. Voilà.
0: Bon, on est bien sur Skyrock, il l'a dit, vous le savez, on découvre ceux qui ont trop bu, qui font la une de l'actu. Ils arrivent tout de suite sur Sky.
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0: Et on écoute DC's et Théodora. Ils ont trop bu, ils font l'une de l'actu, ils sont là tout de suite. Et puis vos rabats de méta à gagner aussi, on va vous les offrir, les rabats de méta pour vous sur Skyrock.

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1: Allez, 9h15 sur Skyrock. Dans un instant, vous aurez Bad Meta à gagner tout de suite. Ils ont trop bu, ils font la une de l'actu comme tous les lundis. On les retrouve. C'est nos bourrés week-end.
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1: C'est pour ça que j'aime bien le lundi parce qu'il y a tous les
2: calbés.
1: Ouais, tous les calbés du week-end qui débarquent. Ils boivent trop, ils font la une de l'actu. On les retrouve. C'est le top 3, Rémi. Qui c'est qui a trop bu ce week-end?
2: Ah, bah, il y a beaucoup de monde qui a trop bu et on va filer à Nantes. Et c'était ce week-end, dans la nuit de samedi à dimanche. Il était 3h30. C'était un client d'une boîte qui est passé derrière le bar tranquillement. Le mec se sert et il ouvre le frigo, il prend une bouteille à 600 balles quand même. Il a franchi une porte. Une des plus chères. Il a franchi une porte derrière le comptoir où c'était bien marqué privé. Puis, donc, il s'est servi gratuitement en alcool. Et en plus de ça, il a servi aussi gratuitement des clients. Hein. Il a fait profiter ses potes. La direction de l'établissement s'en est rendu compte et lui a demandé de régler la note. Il a bien sûr refusé. Et là, la police est venue le chercher au milieu de la piste alors qu'il dansait. Il a terminé donc sa boîte de nuit en garde à vue.
1: Et est-ce qu'il a terminé sa bouteille?
2: Ah bah ça, il l'a sûrement terminé, oui. Dans les où il était, à mon avis, oui.
1: À 600 balles la bouteille, tu l'as fini.
3: Ah
1: hein.
3: Oui, je pense.
1: Tu dis, ok, attendez, deux minutes, je finis ma bouteille. Ah, histoire de se finir.
3: De finir, ouais.
1: Bon, on va aller à l'aéroport de Barcelone. Alors là, attention, accrochez-vous. C'est un papy. Il a 80 ans et il s'est fait expulser d'un avion.
3: Ouais.
1: Alors pourquoi?
3: Parce qu'il était ivre.
2: Bah du coup ouais.
1: Parce qu'il était ivre, oui. C'est une bonne réponse. Mais
2: bah non, à quel point?
1: Mais pas que. Bah,
4: il a fait caca dans sa couche.
3: Oh.
2: Dans le couloir.
1: Tout a commencé dans l'allée centrale de l'avion, hein, au milieu là.
3: Ouais.
1: Quand tu rentres dans l'avion, avec les sièges à droite, à gauche. Ouais. L'homme s'est approché d'une femme et il s'est mis à la coller. Mais souvent dans la queue, tu te colles.
3: Ouais.
1: Mais lui, il s'est collé vraiment très très fort.
3: Oh.
4: Hein. Ah ouais.
1: Après s'être collé, bon, il s'est dit, je vais commencer à la tripoter. Bon, évidemment sans son consentement, tout en essayant de maintenir le contact physique. Donc vous imaginez le mec qui était en train de t'attraper et qui te colle. Après, bon, il y a des gens qui assistent à la scène qui, bizarrement, ne disent rien. Le mec commence à tituber et à tomber. Bon, là, le steward et les hôtesses de l'air interviennent, appellent la police, lui disent de venir. Et les policiers arrivent. Il tient des propos complètement incohérents parce qu'il n'arrivait plus à parler. Ils lui disent « Levez-vous, suivez-moi ». Le mec, il se lève et il retombe.
3: Ouais.
1: Et puis, il termine donc en dehors de l'avion. Ils étaient obligés de le transporter parce que le mec n'arrivait plus à se déplacer. Il a dit, il ne sait pas ce qui s'est passé. J'avais sans doute trop bu. Eh bien, je pense qu'il a fait une belle analyse. Quoi. Comme quoi, même quand on est bourré, on peut faire des analyses qui sont fines parfois, comme ça. Comment t'aurais réagi, Cariole?
3: Si j'avais un mec bourré comme ça dans mon avion?
1: 80 balais. C'est un papy, hein.
3: Mais ils l'ont foutu hors de l'avion, mais l'avion, il était pas en l'air, rassure-moi.
1: Non. C'était dans l'allée quand tout le monde rentre et que tout le monde est serré les uns contre les autres. Il en a profité, le papy.
3: Ah, moi, je lui aurais filé un coup de coude et je l'aurais dégagé, lui.
4: Ah, bah oui.
1: Tu te serais pas dit, je suis encore séduisante pour un papy, je lui fais du bien.
3: Non, j'aime pas les frotteurs, moi.
1: Ok, oui, c'est un frotteur.
2: Je suis encore séduisante. Oh. Horrible. Voilà.
1: C'est ce qu'on appelle un papy frotteur, ouais.
3: C'est ça.
1: Et alcoolisé. Et à la place numéro 1, on va où?
2: Allez, on va dans l'Ain, justement, à Chevroux, où un homme de 29 ans a tenté de pisser sur le maire lors du vide-grenier de la foire à tout du village.
1: Voilà.
2: Le gars arrive en tracteur, torse nu, pas de permis, totalement alcoolisé. Et au beau milieu donc de cette manifestation familiale, il essaie de forcer les barrières. Il a bien sûr été stoppé dans sa course et donc, pour se venger, il a sorti son zigouigoui et il a crié « Je vous pisse à l'arrêt !»
1: Et il l'a fait.
2: Il l'a fait, hein. Le maire a réussi à esquiver son jet de justesse, quand même.
1: Oh, elle a esquivé le jet. Ouais. Champion, le maire de Chevroux.
2: Champion, le maire de Chevroux. Le mec était déjà en sursis, hein. Donc là, le tribunal de Bourg-en-Bresse l'a condamné. Il n'en pouvait plus. Un an de prison avec sursis.
1: Mais en sursis, pourquoi? Parce qu'il avait déjà pissé sur quelqu'un?
2: Il avait déjà, non, peut-être pas, mais il avait eu des problèmes d'alcool déjà.
4: Ah oui.
1: Voilà, il n'avait pas compris.
2: Stop. Non.
1: Voilà pour la compile des boys du week-end, ils ont trop bu, ils font la une de l'actu, le zap du morning, c'est tout ce qui s'est passé depuis 6h, comme ça vous pourrez dire j'ai écouté le morning depuis 6h, même si vous êtes réveillé il y a 1h ou 1h30. Attention, c'est parti, c'est le zap, et juste après, vos rebats de méta, vous les gagnez, vous répondez au téléphone, on va tirer quelqu'un qui a laissé un message depuis 6h justement ce matin, écoutez bien le zap.
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1: Bon réveil et bonne journée, merci de vous réveiller sur Skyrock. On vous souhaite un bon mois de juin, on est le 1er juin. Qui sera le premier gagnant des 1 500 € en ce mois de juin? Ou la première gagnante? Et bien peut-être vous si vous répondez Skyrock.
5: J'ai une petite galère ce week-end, c'est que j'ai mon frigo, il m'a lâché vendredi là.
3: Ah
4: dans la nuit de jeudi à vendredi. Donc du coup, j'ai passé tout le week-end sans frigo. C'est un peu galère avec la chaleur là.
1: Rest in peace, le frigo.
4: Du coup, j'ai mangé dehors après, voilà. On a mangé de l'anglais. On a mangé du rose beef.
1: C'est du rose beef ce week-end. Luis Enrique a célébré la victoire avec des supporters du PSG ou pas, on va voir. On a appelé plein de supporters, c'est parti.
5: Allô.
6: Bonjour.
5: Bonjour. C'est qui?
6: Luis Enrique.
5: Luis Enrique.
6: Bonjour.
5: Bonjour.
6: Comment ça va?
5: Ça va.
6: Faut fêter la victoire.
5: Ouais.
6: Paris SG.
5: Ouais, mais carrément, bouge pas, j'ai mon frère à côté de moi, il va chanter aussi là.
6: Vamos.
5: Paris SG.
6: Allez Paris.
5: C'est l'amour qu'on a pour toi.
6: Il ne cessera jamais.
1: J'ai offert des hortensias à ma maman.
7: Ah, c'est beau ça, c'est magnifique.
1: Ouais, bien. Vous allez faire quoi, vos parents? T'as offert quoi, Tim?
8: Ma présence, déjà.
3: C'est pas mal, déjà.
8: Non, ça veut dire non, ça.
1: T'as rien offert?
8: Si, je vais payer un pain au chocolat, ça me dit.
1: C'est honteux. Écoutez bien, vous l'avez pas entendu celle-ci?
3: Non.
1: C'est la chanson Alia de Kylian Mbappé.
6: Merci.

0: Philippe.
1: Eh ben merci Vicky d'avoir quitté Paris. Cariole, t'as acheté quoi ta maman?
0: Je devais lui acheter une crème, mais je l'ai pas encore achetée.
1: Non.
0: Bah ouais.
1: Ah, ça vous faites honte. Je demande pas à Karim parce que je crois qu'il a oublié aussi.
2: Ah mais je savais même pas moi.
3: Ah non.
2: J'étais même pas au courant. Je savais qu'il y avait la finale gros mais.
1: Menteur, on en a parlé vendredi. C'est un fan qui s'est trompé de ville. Il voulait aller voir la finale.
2: Finale
1: de Champions League. Vous avez vu le gars?
2: Il était à Bucarest.
1: Oui, il y a pas de chance.
4: Au lieu de Budapest en Hongrie,
1: ouais. Il s'est trompé, ouais, pas de chance.
5: Je vais rater la finale de la Ligue des Champions. Je me suis trompé. J'ai réservé pour Bucarest. Est-ce que ça devait être à Budapest? Donc voilà, je me retrouve en Roumanie à Bucarest. Est-ce que la finale c'est à la Hongrie à Budapest? Moi, je pensais que c'était pareil. Je me suis gouré. C'est un truc de fou malade.
1: J'ai le top des attitudes les plus pénibles de votre partenaire, de votre chérie.
2: J'ai eu Tissier à moi là, j'ai au standard, qui m'a dit que son mec passait son temps à avoir sa main dans son caleçon.
0: Ah, mais c'est Tifoul aussi.
2: Mais c'est non, beau, c'est beau. Bon. En fait, Tifoul, non, c'est pas pareil. Il laisse un bouton ouvert de
0: et
2: son jean.
0: Et il a son doigt dedans.
2: Ouais, et il met son doigt pour se remonter les bouliches.
3: Non, mais il a raison, c'est beau à voir.
1: Alors là, c'est un mensonge ce qu'a dit Karim. Par exemple, le fait que j'ai toujours un doigt, j'ai toujours un bouton ouvert. Écoutez la preuve, parce qu'aujourd'hui.
0: Ouais,
1: j'ai une braguette. C'est quoi être naturiste d'abord?
6: C'est quoi être naturiste?
7: Moi, c'est juste bronzer à poil. Ça va pas plus loin.
1: Voilà, bronzer à poil, c'est vrai que t'as pas la marque du maillot. Non. Ça peut être c'est un désavantage. Ouais.
2: Mais tu peux te prendre des coups de soleil au mauvais endroit.
0: Exactement.
1: Alors, justement, les dangers du naturisme.
6: On peut prendre un coup de soleil sur le pipou.
8: On met de la crème, du coup. Justement, on n'a pas envie, on a peur.
1: Ah, tu te fais crémer. T'as pas envie de prendre un coup de soleil sur le kikou, comme tu dis. C'est normal.
9: Les saucisses de Jérémy sont déjà sur le grill.
1: Ah, le barbecue naturel.
0: J'adore le parallèle.
1: Tim, t'as fait?
4: Alors pas de bain de minuit, mais par contre le naturisme, c'est juste j'ai jamais eu l'occasion, tu vois. Moi ça me dérangerait pas du tout.
1: Donc t'es plutôt pour toi?
4: Ouais, je suis plutôt pour. Ouais.
1: Pour Tim, quelle horreur pour les poissons.
2: Ah, il adorerait.
4: Ouais. Ah non, quel bonheur pour.
2: Des merguez qui pendent partout.
0: Ah.
2: Il adorerait ça. Ouais.
4: Quel bonheur pour les poissons.
2: Des gazmer à tout.
10: Allô, gendarmerie, j'écoute.
11: Oui, bonjour, la gendarmerie?
10: Oui.
11: Je suis très très embêté par un monsieur qui arrête pas de m'appeler. Il veut que je vienne chez lui pour mettre du produit anti-moustique. Je peux passer vous voir ce matin?
10: Bah oui, mais je vous attends de bonne heure. Hein. Vous savez où j'habite seulement?
11: Oui, oui, bah à la gendarmerie.
10: Eh ben voilà, vous allez à la gendarmerie des Champagnes, oui, je vous attends. Hein?
1: Comment?
11: Écoutez, j'ai pas tout à fait compris le nom, mais la gendarmerie de la tentacule, c'est ça?
10: Ouais, ben moi aussi je t'encule.
11: D'accord, très bien, mais c'était pas ça que j'ai dit.
1: Il faut que tu me dises quelle est ta radio préférée. Si t'as la bonne, bah, tu gagnes.
12: C'est Skyrock, bien évidemment.
1: Eh bien, c'est Skyrock, oui, bien Katia. Évidemment, Katia. Mais oui, t'as raison, bien évidemment, c'est Skyrock.
4: Mais oui.
1: Et tu gagnes 1500 euros ce matin, Katia.
4: Bravo, Katia.
3: Félicitations.
4: Bien joué.
1: C'est un mois de juin qui démarre fort, fort. Premier coup de fil du mois de juin. On appelle chez toi, Katia. On te demande quelle est ta radio préférée. Tu réponds Skyrock. Tu gagnes, Katia.
0: Bravo. Voilà.
3: Magnifique.
12: Merci.
1: Quelle est ta radio préférée? Autrement dit, what is your favorite radio station?
10: Alors, j'ai pas reconnu, mais normalement, c'est Skyrock, mais j'ai pas reconnu.
1: Bien sûr que oui, c'est Skyrock. T'as gagné 1500 euros, Loïc, ce matin.
4: Bravo, Loïc. Bravo, Loïc.
2: Quand t'as pas gagné, il fallait reconnaître.
1: Le deuxième à la suite qui gagne 1500 euros ce matin, Loïc, après Katia du 45. C'est toi, Loïc, du 38.
4: Bravo, Loïc.
1: Ça n'arrête pas, c'est la folie. On a bien démarré ce mois de juin. Je sens que ça va être un mois de juin très, très chaud. Passez-le avec nous sur Skyrock. Venez vous voyez avec nous demain matin. Et avant de vous laisser, on a les Ray-Ban Meta à vous filer. Vous les gagnez tous les matins. Bravo,
4: Ludo.
1: Loïc de Grenoble. Bravo à Katia du 45. Et. On va dire bravo à Ludo, là.
4: Oui.
1: On l'appelle. C'est Ludo qui s'y décroche, gagne les Ray-Ban Meta. Dépêche-toi, Ludo.
3: Allez, Lulu.
1: On a des belles Ray-Ban Meta pour toi, Ludo.
13: Sérieux?
1: Ben oui. Elles sont pour toi, les Ray-Ban. Bravo, Ludo.
13: Oh, génial, vous êtes au top.
1: Eh bien, on t'envoie ça très, très vite à la maison. T'habites où, Ludo?
13: Dans le 59, à Douchy-les-Mines.
1: À Douchy-les-Mines. Eh ben, c'est parti à Douchy-les-Mines. Et le 59, on vous gâte ces temps-ci. Il y a Jason qui a gagné
3: 13 000 euros,
1: c'était vendredi.
0: Ouais. Ouais.
13: J'ai entendu. Je pensais que c'était moi.
1: Eh non, toi, c'est les Ray-Ban de Meta. C'est bien aussi. Hein. On t'envoie ça à la maison.
3: Ouais.
1: Très, très vite. Profite bien, en tout cas. Bisous à toi, Ludo.
13: Vous aussi, bisous à vous.
3: Bisous.
1: Salut. Alors, des rendez-vous de ouf à pas louper. Bisous. Bah, demain matin, déjà, on est là avec vous. Ce soir, Planète Rap en direct de Marseille avec Alonso et en direct du Vélodrome à Marseille. Fred sera dans le Vélodrome. Est-ce qu'il va mettre son maillot du PSG avec ses deux étoiles?
3: Ah, c'est possible, ça.
1: On va voir ça ce soir avec Alonso. Soyez là à partir de 20h. Et puis à 21h, la radio libre. Et on accueillera Samy, je sais pas dans quel état, Samy le Marseillais. Vous allez être gentil avec lui, les Parisiens.
4: Non, bien sûr, on ne tire pas sur l'ambulance.
3: On va lui faire des câlins.
1: Très bien. Samy, il a harcelé de messages tout au long du week-end.
3: Ouais, j'ai envoyé des photos de la Ligue des Champions.
1: Il t'a répondu?
3: Non.
1: Toujours pas?
3: Toujours pas.
1: Bon, ce soir.
3: Je vais leur envoyer là.
1: La réponse en direct des 20h, Planète Rap, des 21h, Radio Libre. Et là, c'est Maxime qu'on va retrouver tout de suite. Bonjour Maxime.
14: Bonjour, bonjour.
1: Comment ça va, Théo Max?
14: Bonjour.
4: Théo Max, Maxime.
2: Tacatam.
14: Ça commence de bonne humeur, l'émission, c'est bien là.
1: Oh bah ça a commencé depuis 6h,
14: bah
1: tu
14: oui.
1: sais.
14: Oui, oui.
1: Bon, elle est la matinée avec toi et avec des places pour The Weeknd à gagner en plus.
14: C'est les dernières du monde entier pour le Stade de France, le Stade de Lille et le Stade de Nice. C'est ici que ça se passe, ouais.
1: Et bah restez bien sur Skyrock, avec Skyrock, c'est comme ça. Restez bien sur Skyrock avec Maxime. Et à tout à l'heure, 21h, des bisous, ciao.
0: Ciao, ciao. Ciao.
1: À tout à l'heure, ciao.
14: Ciao. Du son à écouter toute la matinée, Urban Music Non-Stop, c'est parti sur Skyrock avec Meryl et Eva Queen, Coco Chanel. Les concerts de Meryl, c'est presque tout complet, c'est un énorme succès. On les écoute tout de suite. Et Rambo Goyard, BMS, ça sera juste après sur Skyrock.
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0: vous donne l'heure quand Théodora nous dit tic-tac, évidemment. Théodora avec Miskitoko, c'est le dernier. Et puis un nouvel artiste qu'on vous présente sur Sim, Mauvais Joe, avec Pilé. Le morning de Default de retour cette semaine entre 6h et 9h15, ils sont en pleine forme là.
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Elle est franco-haïtienne, elle s'appelle Naïka, c'est nouveau sur Skyrock, c'était One Track Mind à l'instant à 10h58. On vous souhaite à tous une très très bonne journée avec le programme Urban Music Non-Stop, les numéros 1, ils sont là toute la journée avec dans une heure les dédicaces pour y passer tous les messages que vous voulez entre midi et 16h ce soir, Planète Rap depuis le Vélodrome avec Alonso qui va faire un méga concert Skyrock au Vélodrome, c'est samedi prochain. On fait ça dès le début de la semaine avec Alonso dans Planète Rap, l'émission rap de référence entre 20 et 21. Fred sera de retour évidemment ce soir avec Alonso de Marseille et puis à 21h, Default pour la plus grande radio libre de France. Avec une nouvelle semaine et de la séduction au téléphone puisqu'on est lundi, le clash le premier du mois de juin, ça sera à pas manquer avec le match Cédric contre Romano à pas manquer dès 21h sur Skyrock. Nouvelle heure de son qui démarre tout de suite avec Leto Pineapple, avec Bob Marley en souvenir, Gallop Stand Up, ça fait plaisir, et à suivre aussi Gims avec Soleil sur Skyrock.

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1: La Zigmus, c'est de l'art, les gars, on vous a dit. 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

The Weeknd, le numéro 1 R&B mondial qui a choisi Skyrock évidemment pour faire ses concerts cet été. C'est des places qu'on vous offre toute la journée. C'est roulette en toutes les 3, 7, 20, 20. Des places les dernières du monde entier puisque c'est complet quasiment partout. Et donc Blinding Lights à l'instant, un des classiques, un des plus gros sons de The Weeknd qu'on écoutait.

0: 2, Bad Bunny avec Neuf Aïeul, et puis Aren Boy Nono La Grinta, ça arrive aussi, c'est avec moi sur Skyrock.
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Oubliez-moi, c'est le 37e album de Jules, énorme succès pour le rappeur le plus prolifique du rap français. On écoutait un extrait à l'instant, c'était Parasite, le dernier Jules sur Skyrock. 11h32, rap R&B non-stop, ça se poursuit avec une très très bonne matinée, du bon son à écouter pour tout le monde, tous les numéros 1 sont là. On enchaîne tout de suite avec Meryl qui a rempli ses concerts, hein. C'est une folie, il y a plein de dates complètes sur sa tournée, c'est archi blindé. Meryl et Eva Coco Chanel tout de suite, Aya Nakamura, la rafle juste après, c'est Sexy Nana et Souvenir qui fait plaisir, Lil Nas X, le rappeur cowboy avec le chapeau, c'est Holiday à suivre sur Skyrock.

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0: Fanboy mon bébé. C'est Urban Music Non-Stop sur Skyrock. Tous les numéros 1 sont là. On est bien, bougez pas.
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Bon, ce sont signés Naïka. On va écouter One Track Mind sur Skyrock. Il est 15h tout pile. Bon après-midi, bon lundi à l'écoute de Sky avec la suite du son. Avec la roulette aussi qui tourne à tout moment. Je vous rappelle que The Weeknd est dans la roulette depuis ce week-end d'ailleurs. Avec vos places à gagner. 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Et puis pour Lille aussi, au Stade Pierre-Mauroy. Nouvelle heure de son qui débute maintenant avec This Is et Théo. Dora, on écoute Mélodrama, enchaîné à Tame Impala avec Jenny, le remix de Dracula, on écoute Gambi aussi, en nouveauté avec René Kaovila, et puis Rihanna avec Jay-Z, en classique Umbrella, à écouter sur Skyrock.

0: Le nouveau son de Alonso, l'invité de Planète Rap cette semaine en direct de Marseille, en plus en direct du Vélodrome, 20h-21h sur Skyrock. On va écouter son nouveau son avec Aaron Boy, c'était 18 carats. Et puis concert Sky aussi pour Alonso, 6 juin à Marseille. Leto, on va l'écouter là bientôt sur Skyrock. Leto qui arrive avec Pineapple. Et puis Mauvais Joe aussi, c'est Pilé, un des rappeurs du groupe Triangle des Bermudes à écouter sur Skyrock. Et puis bravo à Katia qui habite à Bussy-le-Roi dans le Loiret. Et puis à Loïc qui lui habite à Grenoble. 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

0: le King, le roi, Michael Jackson. On va écouter Billie Jean sur Sky.
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0: Premier sur le rap, c'est nous toute la journée. Et PLK pour la suite du son. Bah, si tu dors, enchaîne à Fally Poupa avec Jouer de te filer en nouveauté doucement. Et la rafleuse aussi arrive avec Parlu sur Skyrock.
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0: La Fouine sur Skyrock avec la voix de Zao, un rayon de soleil. Zao, on va écouter ma meilleure là en classique sur Skyrock. Bon après-midi, bon lundi, avec Emric qui prend la suite après les dédicaces comme tous les jours. Le 16-20 qui arrive jusqu'à Planète Rap. Un Planète Rap, je vous rappelle, cette semaine en direct de Marseille, en direct du Vélodrome, avec Fred qui reçoit Alonso à l'occasion du concert de Skyrock de Alonso. Ce sera le 6 juin au Vélodrome de Marseille. Et on y est là, toute la semaine au Vélodrome, avec Planète Rap, donc avec Fred et Alonso à retrouver. Le 16-20 avec Emric et puis du son avant 16h, Nono la Grinta. Le mur fout le soleil tous les soirs. Elle me dit je t'aime, je fais semblant d'y croire. On va écouter Love You sur Skyrock et le nouveau Jul aussi, qui s'appelle Parasite, un extrait de son dernier projet.
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classiques. On va écouter Good Feeling, il est 17h. Bienvenue sur la radio des numéros 1. C'est Aymeric le 16-20 après ce week-end de légende. Franchement, après, si on n'est pas supporter parisien, c'est peut-être moins légendaire. Mais en tout cas, deuxième étoile pour Paris. Ayane Kamoura au Stade de France. Djulo Vélodrome. Boost qui a fait ses premiers accords à Arena. Damso qui a enchaîné 4 la défense à Arena. C'était un week-end historique. Et tout ça se vit évidemment sur Skyrock et sur nos réseaux. Allez faire un tour à Skyrock FM pour nous suivre sur Insta, sur TikTok.

0: Tous les numéros 1 dans le 16-20 sur Skyrock lorsque Gazo et Nino sont invités par Zekpi le producteur, et ben ça sent un des gros sons de l'été. Voici Avion de chasse sur Skyrock et derrière autre duo, R&B et Nuno La Grinta sur Skyrock.
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0: C'est Skyrock avec Aaron Boy, Nono La Grinta. Il y a eu tellement de concerts de légende ce week-end. Entre Julo Vélodrome, Aya Nakamura au Stade de France, Boost en Accor Arena ou encore Damso qui a enchaîné 4 la Défense Arena. 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Aussi simple que ça. Théodora arrive, Miss Kitoko. Et puis j'en parlais, Aya Nakamura débarque, Sexy Nana. Quel carton ça ? Avec la rafleuse, ça arrive sur Skyrock. 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

Sexy Nana, Ariana Nakamura à l'instant sur Skyrock avec la rafleuse, quel morceau, vous l'écoutez forcément ici sur Skyrock dans moins d'un quart d'heure. Je vous envoie voir The Weeknd, ouais, vous allez pouvoir l'applaudir alors que c'est complet, alors qu'il n'y a plus aucune place dans le commerce. Il y en a ici sur Skyrock. Lille, Paris, Nice sont les villes concernées par le passage dans les stades de The Weeknd. 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Meryl, Eva sur Skyrock, Coco Chanel. Dis-moi ce que tu veux.

0: MJ, Michael Jackson sur Skyrock avec Beat It. Dernier appel, car dans moins de 10 minutes, je vous offre 2 places pour The Weeknd. Vous allez tellement être privilégiés. Tout le monde va applaudir The Weeknd. Ça sera le cas pour vous, auditeurs de Skyrock. Vos 2 places à gagner en envoyant vite le mot roulette par SMS au 720. D'ici là, Jules Parasite et PLK qui pose une question simple. Tu dors?
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0: Caroline.
1: C'était Zao avec MC Solar comme Caroline sur Skyrock. Et juste avant 18h, il y aura ça. Gambi, quoi. René Caovilla. Mais avant, c'est l'heure de rentrer dans la légende.
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1: Ouais, c'est un truc de fou. Toute la semaine sur Skyrock, on vous offre des places pour le numéro 1 mondial. Et il y a Alicia qui est là. Salut Alicia.
3: Salut.
1: Bienvenue sur Skyrock.
3: Merci.
1: Comment tu vas?
3: Super bien.
1: Ça va encore mieux maintenant que t'es sur l'antenne, hein?
3: Oui.
1: Il y a une sorte de pression pour tout le monde parce que je sais que tout le monde veut voir The Weeknd, toi aussi. Mais comme il n'y a plus aucune place dans le commerce, c'est très très compliqué. Heureusement qu'il y a Skyrock. C'est en train de tourner, Alicia. Hein. Tu dis stop quand tu veux. La roulette s'arrête en live du 67, Strasbourg est représentée. Et pour toi,
2: The Weeknd.
1: Alicia, c'est bon.
3: Trop bien.
1: Je te valide tes deux places, voilà, tu pourras aller voir The Weeknd.
3: Merci.
1: Tu vas y aller avec qui?
3: Mon copain.
1: Eh ben super, c'est content le copain. Profitez bien du concert, ok?
3: Merci beaucoup.
1: Gros bisous Alicia.
3: Salut.
1: Voilà une auditrice qui est refaite. On remet ça tout à l'heure avant 20h. Vous envoyez roulette pour vous inscrire au 720, ok? C'est comme ça que ça marche seulement sur Skyrock. Voici Gambi, René Caovilla.
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1: Passez une bonne soirée, bienvenue sur Skyrock entre 20h et 21h. C'est toujours un plaisir de retrouver Monsieur Alonso.
2: Fred, comment vas-tu?
1: Ah, écoute, très bien. Check là, très bien.
2: Ça va, frérot?
1: Ah, j'ai passé un week-end, mais je pense que toi aussi, d'ailleurs.
2: Yes, hein? Mais j'étais là le week-end dernier.
1: Bah justement, parlons-en. Nous sommes ici sur la tribune nord du Stade Vélodrome.
2: C'est ça.
1: Avec Alonso qui, dans 5 jours, se produira sur scène. Et ce week-end, il s'est déjà passé des choses de dingue ici. Hein.
2: Ce week-end, il s'est passé 2 nuits inoubliables.
1: Inoubliable J, en concert.
2: Exactement, Joule. Voilà, vendredi, samedi. J'ai fait partie de ces fameux concerts avec beaucoup de guests. Voilà, je trouve qu'il m'a mis, on va dire, le stade à point. Al dente.
1: Il est al dente, le stade.
2: Il est al dente pour que le 6, donc ce samedi.
1: 5 jours.
2: C'est ça, on puisse le retourner à nouveau.
1: C'est le back-to-back. C'est le back-to-back d'Alonso.
2: C'est le back-to-back.
1: C'est le back-to-back d'Alonso.
2: Eh oui, parce que c'est ma deuxième date.
1: Il y a 11
2: mois. Ouais, c'est ça. 11 mois en arrière. A eu lieu la première bataille. Et là, c'est la seconde.
1: C'est la seconde. D'ailleurs, pourquoi aussi rapidement est-ce que ça va être déjà le même show que tu vas faire qu'il y a pratiquement un an?
2: Non, pas du tout. On va rafraîchir ça. Pourquoi rapidement? Sincèrement, parce que j'ai été inondé en DM. Les gens voulaient un deuxième concert. Et quand certains artistes ont annoncé leur stade, que ce soit Aya, PLK,

0: ça s'est intensifié dans mes DM.
1: Dans les DM, ils ont dit à Londres, s'il te plaît, donc, on n'a pas pu te voir.
0: Exactement, oui. Donc on a annoncé ça en décembre dernier. Et voilà, on y est presque.
1: Attends, il reste que quelques places, je dis ça parce que...
0: C'est
1: vraiment,
0: ça.
1: Il reste quelques places.
0: Je pense que entre demain, je crois, maximum après-demain, on va annoncer le complet.
1: Complet une fois de plus. Et alors là, pour vous décrire un petit peu, parce que vous entendez forcément du bruit. Il y a beaucoup de bruit.
0: C'est ça.
1: Mais j'ai appris qu'il y a entre 150 et 700 personnes jusqu'au concert. Après, il y aura encore plus de monde, puisqu'il y aura la sécurité, il y aura encore plein de monde. Mais déjà, tous les jours, là, avant la préparation, et avant, enfin, avant le concert de samedi, c'est entre 150 et 700 personnes qui bossent. T'imagines? Est-ce que tu prends conscience? Est-ce que tu avais vu d'ailleurs l'installation? Parce que là, la scène est en train d'être installée.
0: C'est
1: on
0: ça.
1: Va pas tout dévoiler, hein. On va garder des surprises pour les gens qui vont venir samedi. Mais est-ce que tu avais vu d'ailleurs l'installation de cette scène pour le premier
0: non,
1: vélodrome?
0: Pas du tout. Le premier, je suis arrivé, la scène était déjà installée. Bien évidemment, j'ai pris une grosse claque parce qu'entre la théorie et la pratique, il y a un monde. On bosse ce genre de concert avec des scénographes qui nous montrent comment ça va donner, mais sur ordinateur.
1: Sur ordi, ouais.
0: Et là, quand tu arrives, tu vois tout en grandeur réelle, c'est incroyable. Par contre, là, tu vois, ouais, je vois les vis, les boulons.
1: Oui, les boulons, ça visse, ça
0: boulonne. Les camions, les câbles.
1: Les grues, il y a des énormes grues qui sont en train d'installer des pylônes.
0: C'est incroyable, c'est des génies, hein. Franchement,
1: mais c'est... En fait, c'est assez marrant parce que t'as l'impression que c'est une ruche.
0: C'est une ruche.
1: Chacun a sa place, chacun bosse. C'est une vraie chorégraphie, en fait. Tu sais quoi, franchement,
0: c'est des grands enfants. J'ai l'impression que ils jouent au Lego, là. J'ai l'impression qu'ils jouent au Lego. T'as vu, ils sont en train de monter planche par planche. C'est incroyable. Et le pire, c'est que moi, je sais à quoi ça va ressembler.
1: Il y en a un qui s'énerve. Il y en a un qui est énervé, là.
0: Comme je te disais, moi je sais à quoi ça va ressembler.
1: Eh ben pas moi.
0: Mais toi, ce stade-là, tu peux pas savoir.
1: Je peux pas savoir. Peut-être qu'on peut avoir des infos exclusives. Par exemple, sur quel morceau tu vas rentrer.
0: Mais jamais de la vie, Fred. Mais tu
1: même
0: me
1: si
0: connais.
1: Je peux profiter d'un petit coup de mou, dans la semaine.
0: Je vais rester très concentré.
1: Alors une autre question. Qui seront les invités?
0: Je te donne un indice.
1: Ouais.
0: Tu vas sur les plateformes de streaming et tu regardes tous les feats que j'ai fait dans ma life.
1: Attends, mais
0: tu vas bien en trouver quelques-uns. Voilà.
1: Il y a un nombre incalculable de feats.
0: Ben écoute, c'est à toi d'être fort.
1: Ne vous inquiétez pas, je vais essayer de tenter d'avoir des infos cette semaine dans Planète Rap. Tiens, la semaine dernière, on avait TH. Est-ce que tu connais TH?
0: Non.
1: Non, c'est un rappeur qui vient de Bondy Nord. Franchement, okay. Tu sais quoi, je suis sûr que tu vas
0: attends,
1: kiffer l'album.
0: Il a les cheveux longs ou pas?
1: Il a les cheveux longs, oui, TH. Oui, oui, il a des cheveux longs.
0: Et
1: ouais.
0: Il kick, non?
1: Et il kick.
0: Je crois que ça me dit quelque chose. Je crois que ça me dit quelque chose.
1: Franchement, mais je suis sûr que tu vas kiffer le projet.
0: Ok.
1: Il a une question pour toi. Il était invité la semaine dernière dans Planète Rap. On l'écoute tout de suite.
2: Yo Alonso, bien ou quoi? C'est TH. Je voulais te demander, c'est quoi ton meilleur souvenir avec les psychiatres de la rime?
1: Ah, je suppose qu'il y en a plein.
0: Waouh, c'est vrai qu'il y en a beaucoup. Déjà, bonjour TH. J'espère que tu vas bien. Force à toi. On va aller écouter ce que tu fais. Et meilleur souvenir, ben, y en a beaucoup. Mais comme ça, je vais te dire peut-être le concert aux Comores en 2011. Concert aux Comores exceptionnel. Il y avait 10, 15 000 personnes. C'était sur la capitale, à Moroni. J'oublierai jamais.
1: C'était puissant, c'était fort. Voilà, il y a la famille aussi qui était
0: présente. Ah ouais, là, les émotions, c'était franchement, c'était quelque chose d'incroyable.
1: Est-ce que c'était fort aussi les émotions il y a un an ici de jouer au Vélodrome?
0: Tu peux pas savoir. Tu sais, le premier rappeur à avoir fait un concert dans un stade, faut le rappeler, c'est Soprano.
1: C'est vrai.
0: Et c'est un rêve qu'on avait en commun. C'est-à-dire depuis l'époque des psychas de la rime. Et il a réussi déjà à nous faire rêver à travers son premier stade. Après, lui, il en a fait une dizaine, je crois, à travers la France. Donc, bien évidemment, si tu me parles de ma première date, j'en ai pleuré. Avant même de rentrer voilà, dans le stade, je me suis retrouvé chez moi. J'avais un trop-plein, je te dis la vérité, grand garçon que je suis. J'ai pleuré et je suis arrivé au stade vidé et j'ai tout donné.
1: Eh bien, c'est encore samedi soir, le back-to-back. d'Alonso ici.
0: J'aime bien ce mot.
1: J'adore, je sais pas, j'adore ce mot.
0: Attention,
1: le back to back, c'est quelque chose qui me parle, c'est quelque chose vraiment d'assez incroyable. Mais on va y venir dans un instant. Tu te bien que j'ai une petite surprise pour toi. juste avant, parce qu'une bonne nouvelle n'arrivera jamais seule. Donc la bonne nouvelle, c'est que dépêchez-vous, il reste quelques places, mais ça va pas tenir toute la semaine. Donc prenez les places tout de suite pour le Vélodrome. Ça, c'est la première bonne nouvelle. Et autre bonne nouvelle, dis donc.
0: Dis-moi.
1: On n'avait pas dit, je t'ai vu dans une interview il n'y a pas longtemps, il n'y a plus d'album, il n'y a plus rien. Et qu'est-ce que j'apprends? Qu'est-ce que j'apprends là il y a quelques heures?
0: Ben, il n'y a toujours plus d'album.
1: Ah.
0: Mais on n'a pas dit qu'on allait arrêter la musique.
1: Ça, c'est vrai.
0: Voilà.
1: T'as dit que t'allais sortir des morceaux comme
0: ça. Continuer à monter sur scène.
1: Oui.
0: Et c'est ce que j'ai fait dernièrement. J'ai sorti plusieurs titres. Je me suis dit, pourquoi pas accompagner ce concert d'une mixtape.
1: D'une surprise.
0: Pas un album, d'une mixtape. Voilà.
1: Après,
0: qu'est-ce qu'il y a à faire?
1: On joue sur les mots, mixtape, non, album.
0: Non, jamais de la vie. Ah non. Non.
1: Bon, après, toi, je veux bien te croire parce que t'as côté les mixtapes, les machins.
0: En tant qu'ancien, je peux pas te laisser.
1: Oui, c'est vrai,
0: Un album, c'est un album. Un EP, c'est un EP. Une mixtape, c'est une mixtape.
1: Ça a une vraie règle, quoi.
0: Ah bah oui, un album, c'est travaillé. Il y a des DA, fil conducteur, intro, outro, des morceaux profonds. Une mixtape, pour moi, c'est plus spontané. Tu peux inviter plus d'artistes. C'est un buffet, tu sais, il y a un peu de tout, tu sais, tu pites un peu. Voilà.
1: Eh bien, écoutons ce qu'il y a à piquer, ça sort donc dans la nuit de jeudi à vendredi.
0: Voilà, ça s'appelle Dracar.
1: Dracar.
0: Et il sera en exclusivité, je parle de l'objet, le CD, le samedi du concert.
1: Ici.
0: Le samedi.
1: On pourra le trouver autour du Vélodrome.
0: Autour du Vélodrome, avec des nouveaux maillots. L'année dernière, on avait fait des maillots et tout. Avec des nouveaux maillots, voilà.
1: Rien que pour ça, faut venir. C'est ça.
0: Exactement.
1: Loupez pas le back-to-back d'Alonso. Et la mixtape, pardon, Dracar, il y a ça à l'intérieur.

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1: Ça régale, hein. Ça s'appelle Dracar. Le projet, il sort dans la nuit de jeudi à vendredi, minuit, pour faire la fête une fois de plus au stade samedi.
2: C'est ça, exactement. Voilà, une mixtape. Je t'avoue, j'ai pas arrêté d'être en studio. J'ai sorti pas mal de morceaux là ces dernières semaines. Et je me suis dit pourquoi pas en rajouter et leur offrir ça. Voilà.
1: Est-ce que tu veux aussi présenter les gens qui sont... On a rejoint le studio ici même, hein, dans l'enceinte du stade Vélodrome. Faisons un petit tour de table. Avec qui tu es venu ce soir pour cette première à Londres?
2: Ben, je suis venu avec un artiste qui s'appelle Missan, sur ma gauche.
1: Qu'est-ce que je suis content de le voir aussi, Missan.
2: Voilà.
1: Oui.
3: Ça va
1: et toi, hein? Ah, moi je suis très heureux.
3: La dernière fois quand t'es vu, je suis pas heureux. Moi
1: je suis très heureux. Moi,
2: ah ouais, tu t'es pas heureux? Qu'est-ce qu'il a fait?
3: Planète rap de Parisien.
2: Ah, j'ai capté. Tu as vu, là c'est tout. Là frérot, là tout est bleu et blanc, là frérot.
1: C'est vrai.
2: Frérot, si tu veux ressortir entier, là frérot.
1: Ah oui, je connais. La dernière fois, j'ai dû ressortir avec des maillots de l'OM sur la tête. Et autre part.
3: Non, ça va, je suis très content d'être là. En plus, on est dans stade Vélodrome. Planète rap, truc de fou. Alonso, merci pour l'invitation.
2: Normal, frérot, normal.
3: Merci d'être là depuis tant d'années, nous régaler, nous
2: aider. On essaye, on se fait vieux, mais on essaye.
1: Oui, tout jeune, on essaye. J'ai jamais vu vieillir, dis donc.
2: Non.
1: Bah arrête, tu plaisantes ou quoi? T'es magnifique. Bienvenue, Missan, on continue le tour de table.
2: Sur ma droite, il y a un artiste qui s'appelle Meta.
1: Meta,
2: voilà.
4: Ça dit quoi?
1: Ça va et toi, Meta? Ça fait plaisir de te voir aussi.
4: On a envie encore, qu'est-ce qui s'est passé?
1: En pleine forme, qu'est-ce qui s'est passé?
4: Je sais pas, tout à l'heure je t'entendais parler.
1: Ah non, mais ça on y vient.
2: J'ai vu qu'il voulait me faire hagra.
1: On y vient.
2: Back to back, tout le bordel.
1: On vient de commencer l'émission, tu vois, je m'adapte un peu au climat marseillais, tranquille. Mais on va y aller tranquillement, vous inquiétez pas. Il va y avoir des belles surprises ce soir dans l'émission. Bienvenue à toi, Meta.
4: Merci.
1: On continue.
2: Et là-bas aussi, sur ma droite, il y a un artiste qui s'appelle Shems.
1: Shems.
5: Alors ça va, voilà. Mon frère?
1: En pleine forme, Shems?
5: Ça va, alhamdoulilah,
1: mon frère. Se passe bien?
5: Ça va, nickel.
1: Et ben on est content que tu sois là aussi avec
5: Merci
1: nous ce soir.
5: Merci à toi, Alonso.
2: Normal, mon frère. Normalement, comme j'ai dit à chaque fois, tu vois, les artistes en tout cas que je feat avec eux ou qui sont en première partie ou que j'invite dans ce genre d'émission, c'est même pas grâce à moi, c'est grâce à eux, parce que ils bossent et ils ont du talent. Et sans leur talent et sans leur travail, ben ils seraient pas là. Donc à un moment donné, voilà, félicitations à vous les frères et j'espère qu'en tout cas vous allez tout péter. Et voilà,
1: vous allez nous régaler dans la deuxième partie de l'émission en live. J'espère bien.
3: À fond.
1: Allons-y, d'ailleurs, tu ménages un peu ta voix là pendant les 5 prochains jours ou pas?
2: Ça reste durable, tu vois. Tu vois, on n'est pas en mode Céline Dion, genre on parle.
1: Oui, pendant 48 heures.
2: Ça va.
1: Cool. Écoutons un morceau maintenant si tu veux bien, Londres.
2: Yes, c'est lequel qu'on a décidé de le mettre?
1: 100 000.
2: Ben en plus, j'ai balancé le clip là à 18h.
1: Donc il est dispo.
2: Donc c'est une exclue. Il est sorti il y a 2 heures à peine.
1: Donc voilà. 100 000, c'est extrait évidemment de Dracar.
2: C'est ça.
1: Qui va sortir, qui est une mixtape.
2: C'est ça.
1: C'est important de le dire. Et c'est Alonso avec nous dans Planète Rap et tous les soirs ici au Vélodrome.
2: C'est parti.

0: 100 000 à l'instant. Il est chaud quand même, hein, les gars. Je sais pas ce que vous en pensez. Il est toujours chaud.
1: Criminel, celui-là. Hein,
2: j'aime trop le rap. Je sais pas.
0: Ah ouais, t'aimes trop ça.
2: Là, j'aime trop le rap.
1: Il y en a encore dans les jambes. Hein.
2: Un peu.
0: Spike Miller, merci à la prod.
2: Speezy. Je crois que c'est Speezy. Oui, c'est Spike. Oui, effectivement.
0: On l'a pas salué, Spike, mais il est là, évidemment.
2: C'est ça. Et même, je crois qu'il a produit, 80% de la mixtape avec Russell. Il a taffé Spike là.
0: Bon, salut Spike, mais on va le retrouver, Spike. Ah, ben, voilà, regarde, il est là.
2: Nonchalant.
0: Très détente, hein.
2: Insolent.
0: Très insolent quand même, le Spike. Hein.
2: Voilà.
0: Spike, on t'a pas salué, mais ça va bien? Comment? Ah bah, t'as un micro de ton côté?
2: Il est Mike Speezy ou pas?
3: Ouais, excusez-moi, je prépare un stade, je dois vérifier si
0: c'est bien sûr.
3: Tout ça, c'est.
0: Spike, non, facile. Disait, le morceau 100 000, c'est toi 100 000?
3: Ouais, c'est moi et Russell.
0: Magnifique.
3: T'aimes bien?
0: Bah oui, mais on disait juste là où tu étais tranquille en train de préparer le stade, on disait. À Londres, il rappe toujours, quoi. Il n'y a pas un petit coup de mou, hein. Il y a toujours cette envie de rapper. Hein.
3: Toujours. À chaque fois, quand il dit « Ouais, j'ai envie de lever un peu le pied, je suis fatigué », il vient au studio, bim, il nous sort des 16, des 18, des 24, des 30,
0: tout ça.
3: Je
0: te dis, mais tout ça.
3: Quoi, tu veux arrêter? Donc, il est toujours là, en forme.
2: Non, en plus, sur la mixtape, je rappe beaucoup. Il y a de la mélo, bien évidemment, mais
0: il y a beaucoup de rap dessus.
2: Je crois que je rappe beaucoup.
0: C'est Drakkar, le nom de ce projet. Je sens quand même, on a commencé l'émission il y a quoi, une petite vingtaine de minutes à peu près maintenant. Je sens quand même qu'il y a un petit coup de froid.
2: C'est-à-dire?
0: Il y a un petit coup de froid. Je pense qu'il faut qu'on brise la glace.
2: Allez, dis-nous, frère.
0: On va briser la glace.
2: Dis-nous.
0: Tu veux qu'on brise la glace dans un instant, Fab? Oui, je vois Fab, il dit non, on va pas briser
2: pas
0: la glace.
2: Suite, tout ouais,
0: pas de suite.
2: Ouais, Fab.
0: Pas de suite, mais
2: ouais.
0: On va briser la glace dans
2: Fab,
0: un instant.
2: Fab, je te vois. Attention, Fab.
0: Parce qu'il faut que. Tu sais que l'émission Planète Rap, c'est toujours une émission d'actualité aussi. Donc il faut qu'on aborde l'actualité.
2: Bien évidemment.
1: Tu sais que le Planète Rap, c'est. Surtout une émission basée sur le respect,
0: sur
1: la phrase et tout.
0: Y a ça, qui a dit, Missan, qu'il n'y aurait pas de respect dans un
2: instant? Mais l'actualité de quoi? De ce lundi.
0: L'actualité de ce lundi, mais.
2: Lundi, c'est Drakkar.
0: On a...
2: D'accord, c'est la mixtape. On va parler bien évidemment.
1: Ça méchant vélodrome.
2: Du stade vélodrome.
0: Du stade vélodrome,
2: ce samedi.
0: Bien sûr.
2: C'est ça l'actualité.
0: Et l'actu, je rappelle quand même qu'il reste quelques places. Donc dépêchez-vous de prendre les places tout de suite. D'ailleurs, pendant le Planète Rap, vous pouvez prendre les places. Après, il n'aura plus, il ne faudra pas dire, ben j'ai encore. Ou alors vous enverrez des messages à Alonso pour qu'il refasse le troisième.
2: Ouais.
0: Jamais 203 à Alonso. Hein.
2: C'est vrai.
0: Tu connais.
2: On verra bien. On verra bien.
0: Jamais 203, tu sais, ça me fait penser à quelque chose. Jamais 2. Ah ouais, moi aussi, ça me.
2: Fred.
0: Ne bougez pas, on revient
2: dans ça. Commence fort.
0: Non, ne bougez
2: la
0: pas.
2: La semaine est longue.
0: Ne bougez pas.
2: Tu es à quel hôtel, Fred?
0: Pas très loin là-bas, vers le vieux port. Tu vois le vieux port encore plus loin.
2: Il va y avoir des stunts qui vont rôder. Tu vas en bas de ton hôtel, tu vas rien comprendre.
0: Ne bougez pas, dans un instant, on va revenir. Nous allons faire le back-to-back avec Alonso dans quelques minutes. Ce sera le retour dans Planète Rap. Avec le projet Drakkar, mais pas que, évidemment. Ce stade Vélodrome, attendu samedi soir à pas louper.
2: C'est ça.
0: J-5.
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0: Alonso, 13 en forme, le projet Drakkar qui arrive. Incroyable.
1: C'est ça.
0: CZ,
1: c'est bon. Surprise sur mes vaillants vendredi.
0: À pas louper. L'autre surprise, c'est évidemment une surprise pour ceux qui vont venir voir ce concert, ce nouveau concert.
1: Il y aura plein de surprises.
0: Il y aura plein de surprises.
1: Tu fais bien.
0: D'accord. Qui d'autre, par exemple, comme surprise?
1: Ben, il y aura plein de surprises.
0: Ah, mais qui d'autre?
1: Qui d'autre? Tu veux dire en...
0: Ouais, comme tu nous as dit tout à l'heure, j'ai oublié les noms d'ailleurs, tu m'as mis d'une.
1: Tu vas pas m'avoir.
0: Non, je vais pas t'avoir comme ça.
1: Jamais de la vie.
0: Non, et puis de toute façon, c'est ce que je disais tout à l'heure, là, avant qu'on fasse une petite pause.
1: Ouais.
0: Je sens qu'il y a un froid, donc autant casser le froid tout de suite. Et après, on n'en parle plus de la semaine.
1: Vas-y, moi, je vais laisser parler les frérots. C'est mieux.
0: Après la sagesse,
1: elle arrive.
0: Avant, j'aimerais quand même, parce qu'il s'est passé un truc de fou aussi ce week-end. D'abord, commençons par le vélodrome, avec le vélodrome du J.
1: Yes. Double vélodrome
0: ici même de Joule.
1: C'est ça.
0: Auquel tu étais présent.
1: Exactement.
0: Et j'aimerais qu'on écoute d'ailleurs un extrait.
1: Si tu veux.
0: Allons-y. Voilà ce qui s'est passé.
1: Je vais te tuer. Je te le dis, frère.
0: Là, tu vous reconnaissez, vous reconnaissez le rire de Gradure.
2: C'est une croix pour Paris.
1: C'est un mec de Roubaix. Je lui ai déjà dit. Voilà, je lui ai déjà dit à lui.
0: Non. Alors, ça, c'était dans les loges, non, du Vélodrome.
1: C'était Joule. Rentrer sur scène.
0: Voilà. Donc rentrer sur scène.
1: L'intro, et on avait un iPad. On regardait l'intro du J. Et il y avait l'iPad, et on était en poisseux, nous. Hein. On portait la poisse, hein, la chkoumoun. T'as vu, on était plein d'œil.
0: En même temps, c'était les tirs au but. Entre PSG et Arsenal. Et donc, dernier tir au but. Et deuxième étoile.
1: Et le drame arriva. Ouais, deuxième étoile. Ouais.
0: Voilà. Alors, pour casser le froid, une bonne fois pour toutes.
1: Ouais.
0: Et après, on n'en parle plus. Est-ce que vous avez quelque chose à dire?
2: Je te jure, je vais envoyer plein de petits gremlins demain dans mon hôtel.
1: Voilà,
2: après,
1: c'est
2: tu
1: ça.
2: Mais tourner à Paris, tu t'auras fait une vidéo en criant Allez l'OM.
1: Il n'y a plus que ça à faire.
0: C'est bonne guerre,
3: J'ai pas fait ta délire.
1: Mais regarde un peu là, je sais pas si tu vois comment ils te regardent tous.
0: Oui, je vois.
1: C'est parce qu'il y a du monde, je sais pas si on peut retourner les caméras.
0: C'est pour ça que je disais, il y avait une petite. Il y avait un petit froid, donc autant couper le froid une fois pour toutes. Cette deuxième étoile, quand même, les amis. Comment on a vécu ça à Marseille d'ailleurs?
1: Ouais, bon,
0: parce que ça aussi c'est de l'actu.
1: Sincèrement, c'est vrai que c'était plus important pour nous, en tout cas, le concert.
0: Oui, de Joule, j'ai compris.
1: Voilà,
2: entendu parler du concert de Joule, la route bloquée, personne n'arrive à passer et tout.
1: Voilà, que de ça.
2: Que ça, ouais.
1: Après, pour lâcher un petit mot, mais frérot, félicitations. Tu veux que je dise quoi?
0: Voilà. Bah bien, merci.
1: Mais félicitations,
0: ça fait plaisir, voilà.
1: C'est beau.
2: Voilà.
1: C'est beau, c'est bien.
0: Eh bien, je sens que la glace, ça y est, cette fois-ci, hein,
1: est brisée.
0: Une bonne fois pour toutes. Et on n'en parlera plus de la semaine.
1: Voilà. Au moins, hein, on se concentre sur la mixtape.
0: Oui, concentrons-nous sur, en effet. Voilà. Parce que là, c'est vrai, vous avez raison de préciser, on est quand même à Marseille. Il faut quand même que je fasse gaffe.
1: Et
0: surtout,
1: beau,
0: surtout en quittant les allées et les travées du Vélodrome, quand même. Ce serait dommage de se prendre un débrouillard d'un épilone qui est installé pour ta scène.
1: C'est
0: dommage de le prendre sur la ganache.
1: C'est très dommage. Il y a plein d'outils. Il y a des clés à molettes.
0: J'ai entendu une perceuse dans le fond.
1: Ah ouais, frérot, il y a plein de trucs.
0: Il y a un mec qui perce, donc ça m'inquiète un peu à Marseille, le mec qui perce derrière. Je préfère faire quand même attention. Et revenir, en effet, dans le cours de cette émission avec toi, Alonso, avec tes invités qu'on va entendre dans quelques minutes,
1: bien évidemment.
0: On rappelle donc c'est samedi le concert-événement. Hein. Ça aussi, c'est un événement.
1: C'est la seconde bataille. L'année dernière, c'était sincèrement, hein, au vu en tout cas des commentaires, des retours que j'ai eus des gens dans la rue, en tout cas, c'était beau. Je l'ai appelé le concert du peuple. Et j'espère faire aussi mieux et pourquoi pas dépasser, en tout cas en termes techniques, parce que moi, voilà, la scène pour moi c'est très important.
0: C'est important, ouais, c'est,
1: tu vois, moi je monte pas sur scène comme on va au marché, tu vois, je travaille beaucoup les enchaînements, les blocs, donc j'espère que techniquement, en tout cas, ça sera une réussite.
0: Mais moi, tu sais ce qu'on m'a dit d'ailleurs sur ton premier Vélodrome?
1: Non.
0: On m'a dit: enfin, il se passe quelque chose dans ce stade. Allez, mettons un son, ma
1: frère.
0: Mettons.
1: Je perds patience.
0: Mais non, mets-toi un morceau,
1: Allez, tu veux niquer mon planète rap?
0: Non, pas du tout, j'adore.
1: C'est...
0: mettons un morceau. Mettons un morceau et puis venez voir quand même à Londres.
1: Lequel tu veux jouer?
0: Mais non, mais parce que c'est ça qu'il y a de bien aussi dans les concerts, c'est qu'il y a des moments en effet de rap, mais il y a des moments d'émotion. Il y a plein de choses qui se passent pendant
1: un... Il y a beaucoup d'émotions.
0: Il y a beaucoup d'émotions.
1: Tu vois, il y a des pogos, mais il y a beaucoup d'émotions.
0: Il y a un côté festif et il y a de l'émotion.
1: Surtout quand tu as une, si je peux me permettre, une longue carrière, à ton premier stade, tu sais, tu vas réunir, on va dire, tout ton public. Et c'est vrai que c'est très difficile de gérer une setlist parfaite. Et il faut essayer de faire plaisir un peu à tout le monde. Tu vois, moi je le dis souvent, je le répète, mais tout le monde a, on va dire, son Alonso Prime. Tout le monde, voilà, il y en a qui préfèrent le premier album, le deuxième, le sixième, le cinquième. Donc c'est sur ça qu'on a bossé. Et bien évidemment, voilà, il y a des rires, des gens qui dansent, il y a des morceaux très poignants. L'interprétation, pour moi, c'est très important. Et voilà, ça fait partie de la fête.
0: Écoutons, tu vas jouer du Drakkar ou pas? Est-ce qu'il y aura des morceaux de Drakkar?
1: Est-ce que je vais jouer du Drakkar?
0: C'est un peu tôt.
1: Ouais, c'est possible qu'il y ait quand même quelques titres, à mon avis. Hein.
0: Peut-être qu'il y aura des invités.
1: Aussi?
0: Qui sont sur Drakkar.
1: Ouais, et en plus, il y a pas mal d'invités. Tu peux les citer si tu veux.
0: Ah ben, je peux citer Mouska, je peux citer Bambi, Guy de Besbar, bien évidemment. Et Rainboy, le morceau qui tourne sur Skyrock, incroyable celui-ci, 18 carats aussi.
1: Hein. Yes.
0: Gros morceau, il y a que Black, il y a Timar, il y a TK. Et je crois que j'ai oublié personne.
1: Je crois que tu as oublié L2B.
0: Et les L2B, pardon.
1: Au tout début,
0: autant pour moi.
1: 3, 4, 5, je sais pas.
0: Autant pour moi, oui, en effet. Vélar, bien sûr.
1: Voilà.
0: L2B qui est aussi présent sur le projet Draka. Et on écoute maintenant un morceau en solo. C'est le A. Tout de suite.
1: C'est parti.

0: Alonso dans Planète Rap ici au Vélodrome entre 20h et 21h.
1: Exactement.
0: À J-5 du concert, à pas louper le back-to-back d'Alonso. Ce sera donc ce samedi, à pas louper ici dans le stade Vélodrome.
1: Yes.
0: Un grand concert, une grande fête.
1: Voilà. Une grande fête.
0: De prévu. Alonso, avant de passer au live avec tes invités dans quelques minutes, nous allons passer tout de suite à l'info au mytho.
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0: Tu vas voir, c'est assez simple. Je te propose des propositions. Tu me dis si c'est de l'info ou si c'est du mytho.
1: On y va.
0: Petit génie. Revenons sur le morceau Petit génie. Il paraît qu'au début, t'as failli ne pas l'enregistrer parce que tu n'aimais pas le morceau.
1: C'est vrai.
0: C'est vrai. Donc ça, c'est une info.
1: C'est vrai. J'étais en showcase en Espagne. Mon frérot, il m'envoie un message parce que je coproduis Jungly. Et moi j'ai des périodes un peu, j'ai des périodes où je veux que rapper, j'ai des périodes où je suis en mélo. Et là quand on m'a envoyé le morceau, je sais pas comment on appelle ça, je crois que les jeunes ils appellent ça la Zumba, c'est ça. J'étais pas en mode Zumba.
0: T'étais pas en Zumba.
1: J'ai dit ouais, je me sens pas. Mais il m'a dit frérot, déjà tu es le producteur du petit, c'est-à-dire Jungly, et je crois que ça sent bon. J'ai dit bon ok, de l'Espagne je suis pas rentré à Marseille, je suis parti de suite à Paris. Et j'ai enregistré le morceau et franchement, heureusement que j'ai posé.
0: Est-ce que...
1: Tu vois comme quoi tu as pas toujours raison dans la vie.
0: Est-ce que si je regarde derrière dans 5 jours, est-ce que...
1: Jungly?
0: Non, ou Petit génie, est-ce
1: petit
0: que
1: génie?
0: Le morceau va être abordé à un moment?
1: Ouais, celui-là possible. C'est possible, hein. Ouais,
0: possible
1: celui-là c'est
0: possible. Abordé, possible.
1: C'est possible, celui-là.
0: Voilà, première info que j'ai réussi à gratter.
1: Yes.
0: Info ou mytho, lors de ce concert, voilà. Le concert dans 5 jours au Vélodrome,
1: ouais.
0: Tu vas inviter certains joueurs de l'OM sur scène.
1: Mytho.
0: C'est pas prévu.
1: Non, c'est pas prévu.
0: Ils sont en vacances en ce moment.
1: Ils sont en vacances, ils en ont bien besoin.
0: Voilà. Info ou mytho. J'ai rien dit. J'ai arrêté de parler, moi, du foot, c'est fini. Info ou mytho. Lors de tes premières séances studio, tu faisais que crier dans la cabine.
1: Info. Pourquoi? Parce que... Pareil, ça je l'ai dit souvent avec mon groupe Psyka de la Rime. Nous on a commencé sur scène. On a connu les studios plus tard, quand il fallait signer et honorer notre premier contrat pour sortir notre premier album, Block Party. Donc nous on a fait notre nom avec la scène en fait. D'où l'importance pour moi de faire ce genre de concert, tu vois. Et donc on n'arrivait pas à se canaliser. On criait et on nous disait, tu sais, si tu t'entends pas, on a juste à monter le son, frérot.
0: T'as besoin de crier.
1: Détends-toi et voilà.
0: Bon, depuis ça va.
1: Hein, depuis ça, on a un peu d'expérience.
0: Il y a un peu d'expérience maintenant. Info ou mytho? Il paraît que c'est ton fils qui s'occupe de tes réseaux sociaux.
1: Mytho,
0: c'est toi.
1: Tous mes enfants, ils sont pas dans ça.
0: Ils sont pas dans ça.
1: Sincèrement, ouais.
0: Info ou mytho? Il paraît que tu penses déménager à l'étranger dans les 2 ans qui viennent.
1: Mytho.
0: Non, on est bien à Marseille.
1: Ouais, je suis bien.
0: Ouais. Toujours détente, la plage.
1: Exactement.
0: Voilà. Info ou mytho? C'est vrai que ton hit, Finilé, tu l'as écrit dans ta tête entre ton sommeil et ton réveil.
1: Info. C'est incroyable. Je sais pas comment on appelle ça, ce moment où tu dors mais tu es conscient. Et ça m'arrive souvent, moi.
0: Et j'ai demandé, est-ce qu'il y a eu depuis d'autres titres aussi qui ont été écrits comme ça?
1: Pas d'autres titres, mais genre des 8 mesures. Mais tu sais, au début, je me réveillais pas. Je me disais que peut-être que le lendemain, ou quand je vais me lever, je vais me rappeler. Mais souvent, en fait, je me rappelais plus. Donc là, quand ça m'est arrivé, sur Finilé, j'ai dit non, c'est pas possible. J'ai écrit tout le couplet entre donc le sommeil et le réveil. J'ai dit non, c'est pas possible, je vais l'oublier. Je me suis levé, je me suis mis vite dans ma cuisine, j'ai tout noté. Et j'ai appelé l'ingé, à l'époque je crois que c'était Kakou. J'ai appelé Kakou, je lui ai dit frérot, là, maintenant, il faut qu'on enregistre maintenant. Et c'est comme ça que, voilà.
0: Info ou mytho, merci à toi Alonso dans Planète Rap entre 20h et 21h sur Skyrock. On va faire un petit peu de live maintenant.
1: Allez.
0: Je vois que Spike Mia est installé.
1: Les frérots aussi, ils sont prêts. Ça dit quoi?
0: James Meta
1: Spizzy
0: avec nous. Missan.
1: C'est qui va commencer? Tu connais un peu l'ordre un peu?
3: Ça m'a dit ça.
4: C'est l'ordre
3: de Missan.
4: Missan.
0: Oh, ok. Eh ben Missan.
3: Meta.
1: Et James. C'est parti les frères.
0: Est-ce que tu es prêt Missan? Surtout. Ouais. Toujours prêt? Prends donc le micro. Et on est parti, c'est l'heure du live dans Planète Rap, ici au stade Vélodrome avec Alonso à 5 jours de son vélodrome. On est à 5 jours.
1: C'est ça, ça arrive bientôt les frères.
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0: chaud, frérot.
1: Fort, Missan.
0: Chaud, chaud, mon frère. Chaud, chaud, chaud, chaud.
2: Content.
1: C'est Marseille, moi.
2: À chaque fois représenté sur
1: c'est Marseille. C'est toujours un plaisir de t'avoir aussi.
0: Incroyable.
3: Italie, le projet est sorti, les gars.

0: Si tu me laisses filer, je peux tout arranger.
1: La scène de mer.
0: J'en doute pas. Peut-être même arriver à avoir un billet de première classe direct.
2: James.
3: C'est James.

0: j'ai dit, s'ils sont là, c'est
1: James,
0: que
1: il est
0: moi.
1: C'est interpellé méta. James, il est chaud.
2: Ouais, il est bien, il est bien. Ouais.
0: C'est que j'estime qu'il mérite de fou. Tu vois, par exemple, Nissan, j'ai déjà collaboré avec lui. James aussi, il y a pas longtemps. En plus, on a un morceau qui est sorti qui s'appelle Snowfall.
3: Snowfall, ouais.
0: Il y a pas longtemps. Méta pas encore, mais Méta, je vais t'attraper, mon frère. Voilà. Je vais t'attraper. Donc, moi, ça me fait. J'suis
4: mais t'as toujours autant de plaisir, justement, toi, Alonso.
0: Je crois que c'est eux qui me donnent le jus. C'est eux. Voilà, ils me font transpirer. Quand j'écoute, j'ai envie qu'on va au studio, qu'on se tue, tu as vu.
1: Mais c'est, faut,
0: merci
1: faut
0: beaucoup.
1: Quand même souligner que travailler avec Alonso, ça reste un plaisir particulier. Dans le sens où, moi, par exemple, quand j'ai fait ma session avec lui, ben, il est venu, il m'a dit, frérot, tu veux faire quel type de son? Qu'est-ce qui t'arrangerait le mieux? Je lui dis la vérité, on dirait que je suis sur Uber Eats. J'ai envie de cliquer partout. Mets-moi supplément ça.
4: Tu prends l'option.
1: Et ouais,
4: tu prends le truc.
1: Tu vois, après on a fait le buzz, c'est nul. Comme on aurait pu faire un truc ténébreux, mais.
0: Il tue le morceau.
1: Ouais.
0: Il tue
1: ouais,
0: le morceau.
3: C'est une expérience de fou. Voilà.
1: Ouais, voilà. C'est voilà, méchant, c'est... Mac.
4: Ça va vite en studio avec Alonso, hein? Toi, Alonso,
0: ouais,
4: ça va
0: c'est
4: vite.
0: C'est assez fluide. Hein. Tu sais, à partir du moment où on s'est mis d'accord sur la prod. Après, tu as vu, nous on fait ça tous les jours, donc hein. Comment c'était, Missan?
1: Vérité, ça glisse.
4: Ça glisse.
1: À fond, ouais.
0: Voilà.
1: Karima, je suis arrivé au studio, il avait déjà une idée.
0: Ah ouais, c'est
1: prod,
0: vrai.
1: Tu te rappelles?
0: C'est vrai, je t'ai attendu, tu avais un peu trop tard, non?
1: Non.
0: Non, tu étais à l'heure? C'est moi qui arrivais à l'avance, non, alors.
1: J'étais à l'avance,
0: j'avais
1: imagine à la Cristiano. Comme Cristiano,
4: il est toujours,
1: avant,
4: toujours au studio.
1: Il part après, il part aussi après. Et du coup, ouais, il avait les. Moi, ça m'avait un peu surpris parce qu'il avait les bruits, tu sais, dans sa tête. Il disait à l'ingé, mets-moi tout.
0: Ouais.
1: Donnez ça, c'était méchant.
4: D'ailleurs, dis un petit mot aussi sur toi, Missan. Qu'est-ce qu'il y a là sur les prochaines semaines, les prochains mois? Qu'est-ce qu'on fait?
1: Là, j'ai eu la chance de participer à des projets qui sont magnifiques, qui étaient le capital du crime de la Fouine. Je suis rentré dans le cercle avec So.
4: Aussi.
1: Ça, c'est super
4: vrai.
1: Bien passé. On a sorti des clips, enfin, un dernier clip qui s'appelle La Vermine, là, dernièrement, qui est en train d'un peu prendre. Et on s'apprête à passer un bel été, une jolie fit, et j'espère que ça va bien se passer.
4: Très bel été, Missan. Magnifique. Pour Méta, qu'est-ce que tu peux annoncer, Méta?
2: Ben, écoute, moi, je viens de sortir mon projet. Voilà, donc
4: c'est
2: on est
4: dispo.
2: Là, on est dans la course, c'est disponible. Le morceau que j'ai fait là, c'était extrait du projet, tu vois. C'est un des morceaux qu'on aime bien dedans. Et voilà, pareil, comme Missan, on va passer l'été, on va se croiser au studio, tac, tu as besoin
4: ça
2: de.
4: Ça va bosser.
2: Voilà, on va se croiser à la mer. Toi, tu vas faire quoi, toi, cet été, toi?
4: Mais je vais venir vous voir ici.
2: Voilà, je sais pas trop, frère.
4: Ah, vous
2: je sais pas,
4: frère. J'irai pas très loin. Pas très loin d'ici. Shems, qu'est-ce que tu peux annoncer, Shems?
3: Moi, là, pour l'instant, là, j'ai sorti le son avec Alonso.
0: C'est ça. Là, Snowfall, il y a le clip aussi.
4: C'est dispo.
0: Ouais.
3: Et peut-être un projet. On sait pas encore.
4: Tranquille.
3: Ouais.
0: En tout cas, faut suivre.
4: À la Marseillaise, ouais, tranquille.
0: Il faut suivre.
3: À la Avignonnaise.
4: Toi, c'est Avignon.
0: C'est vrai. C'est Avignon.
4: C'est Avignon.
1: C'est pareil.
2: C'est pour l'OM,
1: c'est pour
2: Paris.
0: C'est vrai que nous aussi, il faut qu'on récupère un peu. Parce que Marseille, eux, ils sont pleins de 9-2, 9-3, 9-12.
4: Faites votre couronne, faites votre grande couronne.
0: Ouais, c'est vrai.
4: On va écouter un morceau, Alonso, juste avant de se quitter pour ce soir. Il y aura aussi des petites questions d'auditeurs, auditrices de Skyrock. Et le morceau qu'on écoute maintenant, c'est En Boucle.
0: Oh,
4: oh. Ouais, ça va résonner, je pense.
1: Ah,
4: ici,
1: ils vont
4: non
1: partir dans les ténèbres.
0: Celui-là, logiquement, j'ai obligé de le jouer. Ouais. Et c'est un moment très particulier.
3: Parce qu'ils sont parasasiés là.
0: Très, très, très particulier.
4: Écoute.

0: Ah, 22 secondes, branche-moi le micro parce que là, je t'explique. Tu vois ce que j'ai dans les oreilles là?
1: Ouais.
0: On appelle ça des ears.
1: Des ears.
0: C'est avec ça que je vais jouer. Donc ils sont moulés et c'est des trucs quand même assez sophistiqués, pardon. Et là, je suis en train de redécouvrir le morceau, mais surtout, je suis en train de me prendre une gifle sur le mix. Comme quoi, tu as vu, il y a des fois, tu peux faire un bon morceau, mais si le mix il est pas bon, il dénigre ton morceau. Et je dis ça pourquoi? Parce que celui qui a mixé ce morceau, déjà faut savoir que c'est lui qui fait tous les concerts de Joe et de moi.
1: Et donc il va t'accompagner encore samedi.
0: Exactement. Et il est parmi nous aujourd'hui. Et c'est Nico. Je sais pas s'il est là.
1: Nico.
0: Nico.
1: Nico est demandé. Nico est demandé au micro.
0: Il est pas là.
1: Il est pas là. Il est pas là, Nico.
0: Nico, frérot, tu vois ce morceau, il est sorti en 2015 peut-être. Je sais pas. Il a 10 ans. Franchement, Nico, tu es un monstre. Je viens d'entendre le mix là. Incroyable.
1: Voilà. Magnifique. Et donc ça va.
2: Pour souligner, Nico, c'est le même mec qui a mixé Minuit 3, qui est mon plus gros titre à l'heure qu'il est.
0: Eh ben voilà. Il n'y a pas d'hasard. Hein.
2: Meta, le Kazin.
3: Il y en a mixé beaucoup, moi. Ouais. Ouais.
1: Donc on confirme, Nico, tu es un monstre.
3: Seul ou quoi, tu vois.
1: Mais ça, là, au moment où ça va résonner ici dans le stade, c'est quoi? C'est Poco, non? C'est
0: exactement.
1: C'est infernal.
0: Celui-là, pour moi, tu vois, je suis parti voir un concert il y a un petit moment. La tournée de Jay-Z et Kanye West.
1: Oh, un petit moment aussi.
0: Quand ils font Niggas in Paris,
1: ils le font 10 fois, 10
0: ils 15 le font 10 fois. Eh ben, je te jure, tu vois, en boucle, je crois que je peux le faire 12 fois d'affilée. 12 fois d'affilée.
1: Allons-y.
0: Non, on va dire 13. Pourquoi 12? 13. 13 fois d'affilée.
1: Très
0: et j'en suis sûr que. Et j'en suis sûr que le pogo, ils vont le refaire et refaire.
1: Donc il y aura plein de surprises. Hein. Il y aura donc ce morceau qui sera joué en boucle. Alors je sais pas combien de
0: joueurs. Ouais, celui-là, c'est. Ouais, celui-là, c'est.
1: Et puis tout est dit dans le nom d'ailleurs, en boucle.
0: Exactement.
1: Ça sera en boucle dans le vélo de morceau qui sera joué en boucle. Alors je sais pas combien de
0: joueurs. Ouais, celui-là, c'est. Ouais, celui-là, c'est.
1: Et puis tout est dit dans le nom d'ailleurs, en boucle.
0: Exactement.
1: Ça sera en boucle dans le vélodrome. Juste avant de se quitter, quelques petites questions pour toi.
0: Allez, c'est parti.

0: pas longtemps et il les a remplis en quelques heures.
1: Le thé.
0: C'est-à-dire que même moi, tu vois, de ma longue carrière, les DOM, en quelques heures comme ça, j'ai jamais réussi.
1: Les DOM, c'est quoi, 7000, 8000,
0: hein? 8000 et quelques. Et il les a remplis en quelques heures. Donc tu comptes, ça fait 16.
1: 16000.
0: Il y en reste pas beaucoup. Bien évidemment, je veux parler de TK et en plus qui est sur le projet Drakkar.
1: Exactement.
0: Moi, je mets un billet sur lui. Prochain stade, je sais pas les gars, ce que vous en pensez, mais moi, je mets un billet sur lui.
2: Je mets boîte, moi.
1: Mais t'as boîte.
2: Je mets boîte.
1: Les gars, on est d'accord autour de la table. On boit tous.
0: Ouais, TK, je crois que c'est boîte.
1: TK pour le prochain. Et on est déjà à la fin de l'émission, dis donc.
0: C'est passé vite.
1: Je voulais remercier évidemment tes invités. Allons-y. Merci parce que. Il y a un peu de chambrette depuis tout à l'heure, mais je suis très heureux d'être là.
0: Et moi, je suis très, très content parce que je crois que c'est la première fois qu'on délocalise.
1: C'est vrai, j'ai déjà
0: fait. Tu l'as fait pour d'autres artistes,
1: mais. Avec Jules. Alors, Jules, on était, je crois. On a dû faire ici aussi de ce côté-là, mais on avait fait en face, je me souviens, aussi de l'autre côté. Donc,
0: Ça fait plaisir, Planète Rap.
1: C'est un véritable plaisir. On a fait avec Sopra, bien sûr. Sopra.
0: Voilà.
1: Sopra, on avait fait ici, c'était incroyable aussi.
0: Moi, je suis content.
1: Et c'est toujours un plaisir, en tout cas.
0: À toute l'équipe de Planète Rap, Skyrock, merci beaucoup d'être venu, en tout cas. On kiffe, et la semaine fait que de commencer.
1: Et ça fait que commencer. Demain, on aura des infos exclusives, certainement.
0: Bien sûr.
1: Je vais tenter.
0: Toujours.
1: Si tout se passe bien quand je sors du vélodrome ce soir, on verra. Mais
0: T'inquiète pas. Merci
1: à vous, en tout cas. Allons-y, rendez-vous demain.
0: Merci les frères. Merci beaucoup et force.
1: Sur la carte qui arrive aussi.
2: Merci à Skyrock, Drakkar.
1: Et là, on va retrouver à Paris, hein, en pleine forme, certainement, toute l'équipe de la Radio Libre.
0: Exactement.
1: Hein, Antifoul, bien sûr.
0: Ouais,
1: ils ont des choses à fêter ce soir, tu sais.
0: Lundi?
1: Ouais, bien sûr, ils ont toujours des choses à fêter.
0: Début de semaine?
1: Là, ils ont doublement des choses à fêter. Double.
0: Ok.
1: Double, à pas loupé.
0: J'ai capté.
1: Allez, c'est le back-to-back de Antifoul.
0: Ciao.
1: C'est parti. Ciao, c'est parti. Coup d'envoi.
3: Voilà, merci. Mais oui, on a des choses à fêter, des choses à fêter, hein, Cédric?
4: Ouais, bah grave, tu fais ça, là.
3: On va faire des trucs de ouf ce soir.
4: Moi, je crois que je vais peut-être m'en aller.
3: C'est vrai, ça commence. Fred qui a des idées bizarres en direct du Vélodrome. Bonsoir tout le monde, j'espère que vous allez bien. Ouais. C'est lundi, on démarre la semaine ensemble, on est ensemble jusqu'à minuit. C'est la Radio Libre, votre grande Radio Libre. Nous allons parler de harcèlement ce soir, harcèlement dans l'équipe. Il a été harcelé tout le week-end, ça va Samy?
4: Salut les gars, bon ça va très bien et vous?
3: On attend ton témoignage dans un instant.
4: Ah, de harcèlement, j'ai pas été harcelé moi.
3: Oh, c'est pas ce qu'on m'a dit.
4: Ouais
3: mais on va en reparler là dans un instant. Karim a un témoignage aussi là-dessus. Romano, ça va?
5: Nickel.
3: Nickel aussi, t'es content?
5: PSG
3: champion, ça t'a mis en joie. T'allais faire la fête samedi soir, hein, j'ai vu. Hein.
5: Dis-lui oui.
4: Ouais,
5: dis-lui.
4: Grave.
5: Ouais.
4: J'ai
5: tout baisé. Ouais.
4: T'as brûlé des voitures.
3: Bon, en tout cas, on est content de vous retrouver. C'est Radio Libre.
5: Non, moi je suis content, il fait beau.
3: Ouais.
5: Tiens, moi il faut pas grand chose.
4: Il fait chaud.
5: On vote Romano.
4: Voilà.
6: Non, on vote Cédric.
5: Et l'autre il réagit même plus.
6: Celui-là, j'ai on vote Cédric, t'es content ou quoi?
3: Allez, mode action, Cédric.
6: Ouais, parce que.
5: Allez, on se réveille.
3: Action, mode action pour vous aussi. Bonjour à Vanessa.
5: La clim un peu, t'as l'air chaud.
3: Salut Vanessa, salut Mika. On parlera d'un Mika aussi qui nous a laissé un message ce matin et qui nous fait la suite du message de ce matin là sur l'appli Skyrock. Alors venir donc Mika, supporter de l'OM, qui a un petit message à passer.
5: Aïe.
3: Salut à Najwa qui nous envoie une belle photo. Bonjour Najwa, bonjour Joe, salut Abba, salut tous les autres. Vos messages en direct, la Radio Libre jusqu'à minuit et PLK là tout de suite pour démarrer la soirée. C'est Poca en tasse et c'est parti en direct jusqu'à minuit sur Skyrock, la plus grande Radio Libre de France.
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3: Allez, coup d'envoi, go, d'ici minuit, il va se passer plein de choses et c'est vous qui faites le programme, vous nous appelez, vous avez un truc à dire, un service à demander, c'est Radio Libre sur Skyrock, 01 53 40 30 20.
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3: Et ouais, quand je vous parlais d'un beau programme ce soir, c'est Radio Libre jusqu'à minuit. C'est parti, PLK, Pocahontas et la plus grande Radio Libre de France sur Skyrock. Oui.

0: On contente sur Skyrock, c'était PLK. PLK pour démarrer la soirée. Là, il est 21h, c'est Radio Libre jusqu'à minuit sur Skyrock. 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
0: Et oui, la plus grande radio libre de France en direct jusqu'à minuit avec vous tous, vous toutes de toute la France. Oui. Justement, allez-y, appelez-nous 01 53 40 30 20. On est là pour passer la soirée ensemble, première soirée du mois de juin. Eh bien, bienvenue, c'est le 1er juin, Marie, t'es contente?
3: Ouais, grave.
0: Très bien, ça fait plaisir.
3: Bah, il va y en avoir plusieurs, hein, des jours en juin.
0: Exactement.
6: Ça, c'est un truc de dingue.
3: Pas con.
6: Combien il y en a d'ailleurs,
3: ça,
6: Marie?
3: Je ne sais pas.
0: Dès le début de la radio libre, on apprend des choses, c'est quand même merveilleux. Hein. Vous êtes les bienvenus, vous aussi, pour vous cultiver avec nous, pour nous cultiver tout court avec nous, vous nous appelez, vous avez un truc à dire, profitez-en. 01 53 40 30 20, vous avez l'appli Skyrock, le 41 759 et le skyrock.fm. Qu'est-ce qui nous permet de vous saluer? Bonjour à Basic Fist qui vient d'arriver, à Fidèle. Bonjour à Luc qui nous fait un petit coucou du 59. Bonjour à Luciano. Bah tiens, il y a Luc, il y a Luciano, il y a Lucas. Vous avez un prénom qui commence par autre chose que LUC. Vous pouvez nous, Lucie par exemple.
5: Lucien.
0: Voilà, un prénom autre. Vous pouvez également nous laisser vos messages avec votre appli. Alors, salut TGV Lyria qui est là avec nous. Bonjour TGV Lyria. Bonjour à la piraterie qui vient de nous faire un petit coucou. Et puis un grand bonjour à Lucas de ce matin. Mika. Il n'y a pas que des Lucas. Mika de ce matin du 92 qui nous a laissé un message dès le début du morning, dès 6h. Angoisse totale pour Lucas puisqu'il est dans le 92. Il est supporter marseillais et il angoissait pour la journée qu'il allait passer.
6: Mon ami. Ah.
0: Et oui, lui aussi avait peur.
6: Oh, allez loin, bon.
5: Non, mais ouais, genre, je dirais c'est la fin du monde. Ça
0: avait peur de rencontrer ses collègues parisiens.
6: Vous faire enculer,
5: non, mais bon.
0: Il avait peur de la lourdeur de ses collègues parisiens.
5: Non, c'est beau pour ceux qui sont supporters de l'équipe qui a gagné. Mais
0: tu parles de quoi, Samy? Ah, de la victoire du PSG, c'est moi, j'ai oublié de le dire.
5: Tu dis, ouais, le mec, il est en panique.
8: Samy, si ça change rien, pourquoi tu regardes pas les buts?
0: On en reparle dans un instant, on va quand même se dire bonjour. Bonjour tout le monde.
5: Bonsoir,
9: même.
0: Bonsoir. Bonsoir la Marie.
3: Bonsoir.
0: Bonsoir. Bon, je disais bonsoir. Bonsoir Karim.
5: Bonsoir les filles.
0: Bonsoir Samy, vous l'avez entendu.
6: Salut.
0: Bonsoir Guigui.
6: Bonsoir, bonsoir.
0: T'es tout content?
6: Ah bah c'était incroyable, un week-end de fou.
0: Bonsoir Romano.
5: Bonsoir.
0: Voilà, bonsoir à vous. Et donc on pourra revenir à Mika. Mika, d'ailleurs, tu peux nous laisser ton numéro. On peut te parler en direct. Tu peux nous parler en direct de ta journée. Ta journée avec tous ces supporters parisiens du 92. Il angoissait, il disait ils vont tous venir avec leur maillot du PSG, tout ça.
6: Ah bon, bah, ça.
0: Ils vont me prendre la tête toute la journée.
6: Ça, c'est de bonne guerre, comme
0: bon, eh bien, il avait raison. Ils lui ont pris la tête toute la journée.
6: Ah ouais.
0: Il a mal au crâne. Il dit, heureusement, vous êtes là, vous êtes mes doliprane. Bah, c'est très gentil.
6: Ah, bah, ça tombe bien, on fait une émission spéciale. Allez, tiens, on va parler.
0: On est vos doliprane. Ça va, Samy, donc?
6: Ça va très bien, moi, écoute. Non, j'assume. Après, c'est de bonne guerre, oui. Ils ont gagné, ils mettent leur maillot, c'est normal.
0: Toi aussi, tu as été harcelé par.
6: Pas du tout, gros.
0: Par un ami.
5: D'ailleurs, si, je t'envoie
6: ouais,
5: des messages.
6: Ouais, mais oui, mais parce que
5: tu me réponds pas, je t'envoie des messages.
6: Non, Karim, mes 2-3 collègues, tu sais, qui ont voulu me chauffer, gros, direct, j'ai fait hop, supprimé. J'ai vu zéro message, gros.
0: Ah, t'as supprimé?
6: Donc, je sais pas, après, peut-être qu'on m'a envoyé des messages, mais je les ai jamais reçus.
0: Ah, t'as pas regardé?
6: Non, pas une fois, rien. Zéro image.
5: J'ai envoyé des photos, moi, gros.
6: Là, je viens de voir une image avec le logo avec les deux étoiles. Là, c'est la première image que je viens de voir de tout le week-end. J'ai vu zéro.
0: Et ça me fait mal au cœur.
6: Mais par contre, c'est marrant, j'ai aucun sur mon algorithme Instagram, j'ai aucune image. Zéro. J'ai zéro.
0: Bah, les algorithmes, ça fonctionne comme ça. Tu vas rien voir, ça t'envoie rien.
6: Ouais, c'est ça. Gros, zéro. Prends mon truc. Zéro.
0: Zéro. Zéro. On vérifie le téléphone.
6: Je te jure, c'est un truc.
5: Moi, je veux bien prendre ton téléphone.
6: Non.
3: Bah, évidemment, l'autre, il perd pas le nord.
6: C'est hallucinant. D'ailleurs, ça m'a surpris.
9: C'est incroyable.
0: Tu veux savoir ce qu'il y a dedans, Cédric? Et Romano, lui, veut récupérer le téléphone.
6: Ouais, bon, ce qu'il y a dedans, bon. Je mettrai mes trucs à moi, t'inquiète.
0: Voilà, à la place.
6: Ah ouais, y'a rien.
5: Bon, y'a rien, gros, c'est chelou.
6: Bah ouais,
5: je m'attendais à être harcelé sur mon truc.
6: Il y a des trucs de basket.
5: Ouais, il y a le sport US, du vélo un peu. Là, c'est tout, tu vois.
0: Bon, tu es enfermé dans ton monde, Samy, comme tu l'as été tout le week-end.
6: C'est ça, tu sais, c'est un déni un peu.
0: Bon, bravo les Parisiens. T'as allé à la fête hier.
6: Double champion.
5: Ah ouais, c'était génial.
0: Et alors, t'as fait la fête avec le PSG.
6: C'était super.
5: T'as été où à la Tour Eiffel?
6: En fait, je suis beaucoup resté au parc. Je suis allé voir la finale au parc. Et hier soir, il y avait la fête avec le.
5: Ah oui, avec la fête au parc.
0: T'as vu SDM?
6: Il y avait SDM, ouais.
5: Il y avait SDM. Et la aussi.
6: Ouais, aussi.
5: Il y avait NASA.
6: Dans la Grinta, NASA aussi, qui a fait un super truc. Rimka était là aussi.
3: Ouais.
6: Bon, il y a eu du monde, hein. Vraiment, c'était super. Et putain, quel match, les gars.
8: Mais t'as pété à la Tour Eiffel les
0: Enfin, quel match, Guigui, quel match de merde surtout. Hein.
6: Non, mais quel match à émotion, je vais plus le dire comme ça.
0: Ah, émotion, oui.
8: Voilà, tu retiens juste le résultat.
6: Ouais, parce que le match, effectivement, pour ceux qui aiment ni Arsenal ni le PSG, c'était un calvaire à regarder ce match.
0: Oui, c'était pas super.
1: Non, mais bon, ce qui compte, c'est le résultat final.
3: Ah, là, c'est ça.
6: C'est bien
0: sûr. C'est le et le suspect, juste. Qu'est-ce que tu dis, Cédric?
5: J'ai laissé la deuxième.
0: Mets ton casque, comme ça, tu vas te rendre compte qu'il y a d'autres gens qui parlent en même temps que toi, Cédric. Cédric, il est dans son monde. Oh, Romano, il est beau.
5: Mais y a pas besoin de mettre un casque pour s'entendre parler.
0: Bah si, a priori.
5: Bah non. Si. Je t'entends parler même sans casque.
0: La radio, c'est comme la moto.
1: Sois professionnel un peu.
0: Faut mettre un casque sur la tête.
1: Prends de la graine. Prends exemple.
0: Tu disais Cédric, oui.
5: Non, je disais ouais, ce qui compte, c'est la deuxième étoile.
3: Eh ouais, c'est vrai.
5: Merci Cédric. Soit pourri, ils sont.
1: T'as raison. Enchaînez nous du coup.
8: T'as regardé toi?
5: Non, du tout non.
0: Regardez.
5: Ah non, j'étais en voiture, j'étais à l'appart, justement, je passais à l'appart sur la fin du match, déposer des boissons.
1: Bah, t'aimes bien te retrouver dans des galères quand même, dans les bouchons.
3: Non, mais ouais, mais c'est ça.
5: Non, justement.
1: Je suis passé à l'appart à la fin du match quand la fête commence.
5: Juste avant la fin du match, et je prenais le chemin retour, j'étais sur le périph' quand il y avait pile poil la fin du match, je suis arrivé chez moi, c'était le début de la fête, j'ai esquivé les bouchons.
0: Tiens, il y a Lou qui propose de débriefer le match pour Samy. Samy, tu veux qu'on débriefe le match ou c'est bon, ça va?
6: Là, Karim, il vient de m'expliquer un peu. Je me demandais si Arsenal, parce que c'est la meilleure défense en gros d'Europe, s'ils avaient bien défendu ou si juste ils avaient verrouillé le truc.
5: Ah, ils ont très très bien défendu.
6: Genre, ils ont souffert.
5: Mais c'était un. Bah, ils ont un peu souffert, ouais, mais.
6: Ils ont eu 20% de possession de balle, gros.
5: Ah ouais, c'était
6: le match.
5: Ils ont refusé les jeux.
8: Un tir cadré, c'est leur but de la 4ème à la
1: 5ème. Un joueur qui s'est pris un carton jaune parce qu'il mettait trop de temps
8: à faire sa touche, ouais. Ils perdaient du temps, les mecs.
6: C'est leur jeu.
1: Ils jouaient.
5: Ah, mais dès qu'ils pouvaient,
1: ils jouaient le timing, ces enculés.
5: Ah oui, vraiment.
1: Moi, j'ai regardé le match. Bon, j'ai loupé le début. J'étais avec un pote au bar. Mais après j'ai enchaîné sur le match.
8: Non, mais c'est pareil pour les touches. Genre c'était un mec, ensuite un troisième mec qui devait faire la touche, tu vois.
6: Même à la fin de la première mi-temps, il y avait un corner pour eux. En plus là où ils sont forts justement, parce qu'ils sont très bons en coup de pied arrêté.
8: Et tellement ils ont pris
6: tellement de temps pour le tirer que du coup l'arbitre il a dit allop, mi-temps tout le monde au vestiaire. Allop, ça dégage.
0: Oui, l'arbitre c'est pas été très sévère l'arbitre.
6: Ah, ils ont joué leur jeu.
0: Il y a Malus du 84 qui lui a passé les 3 heures du match. Alors ça a pas duré 3 heures Malus. J'ai passé les 3 heures du match à faire l'amour à ma copine. Bah au moins comme ça. Au moins t'étais tranquille toi Malus du 8-4. Bon, vous avez des messages à nous laisser, vous avez l'appli, vous nous les envoyez tout ça, le 01 53 40 30 20 pour nous appeler. Et puis on parle de tout ce que vous voulez, vous avez un truc à dire, il vous est arrivé des trucs ce week-end, vous voulez faire l'écho avec nous, vous posez des questions, vous avez envie de parler d'amour et du reste, eh bien n'hésitez pas, c'est Radio Libre, c'est en direct jusqu'à minuit, on aura le premier clash du mois de juin.
1: Ouais.
0: C'est un nouveau mois de clash. Juste avant les vacances, enfin, de belles
1: démos. Avec un mois de mai catastrophique pour Cédric.
0: Pas si mal que ça. Trois victoires et...
5: Trois ou quatre, non, quatre.
1: Non, on a revu les comptes. Alors j'ai...
5: Quatre.
1: J'ai 15 victoires, t'en as une.
0: Mais non, c'est pas ça, c'était 9 victoires pour Romano et 4 pour
1: Cédric. Il y en avait 10 pour moi, il y a eu une erreur de comptage.
0: Bon, en tout cas, bon, on démarre les compteurs à zéro. C'est reparti pour le mois de juin, le mois... De clash qui démarre ce soir. Vos messages pour les doubles appels avec les numéros des gens que vous voulez qu'on mette en contact les uns avec les autres. Allez-y. Et puis n'oubliez pas que les Parisiens, nous Marseillais, nous serons à jamais les premiers. C'est Nokay qui nous envoie le message. À jamais les premiers parce que vous êtes les premiers.
6: Non mais ça c'est vrai. Mais bon. On l'a dit pendant 30 ans. Maintenant je pense qu'il vaut mieux plus trop le dire.
0: Si, il l'a dit. Il l'a dit Nokay là sur la piste Skyrock. Merci Nokay. Bon allez c'est parti jusqu'à minuit. T'as vu on est en direct du Vélodrome aussi.
6: Ouais ça c'est beau ça.
0: Un travail 21 là.
6: Ça représente bien. Ouais.
0: Tous les soirs il y a Planète Rap avec Fred, avec Alonso.
1: En même temps il est très dispo le Vélodrome.
0: En direct du Vélodrome.
6: Voilà, c'est la saison est terminée. Ah il y avait Jules ce week-end.
0: Bah oui Jules.
6: Oui c'est vrai. Ouais. C'est la saison des concerts.
0: Et Alonso avec.
1: Il y avait rien à fêter quoi.
6: Fête
1: de foot.
6: Voilà, fête de la musique un peu si tu veux.
0: Alonso en concert avec Skyrock à la fin de la semaine. Bon on en parlera demain soir dans Planète Rap 20h-21h là jusqu'à minuit. C'est Radio Libre et vous de toute la France. Donc vous nous appelez, vous nous laissez vos messages, vous nous parlez de tout ce que vous voulez. Si vous avez un problème, on est là. Et il y a Pablo qui est en ligne avec nous, en direct de Lorraine en file. Donc Lorraine à Sarreguemines. Salut à toi. Allô. Pablo.
9: Allô, vous m'entendez?
0: On t'entend super.
1: Salut.
0: Pablo.
1: Salut Pablo.
9: Bien. Salut tout le monde. Oh, je suis un peu stressé.
0: T'es ému, c'est ça.
9: Ouais, je suis ému, ouais, voilà.
1: T'as le trac.
9: Alors,
1: des stress.
9: En gros, moi, je vous appelle parce que Genre chez moi, ces derniers temps, ça va pas trop. Ma mère, elle est avec un mec depuis 4 ans. Ça fait 2 ans, ils sont mariés.
0: Ouais.
9: Au début, ça se passait super bien, vraiment. Genre même, il nous a mis bien et tout, machin.
0: Ah ouais,
9: et
0: donc là, toi, au départ, tu l'as bien accueilli. C'est pas toujours le cas, tu sais, quand tu reçois
9: moi,
0: à la maison quelqu'un qui vient remplacer, entre guillemets, remplacer, mais qui vient prendre la place de ton père.
3: Ouais, c'est clair.
0: Il y en a qui sont pas super ouverts.
9: Mais chez elle, ils sont pas d'accord. Mais alors, elle avait eu d'autres mecs avant et j'avais pas accepté. Mais lui, vraiment, au début, ça se passait super bien. C'est pour ça que je me suis dit, ah, c'est le bon et tout, nickel.
0: Qu'est-ce qu'il avait de différent des autres que t'avais pas aimé? Pourquoi tu les aimais pas, les autres?
9: Parce que les autres, ils respectaient pas du tout ma mère, mais vraiment pas du tout. Là, ça allait quand même mieux.
8: Mais comment ils respectaient pas ta... Comment?
9: Bah, genre en mode, je sais pas, genre le gars, il pouvait se taper ma daronne alors j'étais dans la chambre à côté et...
8: Ouais, mais ta daronne, elle te respecte pas non plus si...
3: Ah bah oui, c'est comme
9: ça,
3: tu sais.
9: Ouais, il y avait de ça aussi un peu, ouais.
0: D'accord, et le nouveau, il était plus... je sais pas, plus... prévenant, plus cool.
9: Ouais, voilà, plus cool et plus, plus respectueux. Et là, en mode, ces derniers temps, je veux dire, il me calcule même pas. Quand il parle à ma mère, c'est très froid, c'est limite, il lui parle mal. Et sauf que ma mère, je vois très bien qu'elle perd en, je sais pas comment dire, en joie. Et moi, ça me détruit aussi un peu. Je veux dire, moi, ça me fait de la peine de voir ma mère comme ça, quoi.
0: Ouais, t'as quel âge, toi, Pablo?
9: J'ai 17 ans.
0: T'as 17 ans. Et il est avec toi, il est avec vous depuis 3 ans, c'est ça?
9: 4 ans, 4 ans.
0: Ouais, donc tu... ouais.
3: Ouais, ça sent la fin de l'histoire avec ta mère.
0: Non, ça sent l'embrouille.
9: Bah ouais, et en plus, ma mère, c'est une femme qui croit beaucoup aux trucs de voyante et tout. Elle allait voir une voyante et la voyante, elle a dit, ouais, en août, septembre, vous serez plus avec votre mari et tout.
0: Non, mais les voyantes.
8: Ouais, ouais, parce que ta mère, elle lui a dit que ça allait mal en ce moment, tu vois.
1: Ah, tu veux pas me la passer? Il y a le mage Romano qui voudrait lui parler.
0: Oh, le mage Romano.
1: Vraiment, pour, vraiment pas cher.
3: Ah, évidemment.
1: Attends, il y a de l'argent à se faire, a priori.
0: On va pas se croquer la daronne.
1: Tu lui donneras quand même ton numéro de fixe que je l'appelle.
9: Mais j'ai pas de fixe, c'est dommage, hein.
1: Bah, le numéro de ta mère, alors.
9: Ouais.
0: Ah ouais, ta mère, elle croit à la voyance et faut pas qu'elle se laisse influencer parce que souvent, enfin, il y en a qui sont super crédules. Souvent, les gens qui sont super crédules, ils entendent des trucs et au final, inconsciemment, ils font tout pour que ça.
3: Exactement.
9: Pour que ça arrive, oui.
0: Bah ouais, pour que ça arrive. Bah ouais, fais attention.
9: Mais en fait, je vous ai appelé aussi parce que c'était hier soir ou avant-hier soir, je sais plus, vous parliez genre en mode des couples où genre le mec il boude et tout, machin. Bah, mon beau-père, c'est exactement ça. Dès qu'il y a un truc qui va pas, il va dans son coin, il peut ne pas parler, il mange pas avec nous à table. Et genre en mode, c'est très très pesant, même pour mon petit frère et tout, c'est très très pesant.
0: Bah, toi, t'avais l'impression de voir ta mère heureuse avec lui, donc forcément,
9: t'aimerais
0: que ça continue l'histoire, enfin, comme c'était au début.
9: Ouais, moi, c'est tout ce que je leur souhaite. Sauf que moi, là, j'ai 17 ans, j'ai un taf et tout. Moi, j'ai dit à ma mère, dès que je signe mon CDI, s'il faut, je me casse de la maison et puis ça ira mieux entre vous deux. Et ma mère, elle a dit, ouais, mais si je le quitte, est-ce que tu resteras à la maison? J'ai dit, maman, fais pas ça pour moi. J'ai dit, fais-le pour toi si tu fais quelque chose.
0: En plus, a priori, t'es pas la cause de l'embrouille. Toi, tu t'embrouilles pas spécialement avec ton beau-père.
9: Non, et alors, je dis pas, j'ai mes torts, hein. C'est-à-dire que je suis un gars, je suis un peu bordélique. Des fois, je prends les choses un peu par-dessus la jambe, mais je reconnais toujours mes torts et j'essaie toujours de m'améliorer à 100% pour que le foyer, ça se passe entre guillemets quand même bien. Mais normalement, c'est même pas mon rôle que ça devrait bien se passer comme ça. Je veux dire, je me mets une pression comme un père pour une famille, genre.
1: Oui, c'est vrai. Après, c'est leur histoire à tous les deux.
3: Bah ouais.
0: Après, tu te mets peut-être la pression alors que t'es pour rien, hein, Pablo.
9: Ouais, c'est peut-être
0: C'est peut-être
9: aussi,
0: juste mais... une embrouille de couple. Ils sont dans une période où ils s'entendent moins. Alors après, voir si la
3: ça
0: période,
3: arrive, hein.
0: Voir si la période ça dure.
9: Ça fait un petit temps quand même.
0: Hein. Ça fait combien?
9: Un petit temps. Hein. Ça fait au moins 4-5 mois que ça dure, des trucs comme ça. Et puis avec mon beau-père, on a quand même failli se fight et tout. Hein. Genre vraiment, c'était déjà chaud un peu. Hein.
0: Ouais, bon, s'il est tendu, forcément, il est tendu aussi, aussi avec vous. Il vit avec vous.
3: C'est logique.
0: Donc quand t'es tendu dans la vie. Il y a Lily d'Atlanta qui nous dit il est adorable lui. Ouais, TK nous envoie un message, il a une bonne gamberge par rapport par rapport à sa mère. Par rapport à la voyance, tu vois. Il y en a qui se disent c'est pas une bonne idée d'être allé voir la voyante.
9: Ouais.
3: Non
9: ouais.
3: Mais bon, qu'est-ce que tu veux faire? Tu peux pas lui dire va pas voir une voyante quoi.
1: Bah, elle bouffe l'héritage quand même.
0: Hein,
1: elle bouffe l'héritage avec ses conneries.
0: Ah la voyante.
1: elle paye combien à chaque fois, tu sais?
9: 50 balles. Ouais.
1: Mais elle y va tous les combien, genre?
0: Ça fait pas chier la voyante.
9: Non, mais elle y va pas souvent. Genre, elle est peut-être allée 3-4 fois au max en tout. Genre,
0: 200 balles.
1: Ah, ouais, 200 balles quand même.
0: Elle fait 200 balles.
9: Ouais, c'est sûr. Ah, oui, c'est sûr.
0: Ouais, bon, elle a besoin d'être rassurée. C'est ça la voyance, à mon avis. Ça,
9: tu vois.
0: La pression d'être rassurée, d'avoir une réponse, une question à lui poser, une réponse aux questions qu'elle se pose. Bon, qu'est-ce que tu voulais faire? Non, les tarifs, c'est ça pour la voyance. Il y a Lou, 26 ans, qui nous confirme
9: ça. Ouais, c'est 50 balles à peu près. Bah, ouais, après, quoi faire? Moi, je sais pas. Mais après, mon beau-père, moi, il y a eu plein de trucs. Je veux dire, il y a un soir, je suis rentré et tout. Il s'était pris la tête. Et moi, je suis rentré de soirée, donc j'avais un petit coup dans le nez et tout. Et mon beau-père, il me dit, il commence à me parler des problèmes avec ma mère, sauf qu'il commence à me dire, ouais, avec ta mère, je bande plus au lit, des trucs comme ça et tout. Et moi, je me suis énervé, ouais, c'est normal.
0: Ah ouais, quand même. Non,
3: mais... C'est un petit peu abusé, là, oui.
1: Lui aussi, j'arrive plus à la baiser.
0: Lui aussi, il avait un coup dans le nez, ce soir-là.
9: Bah ouais, j'étais straque, moi, et du coup, je suis énervé. Non, lui, il avait pas de coup dans le nez, lui, il était normal. Hein.
0: Ah, il est baisé de dire ça. Ça. Ah, il te parle comme ça, comme ça. Bah, c'est qu'il t'aime bien déjà, s'il te confie ce genre de truc. Enfin, c'est qu'il t'aime bien, c'est qu'il
1: a. Non, mais le mec, c'est un casso.
0: C'est qu'il a confiance.
1: Ah, mais c'est un gros casso, ce mec. Avec...
8: Non, mais à la limite, le meilleur truc.
0: Avec ta mère, je bande plus.
1: Non, non, mais le meilleur truc qui puisse arriver à ta mère, c'est qu'elle trouve un mec bien, tu vois.
0: Alors, attends.
1: C'est quoi ce déchet?
0: Alors, Cédric, comment tu réagirais?
10: Ça fait longtemps que je l'aurais insulté, moi.
0: Pourquoi t'aurais insulté encore les gens?
10: Ah, t'es fou, toi, quoi. Il parle mal à la daronne déjà, puis me raconte sa vie.
1: Non, mais ouais,
10: avec elle, ça se fait pas. T'es fou.
1: Pour une fois, je suis d'accord avec Cédric.
10: Moi, je suis l'enfant, j'ai rien à voir avec leurs histoires de couple déjà.
0: Ouais, après, il parle mal à la daronne. Il parle vraiment mal à ta mère, toi,
9: Paul? Bah, c'est pas qu'il parle mal, mais en fait, genre, c'est très très froid, mais vraiment, c'est.
0: Ouais, c'est une embrouille plus que de parler mal, quoi.
9: Ouais, oui, c'est plus une embrouille, mais.
1: Non, mais moi aussi, il commence à dire qu'il bande pas. Moi, je suis plus d'accord avec Marie.
0: Mais t'as
1: ça sent la fin.
3: Bah ouais.
0: Juste pour savoir, Pablo, il t'a pas dit ça comme ça, cash, je bande plus.
9: Non, en fait, je suis rentré et justement, j'étais bourré un peu, donc je me souviens plus exactement comment ça s'est passé, mais je veux dire, je suis rentré et puis on a commencé à parler de ça parce qu'il s'embrouillait et je suis allé fumer une clope avec lui sur la terrasse et il commence à me dire, ouais, avec ta mère, ça va pas trop, il y a ci, il y a ça, et il a ramené ça sur la table. Et moi, j'ai dit, gros, t'es un baiser. Je me suis quand même un peu énervé le soir-là. Et puis après, je suis allé me coucher parce que ma mère m'a dit, ouais, vas-y, t'as bu et tout, nanana, va te coucher et tout. Et du coup, je suis allé dormir. Quoi.
0: Alors, Marie, toi qui es plus tolérante, on a eu la réaction de Cédric. Comment tu réagirais si ton beau-père venait te voir et te disait, je bande plus avec ta mère?
8: Bah, attends, non, je vais te faire bander.
1: Essaye avec moi.
3: Non, je dirais.
0: Elle est trop vieille,
8: la vieille.
3: Non, horrible. Non, non, mais je dirais, écoute, ça me regarde pas, tu vois.
0: Ouais, déjà, ouais.
3: Non, mais moi, premier truc que j'irais, bon, après, moi, j'étais pas bourré. Enfin, tu vois, toi, t'étais pété, ouais. Donc forcément, t'as un petit peu réagi comme ça. Bon. Et puis, t'es le fils, tu vois, donc bon.
0: Oui, t'as pas à savoir.
1: Ah, mais c'est abusé, mais comment déjà. T'es normalement constitué, cérébralement.
0: Bah, comment je dis, je pense qu'il était bourré, moi.
1: Comment tu vas dire ça au beau-fils?
3: Ah ouais, parce que sinon.
1: Non, mais même bourré, ça justifie.
0: Non, mais
1: même bourré, tu sais.
0: Non, mais j'ai pas dit que j'ai justifié, mais bon, ça peut.
1: C'est un gros casseau.
3: Ça peut expliquer, pas justifier.
1: Et encore.
0: Comment tu l'aurais pris, Guigui, toi, tiens?
1: Bah super.
9: Je sais pas. Super.
0: Si tu veux, on va regarder le match du PSG, je te.
1: Ah non, t'imagines. Non, moi j'en parlerai à ma mère direct déjà pour commencer.
0: Ah, tu iras à ta mère.
9: Ma mère était au courant après. Ma mère était au courant.
1: Ah bah t'as bien fait. Bah, tu vois, j'aurais fait comme toi. Ouais, à la seconde juste après ça, j'en aurais parlé. Et si jamais ma mère elle me dit non mais je l'aime trop, je reste avec lui, je lui dirais bah écoute, c'est soit lui, soit moi.
9: J'ai pas envie de faire ça non plus.
0: Moi, je suis pas les ultimatums, je suis pas.
1: Le ferai parce que je sais que ce mec-là, du coup, il est pas bien pour ma mère.
3: Non mais d'accord, mais ta mère, elle est pas bien, donc tu vas pas en plus lui foutre un ultimatum.
9: C'est pas à moi de décider du destin de ma mère, j'ai envie de dire.
0: D'accord,
9: si elle veut rester avec lui, elle reste avec lui.
1: Ouais, mais tu sais qu'elle est entre les mains d'un taré là.
10: Tu lui fais la misère à lui pour qu'il dégage.
0: C'est elle est grande, ta maman.
1: Je
0: suis d'accord avec Pablo et avec la Marie d'ailleurs sur ce coup.
1: Si elle accepte dans son entourage un mec qui lui dit, qui dit à son fils, je bande pas avec ta mère, si elle continue à l'accepter, c'est que ta maman elle va pas bien.
10: Si elle se sépare à cause de toi, après elle te le reprochera.
1: C'est pas grave, je préfère qu'elle me le reproche plutôt qu'elle soit avec un fou.
0: Ah, mais déjà, si le mec.
10: Ce qu'il faut faire, c'est lui faire la misère à lui.
1: Si le mec il est déjà culotté à dire ça au fils de sa meuf, qu'est-ce qu'il lui dit à elle directement? Non, et qu'est-ce qu'il doit dire à d'autres gens, tu vois?
10: Bon, c'est pas
1: possible.
10: Non, moi, je fais la misère.
1: Ah, moi, déjà, sur le moment, je lui dis, ferme ta gueule.
0: Ferme ta gueule.
1: Non, mais je pense que ça me sort tout seul. Je dis, ah putain, ferme ta gueule.
3: Ça, c'est clair.
0: Bon, il y a Mehdi qui nous dit, mais c'est Mehdi, 21 ans, qui nous fait, c'est un peu un gros beauf, ton beau-père, ou pas?
1: Ah, bah oui.
9: Bah. Non, même pas. C'est un gars, il est très réservé. Il aime pas.
1: Qu'est-ce que ça doit être ici?
0: Non, mais je te dis, moi, il avait teasé le soir où il t'a raconté ça.
1: Non, mais
0: un mec réservé, déjà, faut pas dire ça à son beau-fils, quoi.
3: Non, mais ouais.
1: C'est bourré, tu dis pas ça.
0: Bah bourré, ça dépend dans quel état t'es.
1: Non, mais
0: moi, j'ai vu des gens samedi soir que je connaissais, que j'avais jamais vu comme ça. Tu sais, donc.
1: Non, mais le cerveau, il est cramoisi là.
0: Il est cramoisi.
1: Ça doit être ça.
0: J'avais pas noté. C'est un mot que j'avais pas entendu depuis
3: longtemps.
1: Ah,
3: hein.
1: Cramoisi. T'as l'alcool, c'est excuse rien. T'sais, d'où tu vas dire au fils de ta. Au fils de ta meuf.
11: C'est un mauvais fond pour dire ça.
1: Ouais, c'est. Ouais, j'arrive pas à baiser. Ouais, j'arrive pas à bander avec ta mère.
3: Non, mais c'est pas une excuse, c'est ce que disait Diffoul. C'est plus une explication éventuelle parce que.
1: Ah non, a priori, il était pas bourré. Donc, vous inventez des trucs en fait. Il était pas bourré. Tu t'es bien reconnaître. En plus, toi, tu l'étais. Tu sais bien reconnaître quelqu'un de bourré ou pas, quoi.
3: Comme ça.
0: Ouais. Alors, qu'est-ce que vous en pensez? Vous pouvez réagir. Vous pouvez nous parler de vos rapports avec les beaux-parents. Si vous avez un beau-père, une belle-mère. Comment ça se passe? Les conseils que vous donnez? Alors, Letty nous dit le conseil, c'est de pas s'emmêler. Faut laisser. Ta mère et ton beau-père la gérer l'histoire, ok, d'accord, j'ai compris.
9: Ouais, laisser gérer leur truc, quoi.
0: Bah oui, parce que bon,
11: Après, écoute, c'est le beau-père qui t'a ramené dans l'histoire à te poser des questions à la con.
9: C'est ça, en fait. C'est que moi, j'ai rien demandé à la
11: base. Voilà.
0: Ouais, ouais, c'est vrai, ouais, aussi. Bah, tu peux le.
11: Ah, putain, tu peux le recal. Arrête pas à bander, bordel.
0: C'est la faute du beau-père, hein, on nous dit. Il y a beaucoup de. Ouais, le truc du j'arrive pas à bander, ça a choqué plein de monde. Il y a Freddy qui dit c'est la faute du beau-père. Moi, mon beau-fils, t'as rien à savoir de nos histoires de couple. Chacun à sa place. C'est vrai que c'est lui qui t'a ramené dedans, quand même, dans l'histoire de couple.
9: Bah, ouais. Et surtout qu'après, des fois, quand il y a des histoires et que moi, bah, genre, j'ai du mal à lui parler ou quoi, moi, j'ai du mal à lui regarder dans les yeux, des fois. Ma mère, elle me dit oui, mais il faut que t'apprennes à mettre de l'eau dans ton vin et tout. Mais sauf que.
0: Ah, là, vous allez choquer la Marie. L'eau dans le vin,
3: c'est
0: alors,
3: dégueulasse.
0: Ça, c'est,
3: attention. Hein.
0: C'est pas dégueulasse, c'est sacrilège pour
3: toi. Ah, bah, ouais, totalement.
0: Jamais mettre de l'eau dans le vin.
3: Non.
0: Jamais.
9: Mais non, mais. Genre en mode.
0: Vous non, pas
3: oui, bah, merci, j'y prends ça au premier degré.
9: Ah, ouais,
3: c'est bon, ah, c'était une vanne.
9: Ah, ok. C'est
11: mal, du coup.
9: Ouais.
0: Oui, tu disais, parce qu'on t'a coupé.
9: Ouais, genre, ma mère me dit, ouais, faut que t'apprennes à mettre de l'eau dans ton vin quand ça va, quand il y a des trucs comme ça et tout, avoir le beau côté des choses. Je veux dire, on est quand même dans une maison comparée à avant, nanana. Et elle me dit, il a pas que des points négatifs et tout. Et je suis d'accord, tout le monde a ses points positifs et négatifs. Mais moi, il y a des trucs où, genre, j'arrive plus, genre, vraiment, j'arrive plus. Et moi, j'ai juste envie de partir et de prendre mon indépendance. Et je suis très bien que j'en suis capable, en vérité.
0: Ah, c'est peut-être le mieux, hein. Faut pas rester, là pour que ta mère,
9: parce que le truc, c'est que c'est pas un environnement sain pour moi. Et moi, pendant un temps, je commençais à boire vraiment beaucoup. Je suis même encore un peu dedans. Parce que, en mode, le soir, je rentre et je suis très mec que ça va tirer la gueule et tout. Du coup, je m'anesthésie la gueule. Et du coup, je suis dans ma chambre, je suis complètement mort. Et puis voilà, quoi.
0: Bah, tu sais, si tu prends ton appartement, tu fais d'une pierre deux coups, bah, déjà, tu leur laisses gérer l'histoire de couple tous les deux.
3: Ouais.
0: Quelque part, c'est peut-être pas plus mal. Donc, t'intervient pas à l'intérieur, tu te sens pas coupable d'avoir fait des trucs ou d'avoir une attitude. Qui peut nuire à leur couple. Toi, ils ont rien à te reprocher. Et puis tu t'éloignes de cet environnement un peu toxique, parce que d'être à la maison, de se poser la question de qu'est-ce que je dois faire, qu'est-ce que je dois dire.
3: Ouais, ça c'est chiant.
0: Ouais, c'est pas super. Moi, je ferais ça. Qu'est-ce que vous en pensez? Vous nous dites, appli 41759 et skyrock.fm. Qu'est-ce que vous en pensez dans l'équipe? Vous feriez quoi? Vous partez ou vous restez?
11: Vu que t'avais prévu de partir, c'est l'occasion, je pense.
10: Moi, je reste pour la daronne, justement. Parce que comme elle est pas bien avec lui, t'as vu, je vais pas l'abandonner. Tu sais, me barrer un moment où ça va pas.
0: Mais ta maman, elle est grande. C'est
3: bah
0: c'est...
3: ouais.
10: Elle est grande, elle est pas bien. Bah, des fois, t'as des gens, ils sont grands et
11: tu peux être grand et
10: ils peuvent être sous l'influence d'une personne. Tu vois.
0: Oui, mais bon.
11: Après, si elle est vraiment sous l'influence, peut-être juste un cassos, le mec. Hein.
9: Oui. Bah, elle est sous l'influence.
10: Le fait que c'est un cassos, peut-être.
0: À partir du moment où t'es amoureux, t'es un peu sous l'influence de la personne.
3: De toute façon, si ils sont en séparation, c'est normal qu'elle soit pas bien.
0: Mais moi, j'ai pas ressenti qu'il lui faisait la misère, ton beau-père, parce que Cédric fait. S'il lui fait la misère.
9: C'est la misère, mais en fait, il met une ambiance pesante à la maison pour tout le monde. Et même mon frère, même mes potes. J'ai un pote à moi, il est venu deux fois chez moi. Il me dit, ouais, ton beau-père, il se prend pour un directeur d'entreprise, ou c'est comment? Genre, tellement, il est jamais en mode. Ouais, genre il est pas détendu, quoi. Ouais, il est, et du coup il met la pression à tout le monde, c'est-à-dire tout le monde est tendu à la maison, en fait, genre vraiment tout le monde est tendu.
10: Ouais, donc c'est pas bon.
0: Ah, c'est pas les rapports entre ton père et ta mère qui tendent l'ambiance, c'est lui qui l'attend. Ouais,
10: ouais, donc c'est pas la meilleure personne pour ta mère.
9: Alors que par exemple, tout con, ce soir, hein, il a dit ouais, je mange pas avec vous ce soir, je vais promener le chien et tout, m'attendez pas, nanana, il était pas à la maison. On était posé avec ma mère, bah c'était bien. On a mangé, on a rigolé et tout, c'était super bien, super bien. Et il est revenu. Et direct, ça parlait plus, ça. C'était tendu.
11: Voilà le casseur d'ambiance.
0: C'est comme l'ambiance. C'est comme un pote qui, dès qu'il arrive, il fout une ambiance de merde dans le groupe. C'est un peu ça. Après, si tu sens que ta mère a besoin, attends peut-être un peu avant de partir. Je sais pas, c'est compliqué ton histoire. On va en reparler dans un instant. Vous pouvez réagir pour Pablo. 01 53 40 30 20. Je vous le disais. Vous nous appelez, vous avez des conseils à donner. N'hésitez pas. Puis bon, votre appli, le 41759, le skyrock.fm. T'as 5 minutes, Pablo. Tu restes avec nous?
9: Ouais.
0: C'est marrant parce que ce matin on parlait des trucs qui,
11: c'est rigolo.
0: Des trucs, des habitudes qui vous dérangeaient chez les autres à la maison. Alors chez les autres, ça peut être votre meuf ou votre mec. Chez les autres, ça peut être les parents. Je sais pas, il y a des habitudes qui t'énervent chez lui, toi Pablo, chez ton beau-père.
9: Des attitudes.
0: Attitude ou habitude d'ailleurs, on a fait les deux. Hein.
9: Moi, c'est juste qu'il tire tout le temps la gueule et que j'ai jamais content, quoi.
0: Ouais, c'est valable, ça. Quelqu'un qui tire tout le temps la gueule à la maison. C'est vrai que ça peut foutre une sale ambiance.
3: Ah, bah ça, c'est chiant.
0: Ouais. Romano.
9: Je peux comprendre.
11: Ah. Oui, bonsoir.
0: Ouais. Oui, tu disais, Pablo?
9: Ouais, après, je peux comprendre d'un côté. Je veux dire, tu rentres du taf, t'en as marre et tout. Mais je veux dire, moi, je suis peintre en bâtiment. Le soir aussi, je rentre du taf.
0: Tu taffes aussi, ouais, bah oui.
9: Mais c'est pas pour autant que je vais foutre une mauvaise ambiance dans la maison. Je veux dire, j'essaie quand même. Ma mère, le soir, je fais l'aspi ou je fais le lave-vaisselle, je fais des trucs comme ça et tout. Et j'ai l'impression que c'est quand même jamais assez, en fait.
0: Bon, on va y revenir. Il y a des attitudes qui vous énervent à la maison chez les autres. Vous pouvez aussi nous en parler, on en reparle dans un instant. C'est vrai que quelqu'un qui fout la gueule, on n'avait pas dit ça ce matin, comme attitude qui peut énerver quand tu rentres à la maison.
3: Ah, tu vois.
0: Chez les gens qui sont là, quelqu'un qui fout une sale ambiance.
3: Bah, tu nous diras.
0: Bon, allez, on en reparle dans un instant avec vous. Vous nous appelez, vous nous parlez de tout ce que vous voulez. 01 53 40 30 20, vous avez l'appli pour nous joindre. Il y a Méo, tiens, qui vient avec nous et qu'on retrouve tout de suite. Méo du 59, salut Méo.
12: Salut. Ça va tout le monde.
0: Salut Léo. Ça va Méo. Bah tu vas nous expliquer pourquoi tu nous appelles Méo. On te retrouve juste après Leto. Et laissez bien le numéro pour les doubles appels. On a des doubles appels à faire. Vous envoyez tout ça. Oui. On connecte tout le monde. Dès qu'on est prêt. Hein. Avant 10h a priori. Les doubles appels à retrouver. Et Leto. Donc il y a Méo, il y a Leto, il y a Pablo et il y a Pineapple, le son de Leto sur Sky.
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0: Leto sur Skyrock, premier sur le rap, on écoute Pineapple.
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0: Et ouais, 21h minuit, c'est notre rendez-vous tous les soirs branchés sur Sky, on est là. Et puis vous pouvez nous appeler sur Skyrock 01 53 40 30 20. Vous avez l'appli, ben vous nous envoyez vos messages, téléchargez l'appli Skyrock et envoyez-nous tous les messages tout au long de la soirée, vous réagissez à tout ce qui se dit et vous pouvez même passer en direct avec nous pour nous parler de tout ce que vous voulez. Profitez-en. Bon, c'est la faute du beau-père. Voilà un peu le verdict que vous nous avez laissé sur l'appli Skyrock depuis tout à l'heure. Après ton témoignage, après qu'est-ce que tu fais Pablo? Compliqué. C'est vrai que c'est court parce qu'ils s'entendaient bien ton père et ta belle-mère.
2: Ouais, mais bon, ça c'est des histoires de couple. Hein,
0: ne jamais rentrer dans les histoires de couple, justement. C'est ce que vous disiez aussi. Il y a Faïl qui nous envoie un message du 76 et qui nous disait « Faut jamais se mêler des histoires de couple de ta mère, surtout quand elle a refait sa vie avec un autre mec. »
2: Non mais c'est certain, mais quand tu habites sous le même toit et que ça va pas, forcément, tu te poses des questions, quoi.
0: Ouais, c'est vrai.
4: T'as le droit de donner ton avis et de potentiellement protéger ta maman aussi.
0: C'est vrai que tu vis dans cet environnement, donc forcément.
2: Ouais. Bon. C'est logique.
0: Il y a Pepper aussi qui nous envoie un message et qui dit « Ça doit pas être facile à vivre. Moi, j'ai déjà vécu ça, mais j'aimais aucun des beaux-pères que j'ai eu. » Ah ouais, donc dès qu'il y avait un mec à la maison, toi t'étais...
2: Ah oui, voilà, direct, dès le départ.
0: En mode défensif, voilà, tu...
5: Moi au début c'était ça, j'acceptais pas trop, mais après lui je me suis dit, ouais, il est
0: lui,
5: bien
0: cool.
5: Et ouais, et ça s'est dégradé en fait avec le temps.
2: Ouais, bah voilà.
0: C'est une histoire de couple. C'est une histoire de couple classique, quand un couple ne s'aime plus.
2: C'est vrai,
0: revenu beaucoup, ça c'est Samia qui nous a envoyé un message sur l'appli. Donc en gros c'est ce que vous dites. Méo, tu voulais réagir par rapport à ça ou tu voulais nous parler d'autre chose toi Méo?
6: Ouais non, carrément c'était par rapport à l'histoire de Pablo.
0: Bah vas-y, profite, on a Pablo avec nous.
6: Bah c'est vrai que je suis d'accord sur le fait qu'il faut pas se mêler des histoires de couple. Néanmoins maintenant c'est une histoire de famille.
0: Bah
6: si
0: oui.
6: Je comprends bien.
0: C'est vrai ouais.
6: Voilà. Et moi je le rejoins dans le sens où c'est très très compliqué de voir sa maman seule. Personnellement je l'ai déjà vécu. Et la seule chose qu'il peut faire dans son cas je pense, c'est d'aller se confier à sa mère et lui dire que, justement, ça le rend triste de l'avoir triste. Et peut-être que derrière, elle-même, ça la motivera à trouver des solutions pour améliorer tout ça.
0: Ouais, ouais. Peut-être qu'elle a besoin... Je sais pas, moi, je la laisserais plutôt venir me parler à ma mère plutôt que de rentrer, de rentrer dans le...
6: Mais après, le truc, c'est que les histoires qu'eux, ils ont eues entre eux, moi, je me suis pas mis dedans.
0: C'est, bah ouais, t'as raison.
6: Il m'a mis plus dedans que moi. C'est pas moi, je suis allé les voir et j'ai fait, ouais, allez, qu'est-ce qui va pas? Puis, il a commencé à me parler de ça et moi, après, j'ai réagi comme je pensais qu'il était le mieux de réagir, quoi, on va dire.
0: En même temps, il est pas très fan de te dire ça, quoi.
6: Ouais, ouais.
2: Donc ça, c'est le moins compliqué.
0: À la base, il t'aurait pas dit ça, on n'en serait pas là, quoi. Oui. On reste sur
6: ouais,
0: ça, ça. Ah ouais, non, mais moi, le verdict est tombé.
7: Oui, le verdict.
0: Mais ça s'appelle. Oui,
7: mais... C'est un peu le vôtre, le verdict du juge.
0: Ah non, mais
7: juge Romano, tu es juge. Je croyais que t'étais docteur, moi.
0: Ouais, je suis un peu tout, moi. T'sais.
7: Donc
0: je m'adapte, quoi.
7: Et juge.
0: Juge, ouais.
6: Apparemment, il avait déjà essayé d'en parler avec sa mère aussi. Qu'est-ce que ça a donné?
0: Ah, mais Méo. Oui, c'est Méo. Oui. Non, mais t'es d'accord que le mec, il est pas super fin d'aller dire à son beau-fils, ouais, je bande plus avec ta mère.
7: Putain, comme j'aurais été gêné.
6: Ah, moi. N'en parlons pas, c'est honteux. Le
0: mec, excuse-moi, c'est un débile.
6: Ah, je suis d'accord avec toi, Romano.
0: Jumelé avec Akassos. Non, mais je sais pas, moi j'aurais dit, mais je te dis, moi, comme j'ai dit tout à l'heure, hein. Ah, moi je pense que j'aurais dit, ouais, ferme ta gueule en fait.
7: Ferme ta gueule, j'aurais dit.
0: Ah non, mais
6: on s'est un peu chauffé le soir là aussi, hein. C'était un peu.
7: Ah, c'est normal que tu te chauffes, t'as pas envie d'entendre parler de ça, toi.
0: Tiens, ouais. T'as pas envie d'entendre parler de la musique
2: logique,
0: de ta mère, tu vois.
7: Ah, il y a Vanessa qui voulait réagir, bon, réagissez à n'importe quel moment, hein, n'hésitez pas. Vanessa de Narbonne en direct avec nous, t'es là, Vanessa?
8: Oui, je suis là, vous m'entendez?
7: Oui, on t'entend, Vanessa. Bienvenue sur Sky.
2: Coucou.
8: Bonjour, bonsoir à tous. Bonsoir Marie, bonsoir Romano.
0: Salut Vanessa.
7: En tout cas, il y a plein de messages pour toi, Pablo, qui nous disent que t'as la bonne attitude, t'es cool, t'es posé, tu t'es pas énervé.
6: Ouais.
7: Il y en a plein qui seraient partis en couille. Il y a Molos, par exemple. Moi, il m'aurait dit ça, ça serait parti en couille. J'aurais mis une droite, il nous dit. Donc c'est en effet, tu mets une droite. En gros, ça part.
2: Non, mais
7: en
2: là, t'envenimes le truc, tu vois, il faut pas.
6: C'est ça que je me suis dit dans ma tête.
7: Oui, t'as bien fait.
6: Dit, voilà.
7: Qu'est-ce que tu voulais dire, toi, Vanessa, par rapport à.
8: Ben, je voulais dire au petit, parce qu'il a 17 ans quand même, et je voulais dire qu'en fait.
7: Oui, par rapport à toi, il est petit.
8: Oui, c'est ça. Du coup.
7: T'as tes mamans, en fait, toi, Vanessa?
8: C'est ça, j'ai une maman d'un garçon de 20 ans et d'une fille de 14 ans. Donc, je vois tout à fait le cas de mec que c'est. Et en fait, ce qu'il faut qu'il fasse, c'est qu'il ignore un maximum, qu'il mette un maximum à gauche et qu'il se barre parce que c'est pas sa situation à lui. Il doit pas vivre ce genre de choses. c'est un jeune qui doit se développer dans un milieu sain. Là, c'est pas sain pour lui.
7: Après, c'est vrai que si t'es un peu inquiet pour ta mère, t'as peut-être envie de garder
8: ta
7: mère.
8: Je suis d'accord.
5: Je suis inquiet pour ma mère et mon petit frère aussi. Moi, j'ai pas envie de laisser mon petit frère là-dedans parce que j'ai peur des réactions qu'il peut avoir envers mon petit frère aussi après.
7: Après, de t'éloigner de ça, c'est vrai que ça peut te tranquilliser, mais ça peut aussi t'angoisser parce que t'auras pas tout ça sous les yeux. Tu vas dire qu'est-ce qui se passe à la maison, etc., etc.
8: C'est ça,
2: tout à fait.
7: Donc c'est peut-être pas le meilleur. Moi, au début, je pensais.
2: C'est un peu tranchant.
7: Ouais, tu t'en vas, c'est pas plus mal, mais c'est vrai que si t'es loin et que tu te poses des questions, c'est pas forcément mal.
4: Après, d'un autre côté, il maltraite pas non plus ta mère, tu vois. C'est une embrouille de couple, comme il peut y en avoir des millions chaque jour.
9: Ouais, c'est ça l'ambiance, juste quoi.
4: Oui, c'est ça l'ambiance. Je veux dire, il a pas de, il a jamais eu de geste déplacé, tout ça envers ta mère.
8: C'est un connard, c'est tout.
7: Ah, Vanessa, il me semble que ça te rappelle des histoires, ça, non? Hein, c'est marrant, j'ai l'impression que c'est du vécu.
2: C'est qu'un connard. Ça sent ça direct.
7: Toi, t'es toujours avec le père de tes enfants?
8: Non, pas du tout. Non, ça fait.
2: Non, c'est un connard.
7: Ah, c'est peut-être lui le connard, alors.
8: Ça fait 13 ans que c'est pareil, mais c'était la même chose. Il met tout le monde à tout. C'est horrible, quoi. C'était invivable.
7: Et t'as ramené des mecs à la maison, enfin, beau-père pour tes enfants?
8: Oui, j'ai essayé deux fois. Une fois, ça a duré 4 ans, ça s'est à peu près bien passé.
7: Ouais.
8: Enfin, ça s'est bien passé avec les enfants surtout, donc c'est l'essentiel. Et la deuxième fois, pareil, ça s'est bien passé avec les enfants. Donc,
7: ils n'ont pas rejeté le beau-père,
8: non,
7: a priori?
8: Jamais.
7: Non, mais
8: jamais.
7: Ça arrive, hein, parfois.
8: Non.
7: Cédric, par exemple, toi,
8: c'est ma priorité.
9: Ah ouais, zéro. Okay. Ouais, zéro.
7: Zéro. Ta mère, donc, elle finit sa vie toute seule.
4: Solo. Voilà. En même temps, tes beaux-pères, t'arrives, tu vois ça, tu te dis. Oh,
7: tu parles de qui?
4: Tu demandes, mais c'est quoi ça?
7: Ah, c'est Cédric.
9: C'est moi.
7: Non, mais ce que je dis, parce qu'il le montre du doigt, c'est Cédric.
9: C'est moi.
4: Bordel de merde.
9: Non, mais de toute façon, je sais que je suis pas tout seul à réagir comme ça, tu vois. Donc.
7: Ouais, mais moi, je trouve ça pas bien du tout, moi.
9: Bah, c'est
7: parce
9: pas
7: que
9: bien,
7: tu fous une pression psychologique à ta mère, elle a rien demandé.
9: Elle le ressentait pas, elle.
7: Bien sûr que si, elle le ressent, les mamans.
9: Ah oui, peut-être, mais t'as vu, c'est la vie, mec.
7: Bah non, c'est pas la vie, c'est pas la vie.
4: Après, c'est peut-être aussi comment la daronne ou le daron amène la nouvelle personne à la maison, tu vois. Il y a peut-être, je sais pas.
8: Ça se passe bien, il a raison, Romano.
4: Bah, comme toujours.
8: En fait, il faut que ce soit fait dans les bonnes règles. Oui, c'est vrai.
4: Ça ne gêne pas que je sois aussi brillant.
2: Ah, non, mais écoute-le.
7: Tu sais d'où ça vient, Romano?
2: Je crois pas.
7: Ça vient du crâne, il est chaud.
4: Ouais, mais je.
7: Ça, c'est rasé le crâne ce week-end, non?
4: De côtoyer un génie.
7: Oui, oui, non.
2: Ça va bien, toi, sinon.
7: On en est fiers, même.
4: Bah, j'espère que grâce à moi vous bonifierez.
7: Mais sans doute.
2: Ah, merci.
9: On espère aussi.
4: Bah, écoute, pour moi ça marche pas trop, mais je compte. Faut qu'on se rapproche, Cédric.
9: Ouais, non, ça va aller.
7: Allez-y, rapprochez-vous.
9: Ça va aller.
7: Tu sais que depuis 21h, je le ressens. Manon, j'ai l'impression d'être encore plus intelligent.
4: Ouais, mais déjà, toi, il y a une bonne base.
7: Ouais, merci.
4: Bon, il y en a d'autres. Bon, c'est voilà.
7: Mais bon, ça se travaille.
9: Ouais, boulot, hein.
4: Ouais. Ah, bah, ça, c'est bien. Déjà, tu t'en rends compte. Tu vois, c'est un premier progrès.
7: Bon, pour l'histoire, je sais pas ce que tu vas faire, Pablo. Hein. T'as eu le témoignage de Vanessa, je t'ai fait un résumé des messages que vous nous avez envoyés. Bon, c'est vrai que c'est toujours du bien de parler.
4: Mais
7: c'est là pour ça, d'ailleurs, si vous avez besoin, allez-y.
4: Mais cette story là avec le beau-père, t'en as parlé à ta mère qui est venue te dire ça?
5: Bah oui, ma mère, justement, le soir là, après, elle est venue me dire ouais, t'es bourré et tout, machin.
4: Mais est-ce que vous en avez reparlé à un moment donné où t'étais sobre?
5: Ouais, on en a reparlé. Et, mais même au début, ma mère, elle se rendait pas compte. Elle m'a dit ouais, j'ai même trouvé des vidéos porno dans son phone et tout. Oh,
2: elle est juste. Ah ouais, d'accord.
7: Non, mais bon, ouais, il a qu'à les cacher, lui aussi.
4: Les deux pourraient un peu t'épargner, tu vois. Ta mère qui vient de dire ça aussi.
9: Ils sont bien trouvés. Moi, ma mère, elle me parle de ça, gros, je suis dégoûté, moi.
4: Je pense que je lui dis, faut se taire, maman. Là, il faut vraiment arrêter.
9: Non, mais je dirais, ça ne regarde pas vos histoires.
7: C'est marrant, toi, tu te mets en dehors de leur histoire de couple, tu les laisses vivre. Par contre, eux, ils te rentrent à l'intérieur sans gêne.
5: Ouais,
7: ils pourraient se retenir un peu quand même.
4: Mais surtout sur les trucs de cul, tu vois.
7: Bah oui.
4: À la limite, qu'elles viennent te parler de trucs, si c'est là pas énormément de monde à qui en parler, ok, mais les trucs de cul, vas-y, quoi.
5: Et le truc, c'est que même des fois, elle se contredit, genre même au-delà des histoires comme ça, genre en mode, des fois, elle va me dire, ouais, essaye de voir le bon côté des choses, et le lendemain, ça va être. Ouais, des fois j'ai envie de lui dire, je prends mes clics et mes claques et je me barre avec les gosses. Et donc du coup, moi après j'ai la haine contre mon beau-père. Et quand j'ai la haine contre lui, après elle me dit, oui mais Pablo, regarde ce que tu fais, nanana. En fait c'est genre en mode, je sais jamais où me mettre, en fait, genre.
8: Excusez-moi,
7: oui.
8: est-ce que j'ai une question. Est-ce que vous avez pas l'impression quand même qu'elle le traite comme un ami, son fils? Elle se confie.
7: Mais le beau-père pareil, hein.
9: Ouais, les deux.
8: Ouais, mais ouais. En fait c'est pas simple pour lui. C'est pour ça qu'il est perdu, Pablo. C'est pour ça que il sait plus où aller, en fait. Donc en fait c'est.
7: Faut leur expliquer que t'es pas leur pote. Hein.
8: Voilà, ouais, déjà. C'est ça.
7: Il y a celle qui nous dit, moi, sa mère, je la trouve ouverte. Ah, moi, je trouve qu'elle te mêle trop à tes histoires.
8: Elle est trop, oui. Oui, peut-être un peu trop ouverte.
7: Ah, bah ouais.
4: Ouais, mais ta mère, comme tu dis, c'est pas ta pote, quoi.
8: C'est ça.
7: Marie, toi qui es ouverte avec ton fils, Est-ce que tu lui racontes tes histoires de cul en face de toi, Vanessa, non ? Et toi, Marie ?
2: Non, et pourtant, mon fils est plus vieux, tu vois.
7: Oui.
2: Je raconte pas mes histoires de cul, mais si j'ai des problèmes avec un mec, oui, on parle. Même si lui a des problèmes avec une nana, tu vois, on parle.
8: Ah bah, je suis pareil que Marie, moi. Pareil.
2: Mais certainement pas de trucs de cul, quoi.
8: Ah non.
7: Tu lui dis pas, il me baise mal.
2: Ah bah, jamais de la vie, t'es malade.
10: Ah, tu sais que j'ai muqué de la V2 ouf avec lui.
2: Ah non, mais l'enfer.
10: Va sentir dans la chambre.
2: Non, bah, arrête tes conneries.
10: Ça pue la merde.
2: Non, mais on peut être proche de ses enfants, tu vois. Bon, après, ça dépend de l'âge aussi, tu vois. Mon fils, il est bien plus vieux, donc.
7: C'est pas la même. T'es pas un enfant non plus, Pablo, mais t'as pas à savoir ce qui se passe dans la chambre d'accoucher de tes parents.
2: Non, c'est sûr.
8: Ouais.
7: Voilà, si tu sens une tension, qu'elles te disent, oui, on s'est un peu embrouillé, tout ça. Ça, pour moi, c'est normal. Déjà, tu le sens, donc si elle te le dit, c'est pas très grave. Après, ce qui se passe au lit, lui qui vient te voir en disant j'arrive plus à bander avec ta mère.
2: Ah non, mais
7: ta mère qui vient te voir en disant j'ai trouvé des films de cul dans son téléphone.
2: Non, mais c'est hyper géant.
7: C'est vrai que c'est pas.
5: Et surtout, je trouve qu'il a été un peu con sur ça, parce que je veux dire, maintenant, avec les navigations privées, les VPN.
7: Ah oui, c'est pour ça que j'ai les cons, moi, ton beau-père.
5: C'est pour ça que je trouvais ça un peu bête sur le coup, mais bref.
7: Enfin, tu vas pas lui expliquer comment regarder un film de cul, c'est pas ton rôle non plus.
2: Enfin, moi je confirme ce que je disais au début, pour moi c'est une fin de relation et en fait il faut qu'ils se séparent, comme ça ils seront bien tous les deux, tu vois. Tu disais tout à l'heure, il était parti promener le chien, vous êtes retrouvés tous les trois, vous avez rigolé, ta mère allait mieux quand il est pas là, donc il y a un moment, faut prendre la bonne décision.
7: Ouais, il y a Emma la psy qui nous dit c'est un peu toxique cette relation mère-fils, c'est vrai que t'es pas son pote. Ah oui, c'est ta maman, t'es son fils.
2: Ouais, mais je pense qu'elle est tellement mal au final que elle sait plus bien.
10: Oui, et puis elle a des amis, ta mère.
5: Non, pas trop.
10: Ouais, bah donc c'est ça. Ouais, bah, en fait, voilà. T'es le fils et l'ami, quoi.
2: Ouais.
10: Peut-être un peu trop.
5: Elle a une pote qui habite pas loin et tout, mais je veux dire, c'est une meuf, elle est aussi quand même toxique par rapport à ma mère. Genre en mode, elle va lui dire, viens, on sort, elle va lui dire dernière minute, ou elle va lui laisser des rubis de 4 jours, des trucs comme ça. Donc c'est pas une vraie pote. Et la seule pote avec qui ça se passe bien, bah mon beau-père, il l'aime pas.
7: Pas de chance.
5: Ah ouais, bah super.
7: Ouais, super.
2: Ouais, elle a qu'à la voir.
7: En dehors, oui.
2: En dehors.
7: Oui, elle est pas obligée de l'inviter à la maison, sinon ça va encore foutre le bordel, ouais.
5: Bah ouais, mais ça devient de la cachotterie. Après, c'est encore moins sain pour eux, quoi. Enfin, après, je sais pas.
7: Écoute, Pablo, essaye de suivre les conseils. Et je sais pas, quand il y a un truc qui te dérange, comme le dit 22 Long Rifle, là, sur l'appli Skyrock, un truc qui te dérange, tu les renvoies dans leur but. En fait, tu leur expliques que c'est pas ton histoire, quoi.
5: Voilà.
7: Leurs histoires de cul. Je sais pas ce que t'en penses, Vanessa.
8: Oui, et c'est pas son problème, il change de pièce, quoi.
7: Voilà, validé.
8: Débrouillez-vous les grands et moi je me casse, quoi, c'est tout.
7: Méo, t'es d'accord avec nous ?
11: Ouais, je suis d'accord, mais bon, le pauvre, c'est vrai qu'il est un petit peu bloqué et qu'il vit là-bas.
8: Mais oui.
7: Ouais, c'est vrai que pas simple.
2: Bah ouais, c'est ça.
7: Vous pouvez réagir, vous nous dites comment ça se passe à la maison. Pablo, on va te faire une bise. Tiens-nous au courant de la suite, de l'histoire.
5: En tout cas, je voulais juste dire un truc avant de partir. Ça fait pas très longtemps que je vous écoute sur l'appli parce que j'ai eu le permis il y a pas longtemps et ça fait 2 mois que je l'ai. Là, je vous écoute pratiquement tous les matins avant le travail, tous les soirs pratiquement quand je dépose ma copine chez elle, je vous écoute le soir. J'adore vous écouter, vraiment, c'est trop bien.
7: C'est gentil, Pablo. Tu nous as découvert quand t'as eu le permis dans la voiture, toi.
5: Bah en fait j'avais l'appli depuis longtemps mais j'avais pas spécialement le temps et depuis que j'ai la voiture en fait j'ai tout le temps Skyrock en fait.
7: Eh ben elle est super la voiture.
2: On l'aime.
5: elle est là la Twingo.
7: Eh ben merci la Twingo. Ah t'as une Twingo toi aussi.
5: Twingo 1.
8: Moi aussi.
7: Oh bah c'est la team Twingo. Écoutez demain matin vous allez faire plaisir à Rémi, le roi de la Twingo c'est lui.
5: C'est bien alors. Est-ce que je peux vous demander le t-shirt Skyrock par hasard?
7: Bah on va t'envoyer, on t'envoie aussi Vanessa, Méo pareil, on vous envoie le t-shirt Skyrock à tous les trois et on vous fait
8: des
7: bisous.
8: Passez une bonne soirée,
7: bisous.
8: Merci.
7: Salut. Attends, Vanessa et Méo.
11: Bon courage, Pablo.
7: Bah, salut, Pablo. Hein. Salut, mon poteau. Tiens, bougez pas, Vanessa et Méo. Je vais juste vous demander. Vous habitez en famille? Vous avez. Je sais pas comment ça se passe chez vous.
8: Ah, moi, je vis seule avec ma fille de 14 ans. Mon fils, il est indépendant.
7: Est-ce que. Oui, il a 20 ans, tu nous as dit ton fils, c'est ça.
8: Mm-mm.
7: Est-ce que tu. Est-ce qu'il y a des attitudes, des habitudes, des habitudes de ta fille qui te dérangent quand t'es à la maison?
8: Ah oui, elle est bordélique, mais vous pouvez même pas imaginer comment elle est bordélique. C'est violent, il y a de tout dans sa chambre.
7: Par exemple.
8: Alors, il y a les candy up, il y en a plein dans la chambre. Elle bouffe dans sa chambre. J'ai oublié de tout lui interdire. Tous les papiers, les fringues, tout est par terre, des actes.
7: On est une maman, mais alors, une maman, mais c'était pas d'une fille de 14 ans, elle était un peu plus jeune ce matin, qui nous a passé un petit coup de fil en disant que quand il faisait à manger des trucs que sa fille aimait pas, la fille l'amenait dans la chambre et le foutait sous le lit.
2: Ah non, ça doit pourrir.
8: Ça doit pas d'en retrouver des fois.
7: Et
8: hein,
7: quelques jours.
8: Horrible.
7: À toi aussi, t'as retrouvé parce que quelques jours
2: mais
7: après, donc elle retrouvait des bouts de bouffe qu'elle avait pas repéré sous le lit.
10: Et des rats également.
2: Non, mais c'est ça,
10: c'est le meilleur moyen pour attirer des bestioles, ça.
9: Les fourmis, les cafards et tout.
8: Et le pire, c'est que moi, je peux pas y rentrer et lui dire. fenêtre, je vais ranger parce que dès que je touche à quelque chose, ouais, sors de là, c'est pas la chambre. Ok, je te laisse.
7: Toi, ce qui t'énerve, c'est le côté bordélique.
8: Voilà, c'est ça. Mais après, les attitudes, non, parce qu'on est hyper ouvertes l'une avec l'autre. Enfin, on est hyper complices. Mais pas en amie. Je suis maman.
7: Ouais, t'es
8: mais
7: maman,
8: on
7: ouais.
8: est hyper complices et tout. Et du coup, non, le reste, tout va bien.
7: Il y a Vatène du 33 qui nous dit c'est normal qu'elle soit bordélique, ta fille. C'est pour t'occuper un peu à la maison.
8: Mais elle veut pas que j'y touche.
7: Salut Vatène du 33, on te fait un gros bisou. Et toi, Méo, t'habites en famille, t'habites comment?
12: Ouais, pareil, deux enfants, mais moi ça va, niveau bordélique, tout ça, ils sont cool, mais le seul truc qui m'en fout.
10: Tu les as bien dressés.
7: Bien dressés, c'est ça, comme des bêtes.
12: Ils sont bien dressés.
10: Ouais, c'est
12: mais par contre, ils crient. Ah, il crie.
8: Ah, c'est chiant, ça.
12: Il crie sur la console, il crie sur son grand frère, il crie, même quand il joue, il crie.
7: Il crie tout le temps. Donc l'habitude de tes enfants ou l'attitude de tes enfants qui t'énerve, c'est quand il crie
12: tout le temps. Ah ouais, il crie tout le temps, et j'ai des bons voisins, merci à mes voisins.
7: Ouais, c'est vrai qu'ils sont sympas.
2: Ah oui, c'est vrai que les voisins, mais ça, c'est vrai qu'ils mangent aussi. Là.
7: C'est vrai que oui, ils crient beaucoup. Romano, t'avais un truc à répondre par rapport à ce qu'elle dit. T'as entendu ce qu'elle a dit?
10: Non, j'ai pas dit, mais je me doute. Bon, alors qu'est-ce qu'elle a dit?
7: Après toi, elle a dit quoi ce matin?
10: Bah, c'est quoi les miettes? Parce que tiens,
7: elle a pas dit les miettes.
10: La propreté en général.
2: Sale.
7: La propreté en général, oui, mais pas que.
8: Oui.
7: Plus précisément.
10: Je sais pas, non, mais je sais pas, parce que moi, je me trouve à peu près parfait.
7: Un truc chez toi, qui la dégoûte.
10: T'es suant, elle a dit.
7: Non.
10: La radinerie.
7: Karim, il va foutre le bordel dans le coup. La radinerie, non.
10: Je sais pas. Les poils de barbe.
7: Les poils de barbe, elle l'a dit, oui. C'est vrai, elle a dit les poils de barbe.
10: Je peux dire la même chose, c'est poils de jambes.
2: Non, mais arrête.
7: Elle a pas dit que les poils de barbe. Elle a dit autre chose. Tiens, je salue tous les bordéliques qui nous écoutent et qui nous disent on fait ça pour la maman, bien sûr. C'est le message de Melvin. Il y a Nézolès qui nous envoie un message. Elle nous dit elle a 17 ans. Perso, je suis bordélique aussi. Moi, ma chambre, c'est le bordel, mais c'est mon bordel. Mes parents n'ont pas le droit d'y rentrer.
8: Merci. Pareil.
7: Annie sur la.
10: Bon, allez, vas-y, dis.
7: Annie A-N-Y sur la piste Skyrock. Alors, qu'est-ce qu'elle a pu dire?
10: Non, mais j'en sais rien. Le rangement. Non, bon, c'est rangé, tu vois.
7: Un truc qui la dégoûte.
12: À mon avis, ça a à voir avec tes poils, Romano.
7: Non, les poils, c'est déjà fait.
10: Je sais pas, quand je laisse des traces dans les chiottes.
7: Voilà, c'est ça.
10: J'ai pas fait.
7: Elle a dit à chaque fois.
10: Non, bah, il y en a même sur les murs.
7: Elle a même dit à chaque fois. Qui va yèche.
10: Ouais.
7: Eh bien, il y a des traces dans les toilettes.
10: Vas-y, je vais pas vanner, mais bon.
7: Quoi?
10: Elle a pas le cul non plus, nickel chrome.
7: Ouais, mais elle nettoie, elle nous a dit.
10: Bah, quoi, c'est déjà arrivé qu'il y a une petite trace, hein.
7: Ouais.
10: Oh, ouais, si c'est que ça, bah qu'elle nettoie, ça lui passe le temps, hein, que ça
9: fout. Oh, bâtard.
7: C'est le truc qui énerve le plus quand on vit à plusieurs à la maison, alors que ce soit en couple, avec sa chérie ou avec les enfants.
10: Lou, mais nettoie, Romano, c'est dégueulasse. Je nettoie, je passe la brosse.
7: Je suis d'accord avec toi, Lou, nettoie, c'est dégueulasse. Ouais. Ah, elle a dit, il y a autre chose. Ah oui, c'est vrai, il a raison. Elle a dit autre chose, un autre truc qui l'énerve.
10: Le pipi.
7: Ouais, le pipi.
10: Ouais, mais ça, j'ai une peau longue, moi, j'y peux rien, ça goûte.
7: Non, mais tu nettoies la cuvette, la lunette.
10: Je la soulève, la lunette, alors qu'elle arrête de me casser les couilles.
2: Ah bah voilà, c'est ça.
10: Et puis, si ça lui plaît pas, bah, elle va vivre ailleurs.
2: Non, mais carrément, quoi.
10: Vous lui direz demain, ça, c'est cadeau, se faire par la
9: maison. Non, mais ceux qui ont une goutte dessus, t'es essuie,
10: je sais pas. Mais il n'y a pas de goutte dessus, tiens, où tu viendras la lécher.
2: Ah,
7: t'as dit, Vanessa?
8: Il faut qu'il passe comme dit fou, il sort les lingettes et il nettoie.
7: Ouais, exactement.
10: Ah, mais c'est bon, j'ai pas.
7: Et moi, en plus, je pisse assis, donc il n'y a jamais de gouttes.
10: J'ai pas de torchon à bite, j'ai pas de tout ça, moi. Doit tomber, ça tombe.
7: Voilà. Oui, mais ça tombe sur la cuvette et après elle.
10: Ça tombe pas sur la cuvette parce que je lève toujours la lunette.
7: Sur la lunette, je veux dire, et après elle se.
10: Non, c'est impossible parce que je lève toujours la lunette. Même ici, je la lève toujours, Marie, elle passe souvent derrière.
7: À côté des chiottes aussi, il y a des gouttes.
10: J'ai toujours levé la lunette.
7: Après, tu laisses tomber des gouttes à côté aussi. Ça aussi, il faut nettoyer.
10: Ouais, ça m'est arrivé hier. Je sais pas.
2: Ah bah tiens.
10: J'avais le sexe coulant.
2: C'est vrai. Mon Dieu, quel enfer.
10: Les ongles de pied, Romano.
7: Ah oui, ça c'était hier, les ongles de pied.
10: Ah bah ça tombe bien qu'elle ait dit ça. Hier après-midi, tiens, moi j'étais allongé sur mon canapé, parce qu'on a chacun notre canapé, tu vois.
7: Oh là, t'as un canapé.
10: J'en ai même deux.
9: Deux canapés.
10: Wow. Et hier, Carriole, je commence à regarder sur ma belle table basse.
7: Ouais.
10: Et je vois des ongles. Et je lui dis, c'est quoi ça?
7: Il nous a raconté.
10: Elle me dit, ouais, je suis en train de me couper les ongles avec ses dents, tu sais.
9: Ah, horrible.
2: C'est, mais... c'est quoi cette blédarde, frère?
10: Ah, je te jure, ça m'a dégoûté. J'ai rien dit parce que je me suis dit, ouais, vas-y, on va s'embrouiller. Mais j'étais crispé sur
2: le canapé.
10: Ah, ouais, ça me faisait des nerfs. En plus, j'entendais les bruits, ça me rendait ouf.
2: Un canapé crispé, quoi.
10: Ah, ouais, c'est clair, ouais.
7: Ah, vous savez, moi par exemple, j'arrive pas à me couper les ongles avec les dents.
10: Ah bah tiens, c'est... alors là on est vraiment.
2: Et avec
10: surpris.
2: Les mains, tu arrives ?
7: Non, parce que j'ai des ongles puissants, un peu comme le reste, de mon... avec le reste de mon corps.
2: Ils sont durs, tu veux dire ?
7: Ouais, j'ai des gros ongles.
2: T'as une petite peau là, je la vois d'ici.
7: Une petite peau où ?
2: Là, sur l'index.
10: Oh, t'as vu, moi j'ai du vernis.
7: Oh, t'as du vernis, c'est vrai.
2: Pas autre chose.
10: Tu me dis vernis. Non, mais à un moment donné, tu faisais des French manucures.
7: Ouais, tu faisais du vernis.
9: Non, mais c'est pas. Non, mais je l'ai encore. C'est pas du vernis, c'est de. Comment ça s'appelle ? Une base, c'est pour fortifier tes.
7: Ouais, tu mets du vernis, c'est ça.
10: Ouais, c'est... Ah ouais, ouais,
7: il avait une base rose fluo, c'était assez
9: pas,
7: sympa.
9: C'est pas un vernis de couleur pour comme les meufs, tu
10: non,
9: vois.
10: Non, mais tu fais des French manucures.
9: Non, juste je fais couper mes peaux et mes ongles, c'est tout.
10: Mais pourquoi tu coupes pas toi-même tes ongles?
9: Bah non, parce que ouais, c'était la base.
10: Tu arrives pas?
9: Non, mais la base qu'ils mettent dessus, tu sais, je sais pas le faire. Puis tu enlèves les petites peaux qui est autour.
10: Ah, les cuticules.
9: Font ça bien, quoi.
10: Voilà, ouais,
9: c'est ça propre.
7: C'est quoi qui cule?
2: Cuticule.
9: C'est les petites peaux qui a tout autour, quoi.
7: Très bien, parfait. Bon, bah écoutez, merci à vous pour les témoignages. Ah, il y a Fred qui voulait réagir par rapport à ça. On te fait des gros bisous, Vanessa, hein, et tu reviens quand tu veux.
2: Gros bisous.
7: T'envoies un t-shirt Sky à Narbonne, t'envoies toute ta famille, ta chérie, surtout ta petite chérie
2: ouais,
7: de 14 ans, celle qui fout le bordel à la maison. Et puis Méo, une bise à toute la famille qui crie. On les embrasse.
13: Merci beaucoup, continuez comme ça les gars.
7: Salut Méo.
13: Vous écoutez tous les soirs, tous les matins.
7: Bah, c'est
8: pareil
7: gentil.
8: Pour moi.
7: Et bien continuez, on vous embrasse tous les deux.
8: Merci,
7: et on prendra les nouvelles de Pablo très très vite. Merci pour tous les messages que vous nous avez laissés. Salut à tous les deux. Il y a Fred qui est avec nous en direct. Bonjour Fredo.
14: Ouais, bonjour.
7: Bonjour. Du
2: salut.
7: 59, Fred est à 37 ans, toi Fred. C'est ça. Qu'est-ce que tu voulais nous dire, toi, ce soir, Fred?
14: Non, bah, en fait, moi, j'ai une technique un peu d'enfoiré quand ma gamine, parce qu'elle a 12 ans, et pareil, elle fout du bordel partout, elle laisse traîner ses fringues, enfin, voilà.
7: Vous étiez bordélique en fait... quand vous étiez chez vos parents, dans l'équipe?
10: Ah, non.
7: Toi, Romano, c'était clean?
9: Ah ouais. Dans ma chambre, si, c'était le bordel, moi.
10: Moi,
9: j'étais à deux dans la chambre, c'est tombé.
7: C'est qui le plus bordélique, toi ou ton frère, ou les deux?
9: Non, les deux.
7: Les deux.
10: Mais, mais toi, t'es bordel organisé, sale, tu vois.
9: Non, bordel organisé. C'est-à-dire qu'on savait où étaient rangées nos affaires et tout, mais c'était le bordel.
10: Ah non, moi, tout était bien rangé, mes Lego étaient rangés, tout ça.
7: Ah ouais, t'étais déjà très...
10: Ah ouais, j'aime bien que...
7: Maniaque sexuel.
10: Non, pas du tout.
7: Maniaque tout court.
2: Que ça avait à foutre là.
7: Maniaque tout court, alors.
10: Ah non, mais moi, j'aurais pas supporté. Je pense que j'aurais eu des gosses, il faut que ça soit rangé, tu vois. Je vois chez mes neveux, bon, moi maintenant, ils sont plus grands, mais c'était le bordel, il y en avait partout, des grosses salles, quoi.
7: Non, mais quand ils avaient quoi, 13, 14 ans, c'était bordelique chez
10: eux. Ouais, même 15, 16 ans, tu sais, puis ils étaient sales.
7: Pourquoi ils étaient sales?
10: Ils se lavaient pas.
7: Et pourquoi ils se lavaient pas?
10: Bah, à 15-16 ans, ils se lavaient pas.
7: Putain, mais à 15-16 ans, faut te laver pour serrer des meufs.
10: Non, mais il y en a plein qui se lavent pas. Au niveau hygiène.
7: Tiens, dites-nous, si vous avez 15-16 ans, que vous avez des potes. Déjà, si vous vous lavez, si vous avez des potes, est-ce qu'ils se lavent? Il a quel âge, ils ont quel âge tes enfants, toi, Fred?
14: Non, bah, moi, j'ai qu'une fille, elle a 12 ans.
7: Elle a 12 ans. Et donc, c'est le bordel, mais où? Dans sa chambre? Ou alors partout où elle passe, telle une tornade, elle fout le bordel partout?
14: En fait, avant, c'était vraiment une tornade, quoi. Quand elle était petite, elle faisait pas attention et c'était chiant et. Ta mère, au début, elle rangeait tout le temps derrière elle, et moi, au bout d'un moment, je lui dis, bah non, faut pas, elle va pas se discipliner si on fait pour elle. Et au bout d'un moment, j'ai trouvé une technique, tout con, c'est que dès qu'elle laissait traîner quelque chose, je le prends, je le mets de côté, et je fous tout dans son lit.
7: Ah, donc son lit, en fait, était devenu une poubelle.
14: C'est ça. Alors, je mettais pas la bouffe, tout ce qui pouvait tâcher ou autre, je le mettais pas, faut pas déconner.
2: Ouais, mais
14: voilà,
2: fringues,
14: elle laissait traîner des fringues, elle laissait traîner des jouets, elle laissait traîner des crayons, des machins et tout. Je prenais tout, je foutais dans une boîte pendant 2-3 jours. Comme ça, je ne prenais pas la tête. Et quand il y en avait assez, bah, j'ouvrais ses couettes, je foutais tout dedans, je remettais les couettes. Comme ça, quand elle allait se coucher le soir, elle n'avait pas le choix que de ranger.
2: Ouais, mais.
7: C'est vrai que c'est pas con. Non, il y a Maloun, lui. Maloun, lui, il a tout foutu par la fenêtre un jour. C'était tellement le bordel dans la chambre de mon fils que j'ai tout foutu par la fenêtre. Salut Maloune.
14: Bah, vraiment, t'as payé pour le bordel, donc à un moment donné,
2: c'est ce que j'allais dire. Ouais. Ouais.
7: Et toi, Marie, ça devait être le bordel dans ta chambre, non?
2: Non, moi, ça allait. Bah non, parce que moi, j'étais chez ma grand-mère, donc on faisait attention avec ma sœur.
7: Ah, donc t'étais bien ordonné.
2: Non, mais ça allait. Puis tu sais, comme j'ai été en pensionnat à partir du CM2, on était bien obligé d'avoir un peu nos lits au carré et ranger nos affaires. Donc
7: c'est marrant dans l'équipe. Donc toi aussi, pareil, t'étais ordonné, toi, Fred, quand t'étais.
14: Moi, j'avais pas le choix, quoi. On était plusieurs frères, donc c'était quand même un peu le bordel dans la chambre. Mais franchement, moi, si au bout d'un moment, je faisais pas le tri, ma mère, elle débarquait, elle prenait des sacs poubelles et elle décidait ce qu'on gardait, ce qu'on gardait pas.
2: Ah ouais, c'est radical.
7: Et donc Romano.
14: Ma mère, elle débarquait, elle prenait des sacs poubelles et elle décidait ce qu'on gardait, ce qu'on gardait pas.
2: Ah ouais, c'est radical.
7: Donc Romano ordonné, Cédric sale.
9: Non, pas

0: qui d'autre?
1: Il y avait moi, mon frère, mon grand-père, ma grand-mère.
0: Ah, c'est tous dans la même chambre.
1: Ah bah ouais, frère.
0: Ah bah là, ça t'oblige à être ordonné, ça.
2: Tu fais rien, c'est les autres qui font, quoi.
1: Ouais, tu sais, moi, je faisais rien, gros.
0: D'accord, ok.
1: Et puis ordonné de quoi? J'avais pas de jouets, donc tu sais, j'avais pas de jouets par terre. Non, mais pour de vrai, gros, sur la vie de ma mère, tu sais.
0: Non, mais tu peux être désordonné en laissant tes cahiers de classe de partout.
3: Il avait pas de cahier non plus.
1: Non, pas de cahier, j'avais pas de
3: carton,
1: pas de cartable.
0: Ah, c'est pour ça.
1: Tu sais, j'avais pas de bureau, moi, tu sais, je faisais par exemple mes devoirs, tu sais, dans le salon, sur la table.
2: Tu les faisais pas, tes devoirs?
0: Ou alors il les faisait pas, ouais.
1: Non mais sinon ouais si j'avais que mon cartable ou mon sac à dos, je le rangeais quoi, simple.
0: Il y a Cédric du 01 qui a 41 ans qui dit moi j'étais un gros sale à 15 ans. Tu vois Cédric, t'as le soutien de Cédric.
4: Ah mais par non, contre, j'ai la preuve que ma technique elle marche en fait.
0: Bah oui, non, mais ta technique, c'est vrai qu'elle est pas mal, hein. Elle est validée par certains là.
4: J'ai eu la preuve parce qu'en fait, au bout d'un moment, bah ça, mon ex et moi on s'est séparés, enfin la mère de ma fille et moi on s'est séparés. Mmh. Et quand je vois la chambre de ma fille chez sa mère versus chez moi. C'est le jour et la nuit, quoi.
0: Ah, c'est encore pire chez ta...
4: Bah, elle sait que sa mère est beaucoup moins à cheval que moi, elle va pas l'emmerder. Alors que chez moi, il y a rarement des trucs qui débordent, c'est un peu de bordel et tout, je suis pas non plus... Je suis pas non plus le pire, quoi, mais c'est le jour et la nuit, quoi. Chez sa mère, c'est tout le temps le dawa, alors que chez moi, ça va.
0: Moi, c'était assez organisé aussi, bizarrement, dans ma chambre. Et Guigui, t'as pas dit, d'ailleurs, tiens, oui.
5: Moi, c'était pas trop le bordel, mais c'était pas trop rangé non plus.
0: Ça veut dire quoi?
5: Ça veut dire que...
6: C'était
0: pas trop le bordel, mais c'était pas rangé.
5: C'est-à-dire que dès qu'il y avait un peu le bordel, je me faisais engueuler, donc je devais tout ranger, donc c'était pas... Voilà, c'était entre les deux, en fait.
6: Ah, c'est-à-dire que t'étais relativement bordélique, mais tu rangeais au bout d'un moment.
5: Voilà, c'est ça.
0: Très bien.
5: Une chambre assez nuancée, si vous voulez.
0: C'était tout en nuances.
5: Exactement.
0: Bon, bah merci en tout cas, Fred, pour le coup de fil. On te fait un bisou.
4: Non, pas de soucis, l'équipe. Merci à vous. Et franchement, vous assurez, continuez comme ça.
0: Il était dans 59. On embrasse Johan du 5-9 qui a gagné 13 000 euros vendredi matin.
6: Ah oui, c'est vrai,
5: Johan.
0: Et ouais, il en a eu de la chance.
6: Le chanceux.
0: Et l'enfoiré, ouais. Mais tiens, on vous réserve un nouveau 7-20-20 avant la fin du mois de juin. Histoire que vous partiez en vacances avec plein de thunes, mais on a le temps d'en reparler.
6: C'est bien, ça.
0: Mais oui. C'est sur Skyrock, évidemment.
6: Oui.
0: On vous embrasse. Merci donc pour les réactions. On te fait des bisous, Fred. On embrasse toute la famille.
4: Ouais, bisous l'équipe. Ciao.
1: Salut.
0: Salut à toi. Et appelez-nous 01 53 40 32. Vous avez un truc à nous demander. Vous voulez faire les cons en direct. Vous savez, le truc qui énerve le plus les gens dans les habitudes des autres à la maison.
3: C'est quoi les affaires qui traînent, genre
5: le bordel?
0: Non, c'est les traces dans les toilettes.
6: Ah ouais,
0: c'est les problèmes de toilettes.
6: Ah, c'est le truc en premier.
0: Les principaux problèmes, c'est comme toi, Romano. Donc tu vois, t'es numéro un du classement des trucs dégueulasses qu'on fait à la maison.
3: Alors je continue à laisser des grosses traces de merde.
0: Pour rester numéro un, bien sûr.
3: Ah bah bien sûr. J'ai quand même un rang à tenir.
0: Et t'as également la place numéro 2, puisque le truc. Alors ça, c'est surtout les filles qui le disent. Mais bon, les mecs, on se plaint aussi des cheveux que vous laissez de partout, les filles, notamment dans les siphons, tout ça, ça bouge tout.
6: Ah ouais, ouais.
0: Et donc c'est laisser les poils, les cheveux dans la salle de bain. Donc les deux premiers endroits où les habitudes des autres.
3: Ça, elle vous l'a dit aussi, Karel, elle laissait des boucles de cheveux dans un lavabo, et en l'occurrence dans le mien.
1: Non, elle a dit qu'elle les mettait sur la paroi des douches et qu'après elle les mettait.
3: Non, les trois quarts du temps, c'est moi qui l'enlève. Parce que, en général, je me douche après elle.
6: Ah ouais, elle les colle sur la paroi.
3: On a un double
6: lavabo. J'ai un ex qui faisait la même chose.
3: On a un double lavabo et en fait. Dans mon lavabo, il y a toujours une boule de cheveux, tu vois. Elle me dit, ah, j'ai oublié de les jeter. Parce qu'elle perd beaucoup ses cheveux, elle va finir chauve, je pense. Comme toi, ouais, cette famille.
6: Ah ouais, j'ai toujours trouvé ça étrange. Ouais. Mon ex, pareil, il avait les cheveux un peu longs, tu vois, il foutait ça sur la paroi. Et souvent, ouais, il
3: après, pour les jeter. Non, mais en général, tu fais ça, tu les jettes.
6: Bah, oui,
3: en fait,
6: oui.
3: Elle oublie de les jeter.
6: Ouais,
3: quoi.
6: C'est ça, ouais.
3: Donc ça casse un peu les couilles. Quoi ça, d'autre dans ton classement?
0: Alors après, il y avait
3: je me venge.
0: Toujours dans les toilettes, et je donne en vrac, je me rappelle comme ça, parce qu'on en a parlé ce matin. Le papier toilette qui est fini, le dernier qui l'a fini, il change pas.
3: Ah non, Manu, on a un stock.
0: Ouais, moi aussi j'ai un stock. Mais c'est vrai que ça c'est énervant
6: quand
0: tu vas chier, tu viens de finir de chier, tu te dis mais il est où le papier toilette?
6: Ah,
0: il
6: y en a plus.
3: Ah, tu te touches avec le carton.
0: Ah non, mais c'est horrible.
3: Ça râpe un peu le cul.
6: Il y a aussi, tu sais, les bouteilles de jus d'orange ou de trucs où on te laisse, mais tu sais, mais genre.
3: Ah, ça, moi je le fais des fois.
6: Tu le fais?
3: Les trucs de lait, des fois, tu sais, la nuit je bois du lait et la flemme de le jeter, je le fous vite dans le frigo.
6: Non, mais ouais.
3: Et Carriole, elle se lève et dit t'as encore fini le lait.
6: Non, mais ouais.
3: Putain, j'ai quasiment tout dans le classement.
0: Ouais, c'est dingue. T'es chiant à la maison.
6: C'est pas très bon, ça.
0: Les poubelles qui traînent et on dit ah bah non, c'est à toi de le descendre ce coup-ci, ou c'est aux enfants de le descendre, ou c'est enfin bon.
3: Ah non, ça va, moi les poubelles, ça va.
0: Moi les poubelles, je préfère les descendre, ça pue. Et qu'est-ce qu'il y avait d'autre? Ah oui, les habits qui traînent partout par terre. T'as une chaussette qui traîne là, une autre chaussette qui traîne ailleurs.
3: Ah ouais, moi j'aime pas ça.
0: Ça, c'est surtout les filles qui se plaignent.
3: Ah, c'est
0: toi, c'est ton côté féminin, Cédric.
5: Ah bah ouais.
0: T'as un côté.
5: Non, pour moi, une chaussette sale, elle doit être, tu sais, dans le truc à.
3: Ah, mes jupes dans le placard aussi.
0: Les jupes dans le placard, c'est ça.
3: Ah, les mini-jupes et mes porte-jartelles.
5: Non, mais t'as les vêtements sales, tu peux pas traîner chez toi.
6: Et ses talons.
0: Ouais, donc ça énerve aussi. Qu'est-ce qu'il y avait d'autre qui énervait? La télécommande que le

0: et qui a utilisé à poser quelque part, mais on sait pas où. Hein, tu la cherches partout. Voilà les petites.
1: Ah, moi je peux diriger ma télé avec Alexa.
0: Ah, et c'est super ça. Elle est sympa.
1: Je dis ouais.
0: Ouais, c'est
1: pas Alexa. Mais la 2, ben ça me met la 2.
0: Elle met la 2. Mais Roland Garros.
2: T'as moi, il y avait aussi avec mon ex, ça me rendait ouf. Tu sais, mon fil pour recharger mon téléphone, là.
0: On appelle ça un chargeur.
2: Un chargeur, oui. Je le mettais quelque part, il me le prenait, il me le foutait quelque part. Impossible à retrouver.
1: Ah, ben lui, on a.
0: Ah non, il laissait le chargeur, il prenait juste le fil.
2: Ah ouais, impossible
1: Ah
2: non, mais ça rend dingue.
0: Ah non, mais ça, c'est vrai que les embrouilles à cause des chargeurs, c'est vrai que c'est relou. Quand t'as un chargeur pour plusieurs personnes, c'est.
2: Bah, c'est très chiant.
1: De toute façon, même en bout, donc
0: ça peut mal finir.
1: Ah, chacun de notre, comme ça, pas de souci.
0: Bon, allez, on peut reparler. On peut parler de tout ce que vous voulez jusqu'à minuit. Allez-y, appelez-nous. Hein, vous avez un petit souci à gérer, une connerie à faire avec nous, un petit message à passer, une story à raconter. 01 53 40 30 20. Vous avez l'appli, le 41 759 et le skyrock.fm jusqu'à minuit. C'est radio libre. Et là, c'est double appel sur Skyrock. Et oui, là, on te retrouve des familles.
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5: Allô?
4: Vous êtes pompé numéro, je crois.
5: C'est quoi ça, ce bordel?
0: Eh bien, c'est le double appel sur Skyrock. Les doubles appels avec les numéros que vous nous avez envoyés. On a testé les numéros. On va essayer de connecter un petit peu tout le monde ce soir. C'est parti. Comme vous l'entendez, ça sonne. Ça sonne. Ça n'arrête pas de sonner. Chic.
1: Ah là, ça sonne bien.
6: Ça sonne bien, ouais.
0: Vas-y, fais-en plein, Guy.
6: Vas-y.
0: Au revoir.
4: Allô?
0: Allô?
4: Oui, quittez.
0: Ne quittez pas. On vous passe quelqu'un.
4: De quoi?
0: On vous passe quelqu'un.
4: Oui, qui c'est, pareil? Bah, je sais pas, c'est vous qui m'appelez. Ah non, c'est vous qui m'avez appelé. En numéro, j'ai un numéro privé. Ah bah, je sais pas, désolé, je sais pas, c'est pas moi. Enfin, je sais pas, c'est privé.
7: Privé. Ah bah, moi aussi, ça sonne en privé.
0: Ah, privé.
7: Allô, allô?
4: Oui?
7: Oui?
0: Oui, allô?
7: Oui.
4: Vous êtes qui?
7: Allô?
4: Oui, je vous écoute. Ouais.
8: Bonjour, vous êtes bien.
4: Ouais.
7: Ah, moi aussi.
4: Ouais.
7: Moi aussi, je vous écoute. Ben, vous m'appelez. Ah non, c'est vous qui m'appelez. Ah, pas du tout. Excusez-moi.
4: Vous voulez que je t'appelle les flics hein, pour ça, moi?
0: Non, bah...
7: Ah, j'aime bien.
4: J'aime bien. Ouais, bah. Toi, vous savez appeler ailleurs, mais pas ici, hein.
0: Comment?
4: Ah, moi, c'est vite fait, je bloque vos numéros, puis j'appelle les flics, hein.
7: Oh, il y a deux personnes sur la ligne, là.
0: Bien vu.
4: Ben, fais gaffe, toi.
6: Pas con.
4: Pardon?
0: Tu viens d'arriver.
7: C'est qui est-ce à l'appareil?
4: C'est moi?
7: Oui, j'ai compris.
4: Ouais, ben, ta gueule, connard.
2: Non, mais n'importe quoi, vous allez, au revoir.
4: Et bah, pourquoi vous nous faites chier? C'est qui, là?
2: Ouais, bah, c'est...
4: Mais tu t'appelles comment, là?
2: Patrick.
7: Patrick,
4: Patrick.
2: Oui. Absolument,
4: allô,
2: oui.
4: Allô?
1: Allô?
7: Ouais,
4: allô
7: c'est Patrick.
4: Ouais, mais c'est quoi ça encore, les conneries hein.
2: C'est quoi le bordel là?
4: Ouais, mais je m'en fous, t'as pas autre chose à faire?
2: Mais je t'emmerde, enculé de ta merde.
4: Eh bah, tu peux pas te taper une chef ou quoi?
2: Bah, quand tu veux, bah viens, je suis à la maison.
4: Ouais, bah, c'est quoi ça encore? Vous arrêtez de nous faire chier?
2: Eh, t'es un guignol, t'as pas grand chose à faire.
4: Ouais, bah...
2: Tu peux pas aller au boulot, mais te faire chier les gens là qui travaillent.
4: Ouais, mais t'arrêtes de raconter des conneries.
9: Bah, j'y vais au travail un petit peu.
0: Il faut aller au travail.
2: Quand tu verras un mec au RSA à 4000 euros.
9: Bon, qu'est-ce qui se passe là?
4: Ouais, bah, moi, c'est vite fait, ferme ta gueule, t'arrêtes d'appeler, je te le dis.
9: Non, mais c'est vous qui venez de m'appeler.
4: Ouais, bah, la petite chance, c'est pas loin.
2: Elle va bien ou quoi ta mère depuis que je l'ai enculé?
9: Il y en a des cassos sur dans la terre, putain.
7: Va dormir, va.
2: T'as pas fini de m'emmerder là, toi?
7: Je vais t'enculer, tu vas voir, Trimard, va.
2: Bah, donne-moi ton prénom et ton nom, si t'as des couilles.
9: Patrick.
0: Patrick.
2: Patrick, ouais, t'as bien la tête d'avoir. T'appeler Patrick, ouais.
7: Allô?
2: Mais appelle-moi en numéro pas masqué justement, si t'as des couilles.
7: Mais c'est qui là?
2: Fais-moi voir ton numéro si t'as des couilles mon gars.
9: Absolument oui.
2: Eh t'as fini enculé?
9: Absolument oui.
4: Oui, allez, ta grand-mère la pute.
2: Allô?
7: Je vous entends là.
0: Ah, c'est bien.
2: Ouais, y'a un connard qui appelle plusieurs personnes là, je pense.
9: Ah, d'accord.
2: Ouais, ah, que moi, oui. Ouais, je vous entends aussi, mais il y a un enculé qui s'est mis dans le réseau, là, et il nous insulte.
9: Ah ouais, d'accord. D'accord.
2: Bah, raccrochez que c'est un connard, je sais pas qui c'est, mais...
9: Absolument, oui.
2: Mais dis-moi, donne-moi ton prénom, enculé, là.
5: Patrick.
2: Patrick, ouais, t'as raison. Ouais.
5: Là, je suis à poil, là.
2: Ouais, il m'énerve.
0: Ah, c'est Patrick.
5: T'es pas un travesti.
0: Ah, t'es pas un travesti.
5: Ouais, je suis à poil, là.
8: Allô?
5: Absolument, oui.
8: Comment?
5: Allô? Allô?
8: Oui.
5: Oui, comment vas-tu?
8: Je comprends pas.
5: Oui, comment vas-tu?
8: Je comprends pas.
5: Oui, comment vas-tu?
0: Je comprends pas. Je comprends pas. Oui, comment vas-tu?
10: Je comprends pas.
0: Comment ça va?
11: Oh, bonsoir, ça va bébé?
0: Ça va bébé?
8: C'est de la peur de. C'est de la part de qui, s'il vous plaît?
0: Ah, on va vous laisser, madame. Elle est pas toute jeune, non? Vous avez quel âge, ma bonne dame?
8: Je comprends pas.
0: Oui, excusez-nous du dérangement, madame.
11: On va vous laisser.
10: C'est la peur que vous comprenez pas, là. Ah,
0: c'est le numéro de la belle-mère de Marjorie qui nous a laissé 10 fois le numéro de téléphone de sa belle-mère.
8: Oui.
0: Allô. Ah, bonjour, bonjour madame.
8: Oui, allô. Oui, oui.
5: Oui, comment vas-tu?
0: Les belles-mères chez nous, hein.
8: Comment?
0: Je dis pas. Ouais.
8: Vous êtes?
5: Je suis à poil, là. Moi, je suis Patrick, hein.
8: En fait, c'est des connards qui s'amusent, Fred. Hein.
11: Oh. C'est Cédric.
8: Ouais, ouais, tout à l'heure c'était Jean-Yves et tout à l'heure.
5: Patrick.
8: Ouais, c'est sobre, le connard.
11: Eh ben, c'est Michel au téléphone.
5: Ouais, j'ai une bonne bite surtout, hein.
1: Ah, bah, je la veux bien.
11: Non. Ouais, eh ben.
0: Ah, Cédric.
11: Non, ça va aller.
5: Mais il faut que tu t'encules, là.
11: Ouais, eh ben.
5: Avec un gode et tout ça.
11: Ouais, eh ben.
1: Ouais, bah ouais. Ah, t'es vraiment.
0: Ouais, t'es vraiment.
11: Je suis la plus grosse salope du monde.
1: Ta gueule,
11: bonne allez. Salope.
1: Ouais, ouais, c'est ça. Ouais.
11: Bonne salope.
0: Mais pas n'importe laquelle.
11: Salope.
12: Slash.
0: La plus grosse ville de France.
11: T'es ma salope.
12: Nous sommes dans l'impossibilité.
0: Merci, madame. Bon, terminé.
11: Ah, ben.
12: Allô.
0: Oui,
12: allô.
0: Pas fini. Bonjour, madame.
13: Bonjour.
0: Je vous passe quelqu'un qui voudrait vous parler.
13: Oui.
0: Je suis l'opérateur téléphonique, je vous passe quelqu'un.
13: Hein. Vous m'appelez, il est 10h, vous abusez quand
0: même.
13: Oh
0: madame, il est 10h05, c'est pas de ma faute, c'est un monsieur qui voudrait vous parler.
11: Allô.
0: Je vous le passe.
13: Oui, allô.
11: C'est Cédric.
13: Cédric.
11: Bonsoir, Cédric. Ça va bébé?
13: Comment?
11: Bonsoir, ça va bébé?
13: Ça va comment?
1: Ça va bébé?
13: Oui, ça va.
1: Oui, je crois que
11: tout se passe bien, ma chérie.
1: Pareil, a priori, pas de. Ouais. Vous avez quel âge?
13: Oui.
1: Oui, c'est allô, bonjour.
13: Oui. Vous êtes qui?
1: Excusez-nous, monsieur, on a trompé de numéro.
0: Non, madame,
1: on a trompé.
11: On s'est vraiment trompé, là.
1: On a trompé.
13: Oui, c'est bien ce qui me semblait, voilà. Ah, mais là, je suis à poil, là.
11: Ah, non, mais.
1: Non, mais toi, on veut te garder, toi.
13: Ah, ouais, je suis à poil, là.
1: Non, il peut pas.
0: Bon, ça y est, on a fini.
11: Ouais.
0: On a fini. Hop là. Bon, bah merci pour les numéros. C'était très bien nos doubles appels ce soir.
1: Bah oui, bravo les familles.
0: Vous envoyez les numéros avec.
1: Il y a encore du monde là.
0: Oui, il me semble qu'il y avait encore quelqu'un. Vous envoyez vos numéros avec l'appli Skyrock. Avec l'appli Skyrock.
11: C'est ça.
0: Ou j'ai raccroché avant de dire Skyrock. Ou au 41-59. Comme vous envoyez vos numéros, ça vous évitera de vous faire repérer par. Par celui. Bon, alors vous lui dites, vous dites d'écouter le replay, comme ça il pourra s'écouter sur Skyrock. Ça va être
1: bah
0: super.
1: Voilà.
0: Ah, notamment l'autre qui était super tout à l'heure.
1: Ouais.
0: Alors, il y a quoi? Il y a vous en direct, hein, les réactions par rapport à tout ce qui se dit dans la radio libre. Vous qui voulez nous parler d'un truc, si vous avez besoin d'un petit coup de main, vous n'hésitez pas. Il y a Joe. Ah oui, alors Joe, il a mal à la tête depuis samedi. J'ai trop bu ce week-end. On peut s'occuper de toi, Joe. Tu bouges pas. Il y a Lola également qui est avec nous.
1: Faut boire beaucoup d'eau déjà.
0: Ah, a priori, il a bu beaucoup d'alcool parce qu'il a fêté le match du PSG.
1: Il faut
11: s'hydrater là.
1: Il faut boire un bloc d'eau.
0: Tout ça, c'est à cause de la deuxième étoile et de la troisième mi-temps.
1: Oh là là, c'était magnifique.
11: Encore de leur faute.
1: Alors, t'as bu, Guigui, un peu?
11: Absolument pas. T'as bu du champagne? Il n'a pas que de l'eau, les gars.
1: Il vous a pas payé le champagne, Nasser?
11: Non, ce gros crevard.
0: Oh, bah non.
1: Il aurait pu, tu sais, genre tourner général.
11: Je te jure.
1: Stade.
11: Allez, c'est pour moi. Avec tout ce que ça a rapporté au club, la Champions League.
1: 150 millions, un truc comme ça.
11: C'est énorme.
0: C'est bien, c'est bien. Imagine, tu joues. Romano, tu joueras un match de foot pour 150 millions?
1: Non mais c'est bien.
11: La saison 2 moi.
1: Non mais c'est pas pour eux, c'est pas pour les joueurs, c'est pour
11: toute
1: le
11: la saison. Ouais,
1: pour
11: les joueurs ils ont pris 1 million d'euros de prime là.
0: Ça va.
1: Ça va ouais.
0: Tu joueras un match de foot pour 1 million d'euros de prime?
1: Bah j'en ai plusieurs mais bon je le ferai quand même.
0: Ouais. Bon on peut revenir Joe, hein, toi qui as fait la teuf depuis samedi. T'es encore malade, on est lundi soir quand même. On en reparle, il y a Lola donc qui est avec nous.
14: Ça c'est ça quand on sait pas boire.
0: Bien dit Marie.
12: Exactement.
0: Bien dit. Si t'as des conseils d'ailleurs Marie pour Joe.
14: Bah faut s'en remettre une. Hein.
0: Oui, il y en a qui disent ça.
14: Moi ça m'arrive jamais, tu vois.
0: De quoi, d'avoir mal à la tête?
14: Non.
0: Putain, c'est dangereux.
14: Bah non, mais moi je bois de la bière pas.
1: Non, mais de toute façon, j'ai plus de
14: cerveau. Il est cramé.
12: Non, mais t'es con.
14: Il est carbo, le cerveau.
12: Non, mais c'est quoi?
0: Bon, Lola, en direct de Lyon. Salut à toi, Lola.
15: Ouais, Lola.
16: Salut.
0: Salut. Lola. Bienvenue. Coucou. Sur Skyrock. Là. Ah, c'est toi qui as juste 5 minutes, pas plus?
16: Ouais, c'est ça.
0: Ah, pourquoi t'es en train de travailler?
16: Non, parce que je dois rentrer, là.
0: Ah, et après, oui, sinon, je sais pas s'il y a monsieur à la maison, c'est ça?
16: Ouais.
0: Ouais, après il va te dire t'étais où et comment ça se fait que t'arrives en retard.
16: Ouais, c'est exactement. Ah, vous êtes,
14: vous êtes. On va éviter les embrouilles.
0: Les parfois. Hein.
16: Ouais,
12: ah, tu vois, merci.
0: Bon, il y aura Martin, tiens, en parlant de mec qui arrive dans, dans un instant. Martin qui nous appelle pour parler d'une histoire de famille. On parlera avec toi, Martin. T'es dans le 93, c'est ça, Martin? Salut, Martin. Ouais, Martin, il écoute l'émission il y a 3 minutes. Ah, c'est bien, Martin.
11: Oh, Martin,
0: il kiffe tellement l'émission qu'il l'écoute deux fois. Bah, Martin, on va le retrouver dans un instant. Là, vous allez voir, il va nous dire bonjour, je suis en train de discuter avec Lola, tu vois. Bon, Lola, ouais, donc t'avais un petit message à passer, toi, ce soir. C'était pour qui, le petit message?
16: Bah, en fait, c'est parce que moi, j'ai un beau-fils, tu vois. Enfin, c'est pas mon fils, hein, c'est le fils à mon gars.
0: Ouais.
16: Et donc, le gamin, il a quoi? Il a 16 ans. Donc,
0: tu l'appelles le gamin alors qu'il a 16 ans, c'est... Oui, enfin, ouais, oui, par rapport à toi, oui, ben oui, c'est ton beau-fils.
16: Ouais, je le connais depuis qu'il a 6 ans, tu vois.
0: Ouais.
16: Et en fait.
0: Tu le considères comme ton fils ou pas?
16: Non.
0: Ah ouais? Même après avoir vécu pendant 10 ans avec.
1: Elle servait du cœur. Ah non, certainement pas.
0: Ah ouais, ouais, ouais.
1: Ah, pas ce machin.
12: Non, non, bah, alors là, il a une mère, non?
11: Bah ouais.
16: Ouais, alors, Joker. Ouais, la mère.
0: D'accord. Non, mais lui, le fait de vivre 10 ans avec lui, ça t'a pas. Ça n'a pas créé des liens qui.
16: Bah.
0: Ah, maman-fils, quoi, un peu. Non?
16: Non, parce que moi j'ai mes enfants, tu vois, ça me suffit largement.
0: Ah ouais, c'est déjà assez chiant d'avoir les siens.
16: Ouais.
0: Ouais, c'est ça.
16: Je suis un peu comme Romano maintenant. Moi, c'est les gosses, très loin.
1: Ouais. Moi, t'en as mis tout
12: porte, quoi. Ah ouais, t'as fait des enfants et t'es dégoûté maintenant. Ça, c'est ça.
16: Moi, les miens, ils ont 25 et 20 ans, tu vois, donc je suis tranquille.
12: Voilà, oui.
0: D'accord, ok.
16: Et du coup, ce gamin, donc je le connais depuis qu'il a 6 ans, quoi. Et depuis qu'il a 6 ans, je crois que je l'ai pas vu aller à la douche peut-être 10 fois dans ma vie, quoi.
0: Ah, mais t'as. Mais tu le dis pas à son père, parce que je sais pas, bon, à limite.
16: Ah bah si.
0: Et
16: si.
0: Alors?
16: Vas-y. Bah, son père, il me dit, bah oui, je vais lui dire. Donc, gamin, il y va, mais il a les cheveux gras. Enfin, tu sais, il est dans la mécanique.
0: Ah oui, les cheveux gras. Mais...
16: Ouais, ça bah, pas. Et ça fait, je vous mens pas, ça fait 6 mois, je crois que je vais encore pas la main qu'elle barre.
0: Non, mais c'est.
12: Mais c'est toi qui changes ses draps, parce que ça va être ignoble aussi, les draps.
16: Ah non, moi, je fais pas, moi, je fais plus, moi. Moi, je fais pas mes enfants, moi, je fais pas, moi. Non, non.
1: Non, non, faut me foutre la paix, moi.
11: Ouais, faut me laisser tranquille, moi.
1: C'est bon, en plus, la boule puante, là, je veux pas qu'il s'approche de moi, ouais.
0: Putain, mais je comprends pas qu'on puisse être sale comme ça, moi.
16: Moi non plus, moi je suis maniaque, hein. Je suis
1: maniaque. Ah bah, c'est là que tu te rends compte qu'il est vraiment pas de toi, quoi.
11: Ah, mais quand t'es ado, tu t'en bats les couilles.
0: Ah bah non, moi j'étais propre quand
11: j'étais ado. Moi j'ai plein de potes, ouais, non, mais
1: moi je t'assure, à 15-16 ans, l'hygiène c'est secondaire.
0: Ah, je suis sûr qu'il y en a plein qui se.
1: Ah bah,
0: comme moi, déjà pour serrer des meufs, t'es obligé d'être clean.
1: Mais non, mais non, tu t'en fous en fait. Moi je me souviens, tu sais, j'allais baiser, je m'étais pas lavé, je m'en battais les couilles.
0: T'as pas lavé la bite?
1: Bah ouais.
0: Et tu fais de la bite?
1: Bah sans doute.
0: Et tu allais baiser.
1: Ouais.
0: Et l'autre, ça la dérangeait pas pour
1: bah que tu... non, tu sais, je mettais une capote, ça la dérangeait pas plus que ça, a priori.
0: Mais,
1: mais non, mais parce qu'en fait.
11: Quand t'es ado, tu t'en bats.
1: Ouais, parce que maintenant, tu vas agir.
0: Il y a plein d'ados qui nous écoutent, vous en battez. Dites-nous, tiens, si vous l'avez
1: réussi. Alors, il y a 15-16 ans, je me lavais, mais sans plus. Non, mais je t'assure, moi, j'ai redécouvert ça avec mes neveux, qui avaient des meufs, mais niveau hygiène, c'était.
0: Quoi, les meufs, c'était ça, là.
1: Non, mais les meufs, je sais pas, j'ai pas été voir leur fond de. Ouais, eux, tu vois, ils faisaient pas clean. Et leur mère, elle disait. En fait, des fois, ils vont pas se laver, quoi. Donc, tu sais, elle leur disait, bah, pareil que toi, Lola, ouais, bah, va te laver, tu sais, il veut pas y aller, lui dit une fois, deux fois, bah, la troisième fois, démerde-toi. Voilà. Si tu pues et que tu te tapes la honte, c'est ton problème, quoi.
12: Oh, bah, putain.
0: Mais tu sais que tu devrais pouvoir intervenir, Lola, parce que moi, d'avoir une boule puante à la maison, toi, elle a beau ne pas être de moi, et quelque part, tant mieux. Ouais, mais tu vois, d'avoir un beau-fils dégueulasse, moi, je pourrais pas, moi.
16: Mais je l'ai déjà dit 100 fois, mais après, au bout d'un moment, tu sais, j'abandonne, moi, je m'en fous, c'est pas mes gosses, hein.
12: ça s'entend, la meilleure dont tu parles.
16: Ouais, je m'en fous, moi.
0: Non, mais t'as qu'à l'afficher, Jade, c'est vrai qu'elle a pas tort, Jade, tu l'affiches.
16: Mais j'ai déjà dit, j'ai dit, tu veux que j'aille parler à ton patron, lui dire que tu changes pas de slip, j'ai jamais lavé tes slips. Enfin, je pense qu'il doit tenir, enfin, il doit en avoir un, mais il doit tenir tout seul son slip.
12: Ouais, debout.
0: T'as qu'à lui donner des surnoms gros crado, gros dégueulasse.
16: C'est ouais, plus, moi.
0: Le message de S du 5-6.
1: Salut. Ah, toi, tu lui adresses même plus la parole.
0: Ah, il pue de la gueule. Si te répond, il se lave les dents ou pas?
11: Tu jures.
16: c'est qu'il a un appareil dentaire et là il a eu rendez-vous la dernière fois et l'ortho lui a dit si tu te laves pas les dents je t'enlève l'appareil parce que il se lave pas les dents.
12: En fait. Ah non mais en plus bah déjà c'est ignoble de pas se laver les dents mais quand t'as un appareil dentaire ça doit se foutre dedans.
11: Ça se fait des stocks et tout.
0: Bah en fait t'as un appareil dentaire pour finalement perdre les dents à la fin quoi.
12: Bah ouais c'est
0: tellement
12: ça.
0: Tellement être pourri et parole d'expert.
12: Non mais même la dentiste elle
16: lui a dit elle lui a dit la prochaine fois si t'as pas lavé tes dents on te retire l'appareil.
0: Ah mais moi ça m'est arrivé pas maintenant mais il y a quelques années j'étais allé chez le dentiste et je sais plus j'avais eu un truc à faire avant et j'avais pas eu le temps de me laver les dents quoi. Ah mais le dentiste il m'a pourri la gueule. Il me dit ouais non mais il me fait vous venez pas laver les dents c'est quand même un manque de. Tu sais j'avais honte moi j'étais sur le truc allongé.
12: Bah, c'est clair,
0: je me suis dit il va me patater le mec.
11: Ah, tu t'es fait enculer comme un enfant.
0: Ah ouais bah le dentiste c'est chez qui je vais actuellement. Quand j'avais au début là il y a une dizaine d'années tu vois et il m'avait dit ouais franchement il me fait vous lavez pas les dents propres c'est manque de respect. Ouais. Il fait c'est quand même pas normal et après avec du recul je me dis ouais le mec il a raison en fait. C'est comme si tu vas admettons je sais pas tu vas chez le médecin il te demande de te déshabiller
15: et tu pues la mort.
0: Tu pues la mort, tu vois. Ou tu vas chez le procto, t'as de la merde au cul, tu vois.
15: Oh ouais. Non mais chez le procto, à la limite, tu peux y aller pour ça. J'ai un problème, j'ai de la merde au cul.
0: Non, si tu vas chez le procto et que t'as de la merde au cul, le mec il va dire, bah monsieur, lavez-vous le cul, tu vois.
11: Dégage.
0: C'est pas une maladie d'avoir de la merde au cul, quoi.
15: Regarde, les mecs et les meufs d'ailleurs de. Tiens, il y a. C'est qui? J'ai 16 ans, il n'y a pas d'inspi qui nous envoie un message. Il y a 16 ans, il me dit, moi je me lave une à deux fois par jour. L'hygiène, c'est important. Noémie, elle a 17 ans, elle dit moi c'est le frère de mon copain, c'est pareil, c'est un sale. Mathis,
0: non, mais je dis pas tous, mais
15: Mathis,
0: moi je passe
15: en premier dans la salle de bal matin et c'est moi qui passe le plus de temps. Qu'est-ce que vous nous dites d'autre? Clément, les crados ils sont célibataires quand ils sont au lycée. Alors, Clément, t'es un peu plus vieux, t'as 20 ans toi. Merci à toi Clément. Léo, lui aussi. Non, c'est pas vrai, nous on se lave. Et quand on a un sale dans le groupe, on l'affiche. Non mais de l'afficher, ça aurait peut-être été une méthode pour toi.
0: Non mais je m'entends, sale, tu vois, c'est pas genre le mec qui pue dans la classe. Mais tu sens que le mec, il est pas hyper clean.
12: Ouais,
0: quoi.
12: Ouais, ça se voit en général.
0: Tiens, mais il puait pas la merde ou la mort quand je les voyais.
15: Oh, bien moi aussi.
0: Oui, bah écoute, on le sent. Mais tu vois, il faisait pas clean, quoi.
15: Clean, comme Guigui, les clean.
0: Voilà, c'est ça, ouais.
15: Voilà, t'es clean, Guigui, avec le PSG.
0: Non, mais comme c'est Lola, tu sais, les cheveux, tu vois, qu'ils ont pas été...
11: depuis deux jours.
0: Légèrement gras, quoi, tu vois.
15: Bon, eh bien, écoute, Lola, bon courage, rentre vite à la maison pour éviter d'embrouiller avec monsieur. Et puis,
0: tu captes plus, ouais.
16: Ça coûte cher, bah nous on n'achète pas au moins.
15: On n'a pas compris.
16: J'ai dit, on fait des économies de caleçons, parce que ça coûte cher les caleçons.
15: Ouais, ça c'est quand même le truc.
12: Ah, et
15: déjà
12: une douche aussi, tu vois.
15: Oui, les économies de tout en fait. D'eau également. On t'embrasse, Lola.
0: Lessive également, parce qu'il change pas de caleçon.
15: Grand bisous. Et on salue toute la famille de Lyon, là.
12: Bisous.
15: Et appelez-nous en direct. Il y a Martin qui arrive du 9-3, là. Martin du 9-3. Vous tous et vous toutes de toute la France. On est là jusqu'à minuit. Un truc à nous dire, une connerie à faire, un problème à gérer, une story à raconter. Profitez. Il y a le premier clash du mois de juin aussi qui arrive. Romano contre Cédric.
0: Ouais.
15: Préparez-nous vos méthodes et puis votre radio libre à 21h minuit tous les soirs sur Skype. 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

0: coup de fil. C'est lui, il a fait une grosse connerie au bahut, donc j'espère qu'on va l'avoir au téléphone, histoire de gérer le problème avant que les parents soient au courant. Il y a Martin aussi qui est en ligne avec nous en direct du 93. T'es là, Martin?
1: Oui, je suis là.
0: Ben, bienvenue, Martin.
2: Salut, Martin.
0: Martin, t'es dans le 9-3 et toi, tu voulais nous parler d'un problème, comment dire, un problème à la maison, mais tu vas tout nous expliquer. Comment?
1: Du désordre.
0: Du désordre.
2: Très bien. Tu es bourré, Martin, non?
3: Tu as picolé, Martin.
2: Il a vomi, là. Alors, est-ce que tu veux qu'on te passe Marie? Vous allez peut-être mieux vous comprendre.
4: Non, arrête tes conneries.
0: Martin, tu vas boire et on va analyser notre pipi.
3: On va faire une étude.
0: On va faire une étude du pipi ce soir. Bon, tu vas nous appeler, mais tu vas nous expliquer pourquoi tu nous appelles, Martin. Tu vas tout nous dire, donc un petit problème à la maison, on en reparle. Et donc on a parlé de l'alcool. Ah, ouais. Et le clash de la drague. C'est quoi vos méthodes pour le clash de soir? On va attaquer le clash dans pas longtemps. Avant 11h, ça clash sur Skyrock. Romano, quelle est ta méthode?
2: Je me suis fait poser une clim.
0: Ouais.
2: Cela, il fait chaud. La dernière fois que j'ai baisé, en fonction de sur qui je tombe, l'homme ou la femme, la dernière fois, je l'ai trop fait suer. Donc là, je voudrais le Ken sous clim, tu vois, pour que ça sente moins mauvais.
0: D'accord, pour voir comment c'est Ken sous clim.
2: Ouais, c'est ça, ouais.
0: Très bien, sans transpirer, sans tout ça.
2: Ouais, parce que la dernière fois, la femme, elle puait la transe.
0: Puait la transe. Oh là, j'adore quand ça sent la transe, ça sent la bite, la transe.
2: Ouais, transpiration, moi je parle.
0: La transe, elle a des grosses bites.
2: Non, toi, tu es plus sur les transsexuels.
0: Oh. Avec des grosses bites qui
3: me cachent toi de là.
2: Ouais, vas-y, Cédric, fais-toi plaisir.
3: Il faut que tu te lâches, t'as craqué ou quoi?
0: Je demande quelles sont les méthodes du clash. Je vais découper la méthode de Romano qui a l'air beaucoup de plaire, a priori.
3: Ouais, tranquille.
0: Donc, tu valides la méthode de Romano, elle te plaît?
3: Non, du tout, non.
0: T'as pas aimé?
2: Tu fais quoi, toi?
3: Moi, je vais faire la méthode.
2: Roland Garros?
3: Non, rien à voir.
2: Ah, là, tu vas faire quoi? La Coupe d'Europe?
3: Non, non plus.
2: La Ligue des Champions, là?
3: Non. Non. Tu veux donner ma méthode ou tu comptes en proposer d'autres?
2: Le Tour de France, en avance.
3: La Coupe d'Afrique. Non, non plus. Ni la Coupe du Monde, ni les Jeux Olympiques, ni rien. Non, ma femme est tombée enceinte.
0: Les Jeux Olympiques, cette année.
3: Ma femme est tombée enceinte. J'ai donc la bonne nouvelle à annoncer à la famille.
0: Je parle d'une nouvelle.
3: Et la mauvaise.
2: T'es un bâtard.
3: La mauvaise, c'est que du coup, elle veut plus faire l'amour. Il va falloir que je fasse l'amour à la femme ou à l'homme de la famille.
2: Elle a un mini toit en elle. Quelle horreur.
3: Ah, c'est ça, ouais.
2: C'est pire qu'un virus.
3: La gueule, il est fou.
2: C'est pire qu'un virus.
0: Bon. Il est pas là, Tamine?
5: Non, je l'ai plus là.
0: À mon avis, ça va partir en couille. Qu'est-ce qu'il a fait, Tamine, au bahut, lui?
5: Il a fait une très grosse connerie.
0: C'est quoi?
5: Il s'est amusé avec un pétard.
0: Comme ce week-end, les supporters du PSG.
5: C'est ça, sauf que lui, c'était pas la semaine dernière, je sais plus, c'était un petit bout de temps déjà.
0: T'avais des pétards quand t'es allé voir le match au Parc des Princes?
5: J'avais des mortiers que j'envoyais en direction des CRS, comme ça.
0: Voilà, comme ça.
5: T'imagines le mec qui craque. Ah, bon, malheureusement, il y en avait. Bon, c'est con.
0: Ah, t'as vu des mecs avec des mortiers?
5: Alors, moi, j'en ai pas vu, mais bon, on a tous vu des images un peu traînées à droite à gauche. Mais c'est vrai que pour l'immense majorité, ça s'est quand même très bien passé.
2: Ah, moi, ils m'ont fait chier. Vous m'avez fait chier.
0: Ah, ils ont fait la fête.
2: Ils m'ont fait chier.
5: Non, mais il y en a qui ont fait la fête, mais en faisant n'importe quoi.
2: Casser les pieds.
5: Mais c'était Marseille.
3: Pourquoi?
5: Il y avait
3: du bruit.
5: Ah, évidemment.
2: C'était infernal.
5: Paris était en fête, c'était magnifique. Ah, c'était génial.
2: Ah, ils m'ont fait chier, ils hurlaient.
5: Ah, c'était génial.
2: Comme des bêtes, quoi.
4: Des bêtes.
5: Dans mon quartier, j'ai trouvé que c'était moins bordel que les dernières, tu vois. Ah ouais, je t'ai dit, on est habitué avec des champions maintenant.
3: Ouais,
5: ça nous fait plus grand chose.
2: Allez, les émissions, froid.
5: Ouais. Non, en plus, il y a eu de la chance, il faisait grave beau, donc.
3: Ouais, c'était génial.
5: Vraiment magnifique.
2: Ça aurait été le déluge, j'aurais peut-être eu un peu moins de monde.
0: Ouais, je pense qu'ils auraient fait la fête quand même.
2: Ouais, moins.
3: Peut-être moins tard, ouais.
5: Et donc, Tammy, du coup, il a pris un pétard, mais il s'est amusé à le mettre dans un casier d'un prof.
0: Ah, c'est con.
5: Et il l'a fait exploser, évidemment, dans le casier, et le prof l'a cramé.
6: Ah putain, j'ai eu un autre truc, moi, au bahut, un auditeur, putain, je me rappelle plus de son prénom. Il y a un mec au bahut, il déteste un mec au bahut, mais il le déteste. Il m'a dit, je le hais, mais c'est un truc de ouf. Et en fait, pour la fin de l'année, le dernier jour, j'ai envie de le patater et de partir en courant. En fait, le dernier jour de cours, il a envie de le patater et de partir.
0: Ouais, mais c'est lâche.
6: Bah
0: déjà, t'attends le dernier cours pour régler tes comptes. Et puis,
6: c'est mieux que de rentrer en milieu d'année et de te faire virer définitif, quoi.
0: Oui, c'est vrai aussi. Et puis, tu le patates et puis après, tu te barres en courant. C'est lâche.
3: Bah, ouais, si tu le patates au moins.
0: Hein?
3: Comme ça, il te répond, le mec, t'en mets une.
0: Non, mais tu vas pas organiser une émeute urbaine le dernier jour, combat de MMA le dernier jour des cours.
3: Non, mais gros, le mec, tu mets une patate, il a le droit de répondre.
2: Non, mais la vérité, c'est que.
0: Non, mais les deux, faut pas se taper.
2: Non, mais c'est la vérité, c'est que dans ces cas-là, tout le monde est lâche, tu vois.
0: Oui.
2: C'est que le mec, il va pas.
0: Bon, moi, je dirais que c'est l'idée de merde, moi.
2: Il va pas faire le show en disant, ouais, t'as vu, je t'ai pataté, quoi. Ouais, tu vois. Il va se barrer comme un lapin, le mec.
3: Ouais.
0: Bon, c'est une vraie idée de merde, donc je sais pas, c'est comment il s'appelle?
6: Tu me rappelles plus du prénom.
0: Bon, on te salue, mais
6: désolé,
0: tu te reconnaîtras, mais si tu peux éviter, c'est pas,
2: ouais, c'est pas plus mal. Ben.
0: Après, faire exploser un pétard dans le casino d'un prof, bon, c'est con aussi, et c'est encore plus con quand tu te fais choper. Mais limite, bon, tu te fais pas choper.
2: Non, mais là, tu joues avec le.
3: Il y a une meuf, elle s'est fait, attraper par les flics. Un pote à moi, il était dans le cortège, il faisait la fête, là, avec, tous les supporters du PSG. Mm-hmm. Et il y avait un mec qui avait des pétards dans une bagnole, il s'amusait à faire péter des trucs qui partent en boue.

0: Et les flics sont venus vers eux.
1: Des mortiers?
0: Ouais, des mortiers. Mmh. Et en fait, les mecs, donc les flics sont venus vers eux. Le mec, il s'est garé, il s'est barré, il a laissé sa copine dans la voiture. La voiture était pleine de pétards. Ils ont ouvert le coffre, ils avaient plein de pétards. Et ils ont serré la meuf, et le mec, il s'était barré. En fait, la meuf, elle a dit, non, mais c'est pas à moi, c'est pas à moi. La meuf, elle a fini en garde à vue.
1: Mais en plus, le mec
2: est sympa, en plus.
0: Le mec, c'est barré.
1: Non, mais en plus, le mec, il est très con, parce que la voiture est forcément,
0: peut-être, t'as le nom de la meuf, ou je sais pas, t'as en tout cas, le mec, il s'est barré. Mon pote, il m'a raconté, c'était genre, l'alu, quoi. Le mec, il a laissé la meuf en galère.
1: Moi, je vois pas l'intérêt, tu vois. Autant faire la fête gentiment comme Guy.
3: Bah, ouais, je suis d'accord.
1: Non, mais tu vois que celui-là, c'est vraiment chercher la merde.
0: Non, mais vous avez pas les boules de
1: feu. Non, mais oui, mais tu sais très bien. Non, mais tu sais très bien, gros, les mecs qui ramènent ça, en général, ils les tirent pas en l'air.
0: Si, il y a des mecs, il y a des mecs.
4: Bon, début de soirée, oui, après, quand ils sont un peu plus.
0: Après, il y en a qui ont tiré sur les gens, sur les appartements, ça c'est pas cool,
1: oui,
0: tu vois.
1: Non, mais tu vois.
0: Ça se fait.
1: Non, mais il y a eu des moments, vous avez pas vu la mamie, là, qui s'est fait escorter par.
5: Oui,
1: mais la mamie, putain, elle est vachement vieille.
0: Bon, la mamie, allez.
5: La mamie, elle a une sourire.
1: En fait, c'est une mamie, mais je pense qu'il y a au moins plus de 80 ans facile.
0: Ouais, ouais.
1: Et en fait, elle est avec son petit sac de course. Et il y a plein de jeunes autour qui se mettent et fait.
0: Tu sais, ils l'escortaient, ouais.
1: Et la mamie, allez. Tiens, la mamie, à un moment donné, elle se met un peu à danser, tu vois. Mais je qu'après il y en a qui l'ont porté.
0: Ah, j'ai pas vu ça.
1: J'ai vu, il y en a qui l'ont porté, je crois. J'imagine jusqu'à chez elle.
2: Ouais, parce qu'ils ont gazé.
1: Ouais,
2: ils l'ont gazé, la mamie, les keufs.
1: Ah bon? Non, mais je pense qu'il y a eu. Ils ont
2: gazé les keufs, ils ont gazé peut-être pas la mamie directement, mais il y a eu.
4: J'espère,
2: des...
4: ouais.
3: Ah, oui, sûrement même.
2: Ils ont porté la mamie.
3: Hooligan, la mamie.
1: Non, mais c'est quand, ouais, c'est les trucs.
3: La mamie hooligan.
1: Non, mais ça, c'était mignon, tu vois.
0: C'était un flic aussi, s'est trompé, vous avez pas vu, il a balancé une bombe de bombe lacrymogène.
1: Sur ses collègues. Oh merde alors.
0: Non, mais il l'a balancé sur les keufs, en fait.
1: Ah ouais, c'est vrai?
0: Ouais, je te jure. Non, mais j'ai la vidéo, c'est marrant. En fait, le mec, en plus, il y avait pas de raison. C'est-à-dire que les keufs, ils étaient posés, tu vois, sur leur moto, tu vois, qui a écrit police et tout. Et le mec, il prend la bombe, il la déclenche, il la jette sur les mecs, alors que tu sais, il y avait rien, quoi, tu vois. C'était pas des mecs qui étaient en face en train de.
4: Oh, pardon, les collègues!
3: Oh merde!
0: Et tu vois, tous les keufs qui se barrent en bécane et tout, truc de ouf.
4: Bon, il y avait aussi donc des bons moments pour.
0: Aussi,
1: ah oui, non, mais
4: bien sûr, parce que regarde les chaînes infos, t'as l'impression que c'était.
0: Non, mais c'était la guerre.
1: Ouais, non, mais parce que toi, t'y étais pas. Moi, j'y étais.
4: Ah, déjà... Courbevoie, c'était calme.
1: Bah oui, mais
4: en même temps, en fait, si,
1: qu'est-ce que tu veux fêter la victoire du PSG à Courbevoie, s'il te plaît?
4: Moi, j'ai promené le chien après le match, si, j'ai rencontré des.
3: Ça criait un peu, mais c'était.
4: J'ai rencontré des gars qui étaient là. Eh, le chien, des champions.
3: Ah, c'est vrai.
4: Ils sont venus voir Medellin. Et Medellin était contente, elle bougeait la queue.
3: Mais c'est vrai que tout le monde partait à Paris faire la fête.
1: Non, mais globalement, ça s'est bien passé. Ouais. Bah après c'est toujours pareil, il y a toujours des cons.
3: C'est ça.
1: En fait, ils sont même
3: qui
1: pas.
3: La fête,
1: en fait, ils sont même pas des supporters, quoi.
3: Ah oui, non, c'est clair.
4: Il y en a même qui ont pas regardé le match, qui foutaient le bordel pendant le match.
1: Ah bah oui. Non mais ouais, quand ça a commencé au parc, ils commençaient déjà à casser les couilles, en fait.
4: Sur le périph.
3: Putain, j'ai un pote même qui avait une place pour rentrer au parc pour aller voir le match dans le stade.
4: Il a pas pu arriver.
3: Et alors il est arrivé. Bon, il avait un billet qui était valable, pas de souci. Il arrive devant le stade et en fait il y avait des mecs qui essayaient de rentrer dans le parc de force.
1: Ah oui, pas
3: de
1: billet.
3: Et donc ils ont essayé de grimper, etc. Et donc du coup les keufs sont arrivés, ils ont tout bloqué. Et il y avait genre peut-être 500 personnes qui avaient des vrais billets qui ont pas pu rentrer.
1: Ah oui, mais ça j'ai vu, ouais. Effectivement.
3: Et mon pote il en faisait partie. Ouais. Il a regardé la finale sur son téléphone à côté du stade.
4: Ah c'est con, il a même pas une grande télé pour regarder la finale.
0: Ah, dommage.
3: Il était dégoûté.
0: C'était le cortège de moto, je sais pas si vous avez vu. Mmh. Il est suivi depuis l'aéroport.
1: Yes, ouais.
0: C'est sympa ça. C'est un truc de ouf, le nombre de bécanes qui
3: restent.
1: J'en dis 1000.
4: Putain, mais au début du match, j'étais énervé parce que je commence à mettre Canal+, parce que regarde, mes canals, et j'avais pas Canal, ça marchait pas.
2: Pas sur la 6?
4: Je me suis dit, après, je suis allé sur la 6.
3: Ça buguait sur l'IPTV. Ah, oui.
4: Je me mets, alors donc j'ai eu un problème. Je me mets sur la 6, et au moment où je me mets sur la 6, il y a le PSG qui se prend un but. Je dis mais c'est pas possible, il porte la poisse.
2: Tu portes la poisse.
4: Et après je me suis remis sur Canal+, et puis après le PSG a gagné.
2: Et voilà, et champion d'Europe.
3: C'est grâce à toi du coup.
4: Ah non, c'est grâce. La Coupe du Monde, je vais la regarder sur Bein, je la regarde pas sur M6, c'est sûr. Bon, qu'est-ce qu'on a?
1: Non, par contre, moi hier, putain, j'ai vu, tu sais, il y a un mec. Bon, c'est pas de bol. Hein. Ça, c'est encore les plans à Carriol. Il me dit, attends, on va aller faire un tour. Donc, on va voir là vers la Tour Eiffel. Mais bon, on avait pas de. De toute façon, il y avait plus de place. Ils avaient.
0: C'était blindé.
1: Là, ils ont mis 100 000, je crois, personne. Là, c'était vachement contrôlé. Donc là, il y a pas eu de. Et en fait, tu sais, il y a deux mecs qui sont noyés là.
0: Oui.
1: Ah bah pas manqué, moi je tombe sur un des mecs qui s'est noyé quoi.
4: Ah ouais?
1: Bah en fait
4: mais il s'est noyé mort.
2: Mais il y a un mec qui est mort, ils ont retrouvé.
1: Je crois que c'est lui que j'ai vu.
4: Non, il y a eu qu'un mort, j'avais entendu.
3: Il y en a un qui est mort et l'autre
2: en deux, un mort noyé dans la Seine.
4: Ah ouais.
2: J'ai vu aujourd'hui.
1: Non, en fait, il y a le mec là qui s'est éclaté dans les barrières là sur le périph.
4: Ouais.
1: Il y a les vidéos, c'est horrible.
2: Ouais, il est sur des plots de béton.
1: Ouais, c'est ça.
5: C'est vraiment.
1: Ouais, parce qu'en fait la sortie elle était fermée, le mec il a pas vu, il a foncé dedans.
0: En fait, il a passé les premières barrières parce qu'il y a des premières barrières pour fermer, le mec il les a passées, il a pas vu avec toute la fumée.
1: Non mais il y avait pas de barrière gros.
0: Si t'es sur le périph, il ferme un peu.
1: Mais non, c'était en bas de.
0: Oui,
1: tu sais, quand il y a les sorties, non, il y avait juste les barrières. Et il y a des mecs qui sont venus le secourir et tout, mais le mec, il est décédé. Et il y a.
2: Il y a un mec qui est mort noyé aussi,
1: Il y a, en fait, il y en a deux. Je crois qu'il y en a un qui est mort, le pauvre. Celui-là, il a et en fait, moi, a priori, il y a un mec qui a sauté parce qu'il avait trop chaud, il était bourré, ouais. Et il a sauté dans la Seine. Et moi, c'est ce mec-là que j'ai vu.
0: Mais il y en a
1: parce qu'en fait, il y avait les pompiers, les mecs, le mec, il était.
0: Il l'a retrouvé ce matin, je crois, non ?
1: Il avait pas l'air bien, quoi. Tiens, on l'a vu, ouais, au bord de la Seine, quoi. Mais en fait, on savait pas que c'était ce mec-là. On pensait qu'il y avait eu un accident de la route ou un truc, tu vois. Le mec, il était tout en, tu sais, dans un espèce de cocon, là, les trucs dans lesquels ils te mettent les pompiers.
6: Ouais, ouais, c'est ça.
1: Il y avait le SAMU et tout, et il partait pas. Je pense que le mec, je sais pas trop ce que. A priori, je crois qu'il est dans un état grave, si je dis pas.
0: Il y en avait un qui est mort et un qui est dans un état critique, quoi.
1: Ouais, mais je crois que c'est celui dans l'état critique. En même temps, bon, sauter dans la Seine, les gars, vous prenez des risques quand même.
6: Ouais, tu m'étonnes.
1: Non, mais la Seine, il y a du courant à mort, en fait. C'est que tu sais, même si tu sais nager, il y a tellement de courant.
4: Oui, et puis les bourrés, tu nages moins bien aussi, frère, attention.
1: Bah là, le mec, aussi, quoi, a priori, ouais. Celui dont je parle, je crois qu'il a sauté parce qu'il était bourré, il avait chaud.
4: Bah oui. Bon. Alors voilà,
1: il faut faire attention.
4: C'était pour conclure avec le truc sur l'alcool et Joe qui avait mal à la tête, tu vois.
6: Retombe
4: sur nos pattes là. Et puis on aura peut-être une étude de Marie sur son pipi avant minuit.
1: Ah oui. Ou une autre étude qu'elle a fait en soirée complètement bourrée.
4: Ou alors une autre étude complètement bourrée.
1: Ce qui m'arrive, c'est que c'est une scientifique.
6: Mais non, mais c'est pas des études, on en parle,
1: c'est
6: tu vois.
1: C'est E égale Marie.
6: D'ailleurs, à force d'en parler, j'ai envie de faire pipi là.
4: Bah tu vois, il y a un collègue à toi d'ailleurs, Marie, on en parlait ce matin dans le morning.
6: Un collègue.
4: C'est un des bourrés du week-end. Un gars de 29 ans qui a tenté d'uriner sur le maire de sa ville lors d'un vide-grenier au village.
0: Bah voyons.
4: C'est dans le 01 que ça s'est passé. Le mec, il est arrivé dans le vide-grenier, il a eu envie de pisser, il a essayé de viser le maire de la ville qui a esquivé le jet de pipi.
6: Ah putain, c'est bizarre
4: puis,
6: comme envie.
4: Et puis
6: quand
4: les keufs qui sont arrivés juste derrière. Voilà, bon, c'est une petite histoire avec le pipi, tu pourras parler de ça avec tes copines, Marie.
6: Ah ben merci.
1: Comme ça, ça te donnera l'occasion de refaire une deuxième étude scientifique.
6: Ouais, je te remercie.
1: Pour vérifier la première.
6: Voilà, c'est ça.
4: La bière et le pipi. Et Martin, donc en ligne avec nous. Rebonsoir, Martin.
7: Bienvenue. Rebonsoir.
1: Salut, Martin.
0: Martin.
4: T'es dans le 93, t'es où dans le 93, Martin ?
7: Aulnay-sous-Bois.
4: Aulnay-sous, très bien.
0: Aulnay-sous, ouais.
4: Alors, Martin,
7: En fait, je suis plus de Blamenil.
4: D'accord, ok. En tout cas, demandez-les. Tu es le bienvenu quand même sur Skyrock. Vous pouvez venir et nous parler.
1: Attention, Blanc-Ménil, c'est 93.
0: D'où c'est vous à soyez. Côté, ouais. Bah, c'est la ville qui est collée à Aulnay.
7: Voilà.
4: Alors, Martin, qu'est-ce qui se passe ? Pourquoi tu nous appelles, toi, Martin ?
7: Je vous appelais par rapport à mon cousin. Mon petit cousin.
4: Regarde, ouais. Téléphone, super mal.
1: À ton cousin ?
4: Par rapport à ton cousin, j'ai compris. Cousin.
7: Par rapport à ce qu'il dit, il est trop, très désordonné.
1: Ah, il est très désordonné. Ah.
7: Ouais. Il est sale.
1: Ah, il est sale. Que du sale.
4: Cédric, tu voulais témoigner, tu viens du 93 et toi également, tu es désordonné et sale.
0: Non, désordonné mais pas sale. Quand j'étais jeune, j'étais désordonné mais ça va maintenant.
1: Bon, t'es sale, t'es pas non plus super clean.
0: Bon, un peu plus que toi quand même.
1: Mais je suis lavé moi.
0: Moi aussi, tu sais.
1: Aujourd'hui seulement.
0: Ouais.
4: Allez. Tant mieux pour nous, tant mieux.
6: Ah merde.
1: Ouais, je fais des efforts quand
4: mais
1: je suis.
4: Mais t'habites donc, il habite chez toi le petit cousin ?
7: Actuellement, oui.
0: Ah, c'est ça le problème.
1: Ah. Bah lave-le.
0: T'héberges
4: un cochon. Lave-le.
7: Ah, j'arrête pas.
1: Ah, mais nous, à l'internat, c'était ça. Hein. Et un mec, quand t'as un mec qui puait trop, il se faisait laver tout habillé dans la douche. Mise à l'air et dans la douche, quoi. Parce qu'au bout d'un moment.
0: Ouais, tu peux même le foutre avec ses vêtements.
1: Ouais, mais nous, c'est. Ouais, parce que des fois, c'était même avec les vêtements. Ah, non, mais des fois, c'est. Ouais, à l'internat, bon, soit c'était des grands dortoirs, et puis après, au lycée, c'était des chambres de 4. Quand il y avait un mec qui puait dans les 4, c'était infernal. Et
6: tout
1: ça, ça puait le
6: bout. Ah, non, on faisait pas ça entre meufs.
1: Faisiez quoi ?
6: On foutait personne.
4: On se pissait dessus après avoir bu de la bière pour faire une étude.
6: Mais il y avait une nana, je vous avais raconté une fois qui nous avait balancé sa culotte sale sur nos lits là.
4: Mais elle avait une culotte sale.
6: Bah, on n'a pas regardé forcément, mais enfin en tout cas, elle était pas très propre quoi.
1: Je crois que je vais vomir.
4: Ça c'est pas tes copines Marie décidément.
6: Mes copines non, en fait on était voilà dans une chambre, je crois même que c'était une classe verte ou une connerie comme ça, et on nous l'avait collé dans la chambre. Mais comme je suis encore copine avec les nanas que je connaissais à l'époque, on en reparle souvent.
1: Mais elle est dans votre groupe, la meuf, la culotte sale, là.
6: Non, mais on la connaît. Enfin.
1: C'est la coutume, à chaque soirée qu'on fait, nous jette une culotte sale.
6: Non, génial. Mais elle,
1: c'est cool.
6: Elle, on la connaît plus, c'était pas notre copine, mais en fait, on était trois copines, plus la nana qu'on
1: mais
6: nous avait collée.
1: Mais qui lui a appris de jeter une culotte sale ?
6: Je sais pas, elle était pas au top.
1: Mais c'était quoi, quand t'étais à l'asile ?
4: T'étais alcoolique ?
6: Non, on était en classe verte ou un truc comme ça, tu vois.
1: Oui, mais ils appelaient ça classe verte, mais c'était l'asile.
6: Non, mais t'es con. Qu'il est con, celui-là.
4: Bon, mais faut lui dire.
6: Non,
4: parce
6: vous
4: que
6: c'est pas la même. Hein.
1: Ah, vas-y, tu dis, va te laver, crado.
4: Voilà, va te laver, crado.
1: Non, mais ou alors tu l'emmènes dans la douche, comme disait Samy, tout habillé. Tu dis, allez, vas-y, lave-toi.
7: Non, en fait, quand le plus, c'est qu'il est très désordonné.
4: Non mais déjà, tu l'héberges chez toi, c'est ça que tu nous as dit. Hein.
7: Oui, ouais. Tu l'héberges.
4: Ah non, mais déjà, il doit avoir du respect pour. Il est pas chez lui, donc logiquement, il doit respecter l'endroit où il est.
6: Bah déjà, il doit se respecter lui-même de base.
4: C'est vrai que c'est pas con ça aussi, oui. C'est respecter soi-même.
1: Ah mais moi, je suis d'accord avec toi, Difou, là. Moi, je loge quelqu'un. Je sais pas, je loge un pote. Le mec, qui pue. Ah moi, je lui dis une fois. La deuxième fois, je lui dis ah vas-y. Mon pote, ça va pas le faire. Je pense qu'il va falloir que tu prennes tes affaires et que tu trouves quelqu'un d'autre.
4: Voilà, tu le fous dehors. Ça, c'est le message que nous
1: envoie. Ah non, mais au bout d'un moment,
3: tu l'héberges en plus. Ouais, elle
1: si... pas, non, mais en plus, vas-y, tu lui prêtes un lit ou un canapé. Le mec, il est dégueulasse dessus. Il te pourrit ton appartement ou ta maison. C'est mort.
4: Antard, fou le dehors, qui retourne chez ses parents. Pourquoi tu l'héberges, ton cousin?
7: Parce que mes cousines ne veulent plus de vie.
4: Tu donc elle t'enfilait le bébé. Bah, écoute,
1: en fait, plus personne en veut de la boule puante.
7: Voilà.
4: Mais écoute, c'est bien, t'as fait une erreur le jour où t'es sympa et t'as accepté le cousin là. Bon, vous avez des salles qui vous entourent, n'hésitez pas à témoigner, on vous attend en direct, 01 53 40 30 20. Bon courage, Martin, affichez-le à l'antenne, c'est Capsule. Puis, c'est vrai que c'est pas con comme il est là avec toi, le cousin.
7: Non,
4: autrement, tu me le passes, hein, ou si t'as un numéro.
7: En fait, ça fait une semaine que qu'il est parti.
4: Ah bah écoute, change les serrures.
6: Ah bah, change les serrures.
4: Non, oui, puis change les serrures pour être tranquille la prochaine fois.
1: Et puis désinfecte ton appart.
6: Top.
4: Voilà, pas super de vivre avec une boule puante à la maison, hein, comme je disais.
6: Non, c'est pas génial.
4: Tout à l'heure là. On t'embrasse, Martin. On te fait une bise. Bon, on se prépare. Il y a le clash de la drague qui arrive. Et puis.
6: Je voulais vous parler d'un truc. Je suis tombé sur un truc ce week-end.
4: C'est bien marrant.
1: Et tu t'es fait mal?
6: Non, je me suis pas fait mal, mais j'ai rigolé. J'ai pensé à Guigui parce que. Enfin bon, je vais vous expliquer. En fait, je suis tombé sur une étude.
2: Est-ce que c'est sur ton site sur Insta là? Comment il s'appelait déjà?
6: Ouais, Cornichon, ouais.
2: Ouais, c'est Cornichon.
4: C'est là-dessus?
2: Ouais,
6: c'est Cornichon.
4: C'est vrai?
1: C'est quoi ce truc?
4: Mais c'est quoi ce truc? À part toi, Marie, jamais personne ne m'a parlé.
1: Je sais pas, tu sais, tu parles, les gens ils parlent de Combini, de. Je sais pas, des motivateurs. Le brut. Marie, elle te sort un truc. S'il te plaît.
4: C'est Cornichon.
1: Déjà, comment tu parles?
6: Non, mais il est gentil, il écoute l'émission en plus.
1: Mais c'est qui Cornichon?
6: Mais je sais pas.
1: C'est le prénom du mec.
6: C'est le nom du bordel.
1: C'est son prénom et son nom de famille.
2: C'est Cornichon.
6: Toujours est-il que
4: c'est un compte Insta comme ça.
6: Ouais, c'est un compte Insta, ouais, mais il fait plein d'études et tout.
3: Ah, je crois qu'ils sont 220 dessus.
1: Ah ouais?
6: Non,
4: il y a moi et toutes mes copines.
6: 392 000.
4: Ah ouais, quand même. Ah bonjour Cornichon alors.
6: Je viens de regarder. Ouais, je te salue.
4: C'est peut-être en fait tous les auditeurs de Skate qui sont allés voir ton compte, Marie, pour avoir la source de tes super nouvelles.
6: Non, mais en tout cas, je suis tombé sur un truc et j'ai pensé à Guigui parce que vous allez comprendre pourquoi. Il y a les 7 formes de pénis. Ah. Donc en fait, il t'explique les 7 formes de pénis et le premier, c'est le crayon.
4: Le pénis crayon.
6: Ouais, il y a le pénis crayon.
4: Bah, sur Cornichon, ils ont des petites bites. Hein. En tout cas, ils ont des bites cheloues.
1: Mais c'est quoi, en forme de crayon, tu veux dire?
6: Ouais,
1: donc, pointu au bout, pointu au niveau du gland.
6: Et il dit long
4: c'est ça, un crayon, hein.
6: Et fin de la base jusqu'au gland.
4: Une espèce de tige, en fait.
6: Ouais, une espèce de tige.
1: Oui, ouais, une espèce de crayon, quoi.
4: Oui, ouais, c'est ça.
1: Ouais. D'où le nom.
6: C'est ça. Bon, le deuxième, c'est un peu chelou.
4: T'aimes bien les tubes crayons?
6: Non.
1: Alors, non, deuxième, c'est un peu chelou, c'est la tub melon.
6: Non, mais tu vas voir que c'est encore plus chelou parce que j'ai halluciné.
4: Mais pourquoi t'as pas les tubes crayons?
6: Bah, parce que c'est pas un truc qui me fait vraiment du bien.
4: C'est quoi, c'est trop fin?
6: Ah ouais, c'est trop fin, ouais.
4: Trop fin, tub crayon, bah, c'est trop fin. Ouais.
6: Sinon, alors le deuxième, attention, c'est le
4: poil. Les filles, dites-nous sur quel type de bite vous êtes tombé, est-ce que vous avez déjà eu une tub crayon?
6: Ouais, par exemple.
4: Dans l'équipe, quelqu'un a eu une tub crayon, Cédric?
3: Non.
4: Moi j'ai une top qui pue.
1: Attends, on va voir, elle est peut-être dans leur. Elle est peut-être sur Cornichon.
4: Romano, c'est crayon toi?
1: Non, pas crayon, non.
4: Pas crayon, Guigui, parce que Marie t'attaquait là directement dès le début là en disant top crayon tout ça.
3: Ouais, je trouve ça super.
4: C'est top crayon toi.
3: C'est génial.
6: Ah, il est ravi.
4: C'est ça.
3: Moi c'est plus Critérium même.
4: Et ben comme celui-ci, regarde, il est beau le Critérium.
6: Ouais, tu vois.
4: Et quand on appuie dessus, il y a un truc, une mine qui sort.
3: Ouais, une petite mine.
4: Tu peux écrire avec.
3: Ouais.
4: Karim top crayon.
2: Non.
6: Non, lui, ça retire.
3: Avec crayon de bois, moi.
4: Crayon de bois. Tu vois, il est pas con, Cornichon. Il y en a deux quand même qui ont.
3: Mais je viens de voir le truc là. Écoutez le deuxième.
6: Le deuxième, il est énorme. Je l'ai dit, mais personne ne m'a entendu.
3: Vas-y, redis.
1: Guigui, c'est crayon de papier, mais de chez Ikea, tu sais.
3: Ah ouais, les petits là.
1: Les trucs qui te donnent.
6: Ah ouais, tu sais, les mini trucs là.
1: Tu sais, pour prendre les mesures.
6: Non, je pense que c'est long. Toi, c'est Guigui, mais pas.
3: Non, mais t'inquiète, Marie, arrête de supposer, je te montrerai.
1: Alors, vas-y, annonce le deuxième, parce qu'a priori.
6: Ah, je l'ai dit, vous avez pas entendu. Attention, c'est le deuxième, il est gratiné.
3: Vas-y.
6: Le poivron.
3: Il est à l'ouest, le mec.
4: Ouais, le mec est à l'ouest.
6: Alors, en fait, non, mais.
4: Parce qu'un poivron, c'est quand même comme ça.
6: Ouais, il dit plutôt court, mais très épais, de haut en bas.
2: Ouais, c'est d'accord. Ce que un poivron, c'est pas épais de
3: ça. J'ai jamais entendu ça. Une tub au poivron.
2: Mais non, un poivron, c'est fin en haut au bout, les gars.
0: Non, tu confonds de légumes, je pense.
1: Bon, non, le poivron, c'est le truc rouge ou vert.
4: Oui.
0: Ouais, ou jaune.
3: Ou jaune, jaune aussi.
6: Ouais, ou jaune, ouais, tout à fait, ouais.
2: Avec des. Ah, j'ai confondu avec un piment.
6: C'est ça. Bon, le troisième, vous voulez le troisième?
1: Alors, c'est quoi? En forme de poire?
6: Non.
1: Non.
6: C'est le champignon.
0: Bon, ça, ah ouais, gland champignon.
6: Donc plus fin à la base et gland bien plus large. Mais ça, on en voit souvent, ouais. Ouais, le vendredi, là.
4: Oui, c'est vrai, quand ils envoient des photos de leur tub, on voit ça.
6: Ouais, ouais, c'est chelou.
1: Ouais, en fait, t'as la bite, c'est une maison de schtroumpf.
6: Ouais, oui,
1: c'est
6: exactement.
1: C'est bah, là, schtroumpf, là.
4: C'est la maison du grand schtroumpf.
6: Alors, le quatrième, c'est le cône de glace. Donc, c'est l'inverse du champignon, épais à la base et plus fin en haut.
1: Ouais,
6: et
1: puis t'as
6: et ça, pareil, on
4: c'est
6: en
4: une,
6: voit.
4: C'est une pyramide, quoi.
6: Ouais, mais ça, on en voit aussi.
1: Et puis au bout, t'as deux boules alors qu'elles sont pas en bas.
6: Mais non, mais justement, c'est le truc à l'envers, espèce de nœud.
4: Ok.
6: Alors, cinquième, la banane.
0: Donc, ouais, ça, c'est un tube courbé.
6: Ouais. Ouais, c'est courbé, ouais, vers la gauche, la droite, de haut en bas. Moi, j'avais connu ça.
4: Elle vient de, mais il a fait des études sur combien de personnes, Cornichon?
6: Bah écoute, on va l'appeler.
1: Non, mais tu sais, il doit reprendre des articles.
6: Ouais, je pense que c'est ça.
1: D'accord. Vas-y, après les autres.
6: Alors, la sixième, c'est la saucisse.
4: Ouais.
6: Voilà, c'est la plus commune, apparemment.
0: C'est
6: ni grand, ni gros, uniforme et moyen.
0: Toulouse,
4: d'accord, mais pourquoi il l'a mis en numéro 6 alors que ouais. C'est la plus commune?
6: Bah, je ne sais pas.
4: D'accord.
6: Moi, je te dis ce que j'ai vu ce week-end. Et le septième, c'est le concombre. Ça, c'est plus Karim, à mon avis.
4: Oh,
6: et toi,
4: Karim
6: d'ailleurs. Et toi, d'ailleurs,
1: non, Karim, c'est le concombre.
2: Concombré, là, on va faire une salade.
4: Un concombre, c'est arqué un peu, non?
2: La schneck, moi.
6: Non, un concombre, c'est droit.
4: Il y a des droits. Oh, Cédric, je vois qu'on est un spécialiste du concombre.
6: C'est droit, c'est gros, c'est épais, tu vois.
1: Non, mais tu confonds avec la courgette.
4: Ah, peut-être, alors. Alors, moi, je veux bien être concombre, ça me va. Je préfère être concombre qu'être crayon
6: de bois. Ayant vu ton sexe, je pense que tu es plus concombre. Et ayant vu le sexe de Karim, mais pas en vidéo, pour le coup, je pense qu'il est plus concombre aussi.
1: Moi, je suis plus merguez.
4: Toi, t'es merguez, ah ouais. Cédric, t'es
1: merguez,
4: quoi?
1: Merguez, chipolata, quoi.
0: Chipo, une chipo, c'est...
3: Concombre.
4: Concombre.
1: Concombre, ouais. Antoine.
0: Non, concombre, c'est toi, ça.
1: J'ai fait à tout le monde la blague.
6: Évidemment, elle était facile.
1: Qui dit concombre? Qui dit concombre?
0: Et toi, t'es concombre?
4: T'es concombre. Non, toi, t'es concombre, Cédric.
0: Ouais.
4: Samy, t'es quoi?
0: Ah, j'ai un crayon de bois, moi, merci.
4: T'es
0: crayon de bois.
4: Crayon de bois.
0: C'est moi. Crayon Ikea,
6: c'est bien.
4: Donc, c'est celui-ci, c'est crayon Ikea, il est comme ça.
0: Ouais, voilà, c'est celui-là. Ce critérium, là, hop.
4: Bon, ben bah parfait. Il
6: voilà.
4: Y a Gabriel qui voulait réagir. Gabriel en direct du 9-1.
0: C'était bien
4: avec
0: ton
4: nous.
0: Sondage, Marie.
4: Merci, Marie.
0: Bravo, Marie.
4: Et tu voulais demander un truc à ceux qui nous écoutent ou à celles qui nous écoutent?
6: Non, mais savoir comment est la vôtre, par exemple.
0: D'accord. Et la tienne, Marie.
6: C'est
0: aussi.
6: Charmant.
4: Et alors, celles qui nous écoutent vont avoir du mal pas. À répondre, Marie.
6: Oui, oui. Ouais, bah non, parce que Marie. Les filles ont vu plus de bites que vous, à mon avis. Hein.
4: Ah oui, c'est vrai. Donc, comment. Ah oui, mais pas comment est la vôtre.
6: Certains mecs.
1: Non, mais toi, Marie, ton clito, c'est une merguez.
6: Oui, mais bien sûr, t'as raison.
1: Ouais.
6: C'est
1: quoi,
6: un champignon.
1: À ton pote, citrouille.
4: À ton pote Cornichon qui nous fasse un petit truc sur les clitoris.
6: Ouais, je vais lui. Bah, peut-être qu'il l'a fait. Hein.
4: Très bien.
6: Je vais lui demander.
4: Oh, salut, s'il nous écoute. Salut, Cornichon.
6: Ouais.
1: Non, mais ton clito, c'est genre saucisse apéro.
6: Mais ça va.
1: Tu sais, les mini saucisses.
6: Non, ah ouais, c'est tout pas petit. Mal.
0: C'est un
6: mini con.
1: Tu sais, les trucs là que tu bouffes à l'apéro.
6: Dégueulasse. T'es con.
0: Un peu sec là.
2: Mais c'est salé pareil.
4: Bon, il y a Gabriel qui voulait réagir. Salut, Gabriel, en direct du 91.
8: Bonsoir.
4: Bonsoir Gabriel.
1: Ouais, mec.
4: Salut Gabriel. Bonsoir.
8: C'est Chifounette à nouveau.
4: Salut Gabriel. Bienvenue à toi.
8: Oui. Oui, bonsoir. Oui. Salut.
1: Ah bah salut.
2: Vous voulez témoigner pour les bites.
4: Ah, qu'est-ce que vous voulez dire génial. Sur les bites?
8: Oui, en fait, elle parlait de bites de poivron. Et effectivement, oui, c'est très rare, mais moi j'en ai eu une. J'ai connu un mec qui avait ça. Et en fait, effectivement, elle était assez. Elle n'était pas très très longue, mais elle était hyper hyper hyper épaisse. Effectivement, c'était assez impressionnant.
4: D'accord, c'est, comme, c'est, si on avait une, c'est comme si tu ouais. prends une bite normale et que tu l'écrases en fait.
6: En fait,
2: c'est ça, tu la compresses et vu.
6: Elle n'est voilà. pas longue, mais très large.
4: C'est ça.
6: Mais ça, c'est pas mal ça.
8: C'est exactement ça.
4: Ça t'aime bien, Marie.
6: Ouais. Bah,
8: et c'était impressionnant. C'est vraiment impressionnant.
6: Ah non, mais à ce point. C'est
0: impressionnant, ah oui.
4: Et elle fait
0: ah
4: du bien la bite poivron.
8: C'était après, comment dire, c'est le seul mec que j'ai connu, c'était il y a longtemps, c'était il y a 10 ans. Et ouais, c'est vraiment le seul partenaire que j'ai connu qui avait ça. Voilà.
2: Mais t'as vu d'autres sortes de bites, genre, comme elle a dit, en poire ou je sais pas quoi, là, en cône, en pastèque
8: La bite crayon, moi j'appelle pas ça bite crayon, j'appelle ça plutôt bite fusée. Oui, effectivement,
4: C'est fusée chez toi.
6: C'est mignon.
4: C'est la bite SpaceX.
6: C'est ça.
0: C'est moderne.
4: La bite Ariane.
8: Oui, c'est ça, parce qu'en fait, le bout, si vous voulez, comment dire, il est pointu, effectivement, c'est comme si, je sais pas comment dire, effectivement, c'est assez uniforme en termes de largeur, sur toute la longueur, mais
4: sauf à la fin, ça part en couille, c'est comme si t'avais taillé un crayon, quoi.
8: <C'est ça. rire>
4: Ok.
8: Après, Beat Banane, oui, j'ai connu aussi.
4: Après, Banane, alors. J'ai connu un paquet de beats,
6: Et Banane, alors, vers quel sens? C'était vers le bas, vers le haut ou sur les côtés?
8: Les deux, et sur le côté aussi.
1: Il y en a pas là, du Fuel, tu veux pas que je te taille ton gros crayon?
4: Non, ça va aller. Non, t'as pas qui font les deux, tu sais, qui font un zigzag, ils commencent par le bas.
1: Ah, là, je peux te tailler un gros crayon.
0: Non, ça va aller.
1: Avec mes dents de castor.
0: Casse-toi de là, toi.
4: Ah, c'est vrai que tes dents, tu peux faire
0: ouais,
4: ton crayon.
0: Bah non,
1: tu sais, comme les castors qui font des barrages.
0: Non.
4: Ouais, c'est vrai.
0: Il y a rien à tailler.
4: Bon, bah, merci, merci Gabriel. Bon, si vous voulez réagir pour la marée.
1: Il y a mes bruits.
4: Vous nous envoyez vos messages avec l'appli.
1: Une question
4: vous
1: pour toi.
4: Pour qui, pour moi?
1: Pour Marie.
4: Ah, Marie. Ah.
1: Marie, t'as un clito radis?
6: Hein?
1: Ton clito, c'est un radis?
6: Mais non, mais c'est pas aussi gros, les gars. C'est tout petit, moi.
4: Alors, on a eu une auditrice qui avait un clito de 7 cm.
6: Ouais, c'est vrai, mais moi, c'est tout petit. C'est même pas la moitié d'un crampuchon de bic, tu vois, par exemple.
4: Un clito de 7 cm, prenez une cigarette, enlevez la moitié du filtre et vous avez le clito.
1: Ouais,
4: de...
1: mais on se rend pas trop compte, Marie, il faudrait que tu nous montres.
6: Ouais, bah c'est ça, ouais, t'as raison.
1: Pour vos gros clito.
6: Eh oh, détends-toi.
4: Bon, on t'embrasse, Gabriel, merci à toi du coup de fil.
6: Ouais, bisous.
4: Des bisous, Gabi. Bisous,
1: salut.
4: Bisous.
2: Et attends, juste un petit message, moi. Alicia, décroche parce que je t'appelle depuis tout à l'heure.
4: Très
2: je
4: bien, Alicia.
2: Sur ton assistant vocal.
4: Et pareil pour Mia. Mia, décroche. Mia, tu te fais emmerder. T'es au bahut, Mia, t'as 16 ans et tu te fais emmerder au bahut. Tu nous laisses ton numéro de téléphone et on en reparle dans un instant avec toi, avec vous. Vous nous parlez tout ce que vous voulez. Et Mauvais Joe à retrouver là tout de suite sur Skyrock parce que ça déchire tout. Mauvais Joe, c'est vous rappelez Triomphe des Bermudes?
6: Ouais.
4: Et ben voilà, c'est un membre des Triomphe des Bermudes.
6: Ah bah on reconnaît. Hein.
4: Joe.
1: Bah ils étaient au concert de Daya Nakamura.
4: Exactement.
6: Ah bah tu vois.
4: Eux aussi
1: ils étaient
4: au Stade de France. Le concert d'Daya Nakamura. On écoute Mauvais Joe avec.
1: Ouais, les trois même concert.
4: Ils ont fait les trois eux.
1: Je sais pas s'ils ont fait les trois. Shaker Rafleux, il en a fait qu'un, il a fait hier lui.
4: Shaker Rainbow, il en a fait deux.
1: Il a pas fait les... Je me demande s'il a pas fait les trois.
4: Ah, hein. On m'a dit qu'il en avait fait que deux, ouais, Rainbow.
1: Ah, peut-être, ouais.
4: Et bon, bah écoute, Mauvais Joe, il y était donc. Au concert d'Ayana Kamura, on l'écoute avec Pilé. Juste après, il y a le clash de la drague. On parle de Mia.
1: Ouais, je vais te piler, c'est
4: Et qui va piler wow. qui C'est ce que j'allais dire.
1: Je viens de piner, ouais.
4: Le clash arrive tout de suite et vous aussi en direct jusqu'à minuit sur Skyrock, c'est Radio Libre.
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1: Marie qui parlait de sodomie pendant leur repas avec son fils.
2: 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Oui.
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1: Oui, mais tu parlais quand même de sodomie.
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1: Et merci d'être là tous les soirs, Radio Libre, 21h minuit, vous branchez sur Skyrock. C'est la plus grande Radio Libre de France, c'est en direct. Donc en direct, vous pouvez faire tout ce que vous voulez, parler tout ce que vous voulez au 01 53 40 30 20. On salue bah, tous ceux et toutes celles qui sont là. Bonjour Romain Euro.
4: Ah bah tiens, ça c'est...
1: J'aime bien comme pseudo ça. Hein.
4: Ah c'est pas mal.
1: Salut Romain Euro, qui nous dit il faut 6 litres pour faire un litre de bière. Ah oui, parce qu'on a parlé...
4: Ah, c'est vrai qu'il faut beaucoup d'eau. Ouais.
1: Merci, 6 litres d'eau pour faire un but de bière. Et on donnait des conseils pour Joe, là tout à l'heure, qui avait mal à la tête après le week-end chargé qu'il a eu. Chargé...
4: Non.
1: Voilà, chargé. Éviter le paracétamol. Marie t'a dit de prendre du Doliprane quand on était bourré avant de dormir. Faut pas mélanger les médicaments et l'alcool. Mais oui, il a raison en plus.
4: C'est mieux. Ouais.
1: C'est le petit Jésus de Guigui.
4: Mais il y a un truc.
1: C'est le petit Jésus de Guigui.
2: Ouais, c'est le truc. Je sais de quoi tu vas parler.
4: Il y a un truc qui se vend en pharmacie là. Je sais pas. Putain, par contre le nom, je me rappelle.
5: De quoi Hydratis.
2: Ouais, ah, c'est Hydratis.
5: Ouais, Hydratis. Bon, c'est des sels minéraux. Ouais, c'est mieux. Parce qu'en fait, quand tu bois de l'alcool, justement, tu transpires, t'évacues des sels minéraux. C'est pour ça que t'es déshydraté aussi.
1: Tu bois beaucoup d'alcool, Cédric.
5: Donc Hydratis ou autre.
1: Ah ouais, c'est bon.
5: Du sel un peu.
4: Non mais c'est vrai que sans boire
1: t'es luisant ce soir. T'as chaud?
4: Non mais sans boire t'as une tête d'alcoolique.
5: T'es un ouf, t'es un baiser de me dire ça.
4: Non, j'adore, je te fais des compliments.
5: Ah bah j'entends ça, ouais.
1: Bon, qu'est-ce que vous nous dites d'autre? Bah on vous fait un petit coucou là. Bonjour à Isma, salut à Ced. Ah oui, il y a Mia. Mia, on a pas ton numéro de téléphone. On a envie de
6: joindre. Il y a pas Mia, il y a Alicia qui répond pas. Il y a les PSG qui répond pas.
4: Répondez, nom de Dieu.
6: Ouais, ils veulent parler de trucs, ils laissent leur numéro mais ils répondent pas quand je les appelle.
4: Mais Cédric, passe un message aux femmes. Elles vont sans doute décrocher plus facilement que si c'est toi qui décroche.
5: Allez-y les femmes. Répondez, on vous appelle.
1: Répondez, on vous... Non, on vous appelle, répondez.
5: Bah, répondez, on vous appelle.
1: Non, c'est on vous appelle et après tu réponds.
5: Oui, bah, c'est pareil, on répond, on appelle.
2: Si tu réponds, c'est plus logique dans ce sens-là.
5: On est en train de vous appeler.
1: Si tu réponds avant,
5: oui,
1: voilà.
5: Bah, ça va.
1: Bah, elle voulait parler de quoi, Alicia Mia?
6: Alicia, elle a un problème de poitrine, donc elle a laissé son numéro, elle a dit appelez-moi, elle a mis son numéro.
1: Alors, c'est peut-être Mia qui a deux pseudos, parce que moi j'ai Mia qui a exactement le même problème, elle a des trop gros seins.
6: Et il y a aussi Néné PSG qui tous les soirs se tape une queue sur Snap et chaque soir c'est une nana différente qui se montre. Il aimerait savoir si ça arrive que à lui ou à d'autres. Et je l'appelle, il répond pas non plus.
1: Donc sur Snap,
5: peut-être qu'ils ont mis un faux numéro aussi.
6: Non, parce que ça sonne.
5: Ça sonne, ouais, mais ça décroche.
4: Mais ça peut sonner, mais ça peut être un autre numéro.
6: Il, chaque soir, en fait, tu sais, tu peux faire des ajouts rapides sur Snap des gens que tu connais pas.
1: Ouais.
6: Et chaque soir, il rajoute des meufs. Et tous les soirs, il tombe sur une meuf avec qui il chatte un petit peu. Et après, elle lui envoie des nudes. Et chaque soir, c'est une meuf différente.
1: Ah bah. Putain, mais comment il fait pour trouver une meuf différente qui soit à poil?
6: Réponds.
1: Bah oui, réponds, on aimerait savoir. Donc Mia, elle a un problème, elle est au lycée et en fait, elle a des trop gros seins et donc elle se fait traquer. Or, c'est pas méchant au départ, d'après ce qu'elle nous dit. Mais au bout d'un moment, ça devient vraiment, vraiment super.
2: Ah bah, c'est très chiant, ouais.
1: Super relou. Et tu vas me dire, t'es chargé. Tu fais du 90 E. E, c'est quand même. C'est chargé quand même.
2: Ouais.
1: Tu fais du combien à Marie, toi?
2: Je fais du 95 D.
1: D. Ouais, enfin, c'est pas non plus monstrueux, mais c'est chargé quand même. Ouais.
2: Mais je sais que moi j'avais déjà des seins, genre en 6ème, et ouais, on regardait un petit peu chelou. Après, on m'a pas traqué, mais j'avais une copine qui avait des seins beaucoup plus gros que les miens. Et elle, par contre, elle se faisait traquer, mais violent quoi.
1: Nous aussi, on avait une copine qui, mais elle, c'était déjà dès le collège, elle avait des seins énormes. Et au collège, bon, évidemment.
2: Bah, non, mais c'est ça, si tout le monde traque, en même temps, t'es pas bien, tu vois.
1: Ça travaillait les mecs, et puis elle se faisait aussi traquer par des meufs qui étaient jalouses. Parce qu'elles avaient pas de gros seins.
2: Ah bah, tu vois.
1: Et elles étaient jalouses.
2: Ah, mais ça, c'est pas cool, parce que tu te sens mal, quoi. C'est...
1: Bah oui. C'était quoi, Alicia, les seins? C'est la même chose que
6: elle
1: moi.
6: Elle a pas dit.
5: Bon, c'est pas un problème de poitrine.
6: C'est un problème de poitrine. C'est
1: ça. D'accord. Bon, bah, pour Mia, on en sait un peu plus. Je sais pas, les mecs, dites-nous si vous aimez les gros seins, histoire de rassurer un petit peu Mia.
5: Bah, pas trop, trop gros.
1: Pas trop, trop gros, Cédric.
5: Ouais.
2: Faut que ça rentre dans la main, quoi.
5: Ouais, mais c'est un... ah non, ça peut dépasser, tu
2: parce
5: vois.
2: Parce que Romano a toujours dit ça. Moi, j'aime les
5: seins.
2: Non,
5: ça dépasse.
4: Moi, en fait, j'ai eu de la chance. Il y a une carriole quand on s'est connu. Elle avait des petits seins. Maintenant, elle a des gros seins.
2: Ouais, bizarre. C'est vrai qu'elle a pris des seins de fou. Hein.
4: Ouais, mais alors, je sais pas de quoi ça vient.
1: Comment d'ailleurs, ça on parlait d'une meuf là-dedans.
4: Si, j'ai soufflé dedans.
5: Ah, la douce.
2: Non, mais c'est qu'elle a pas grossi.
1: Comme un ballon, tu sais.
5: Non, parce qu'elle est bien chargée.
4: T'as ferme ta gueule, toi.
1: Laisse Cédric s'exprimer.
5: Non, mais c'est toi qui parles des seins de ta meuf.
1: Bah oui.
4: Non, mais oui, ben j'en parle parce que c'est Cédric.
5: Non, mais ça, c'est la vérité.
1: Bah oui,
5: gros,
1: raison,
4: c'est... Elle est pas autant chargée que toi.
2: Ouais, mais ce qui est bizarre chez elle, c'est qu'elle a pas grossi. Parce que quand on grossit, on peut avoir les seins qui grossissent, tu vois, et qui a un petit cisse.
4: Non, mais elle, alors.
2: Mais elle,
4: alors, j'ai une.
5: Moi, j'aime bien, moi.
2: T'as une théorie.
5: Ça lui va bien.
2: Ça...
4: Quoi, il est lourd.
5: Mais je suis pas lourd.
2: Tu vas nous le mettre à bout de nerf.
1: Non, mais il fait des compliments, il est gentil.
2: Bah oui.
4: Donc, quand elle était jeune, elle a fait beaucoup beaucoup de danse. Mmh. Et c'est comme les gymnastes, c'est la croissance, elle s'arrête.
2: Tout à fait.
4: Et est-ce que c'est pas au bout d'un moment ça s'est débloqué?
1: Ou alors c'est la maladie de la meuf dont on parlait l'autre jour dans le morning qui a un problème avec des seins qui gonflent, enfin qui continuent de grossir.
5: Non mais Cariole elle gonfle plus.
2: Hein, pourquoi?
1: T'as entendu cette histoire? T'as pas entendu Marie?
2: Mais ça s'arrête pas de grossir, mais elle va finir comment?
1: Bah déjà elle avait des seins à l'âge de 16 ans, elle prenait le bonnet B de sa mère. À l'âge de 7 ans pardon, elle prenait le bonnet B de sa mère.
2: Ah ouais?
1: Et après les seins ils ont continué de gonfler. Et elle faisait un bonnet E à 15 ans. Et là aujourd'hui elle a 25 ans et ça continue de gonfler, elle fait un bonnet O.
2: Hein? Mais je savais même pas que ça existait.
1: Moi non plus. On a découvert ça l'autre jour. C'est ça, si je me rappelle bien, ils font 25 kilos les deux.
5: Bordel de merde.
2: Mais là, tu te fais opérer parce que tu dois avoir des problèmes de dos, mon gars.
4: Non, mais en plus, même les soutiens-gorge, les trucs qui font en ferraille.
1: 25 kilos les seins.
4: Pour ça maintienne les seins. Parce que du tissu.
1: En général, les seins au max, ils font 10 kilos. Hein. Elle, c'est 25 kilos les seins.
2: Ah, mais c'est énorme.
1: Eh oui, Médéline, t'imagines?
2: Bah, c'est. Ouais.
1: Il y a un chien, ça a un paquet de seins d'ailleurs, vous avez remarqué?
4: Ouais, mais ça. Ouais. Les femelles qui ont fait des petits, ça me dégoûte.
1: Elles ont plein de seins de partout.
4: Elles ont les tétines qui pendent.
1: Oui, et puis elles ont des seins.
2: Bah, c'est normal.
4: Mais elles pendent à mort, hein, ça me dégoûte. Hein. Même à caresser, ça doit pas être agréable. Quoi.
1: Combien t'as de tétons, Médéline?
4: 8, non?
2: Elle va te répondre.
1: Il me semble que c'est 8, ouais. T'as 8 tétons? Belle gosse.
2: Non, mais j'ai pas bien ça.
5: T'es trop beau. Elle fait flipper.
4: On sait à quoi du full passe ces soirées.
1: Je compte les détons de Médéline.
5: Non.
2: Mais quand tu parlais de ça, là, tu sais, ça me fait penser aussi aux mecs quand ils sont ados et qui peuvent avoir. Et ça s'appelle comment déjà?
1: Guigui, tu as eu des
5: seins? Gynécomastie, exactement.
1: T'as eu des seins? T'avais quel âge quand t'avais des seins?
5: Ça peut arriver, c'est assez fréquent. Ouais. À la puberté, tu peux avoir les pecs qui gonflent un peu et c'est vrai que ça fait des petits seins.
1: T'as le bout en fait qui pousse.
5: C'est de la graisse.
2: Ouais, on a déjà parlé de ça.
1: Ça s'appelle comment t'as dit?
5: La gynécomastie.
1: Et tu faisais du combien en bonnet?
5: Du E.
4: Ouais, des gros.
1: Et surtout, Guigui, t'avais quel âge?
5: Ah, j'avais 11 ans, c'est vrai.
4: Oh, parfait. 11 ans.
5: Saint-Loup à 11 ans, par contre. Ouais, ouais. Dommage, ça a dégonflé.
1: Oh, dommage.
2: Il faut rappeler quand même que les tailles
1: t'as
2: de soutif.
1: T'as pas un petit frère de 11 ans.
2: Les tailles de soutif, en fait, c'est le tour de poitrine. Enfin, tu vois, quand tu dis 95, par exemple, et c'est la profondeur, en fait. Quand t'as dit.
1: Donc, quand on dit haut, c'est le bonnet, c'est la grosseur des seins.
2: Voilà, c'est la grosseur.
1: Bon, la meuf, elle a décidé de faire un OnlyFans.
2: Ah ouais?
4: Donc, ah bah écoute, super.
1: Elle fait OnlyFans. Elle s'est lancée.
2: Ou de se faire opérer d'être blurt.
1: Non, mais bon.
2: Oh, je m'en rends même pas compte. C'est quoi un ballon de foot?
1: J'ai retrouvé la photo, tiens.
5: Oh, plus qu'un ballon de foot, je crois.
1: Voilà, c'est haut ça.
5: Ah, ils sont balèzes, ça.
4: Fais voir.
5: C'est Gichard, ouais. Il y avait une meuf au festival de Cannes là qui je sais même pas le connu. Elle se baladait.
4: Désolé, hein, mais ça me dégoûte.
1: Non mais c'est
5: moi,
1: énorme.
5: J'aime pas,
1: Elle s'appelle Summer, tiens, si vous la cherchez
4: non,
1: sur
4: plus,
1: les réseaux.
4: Tu sais, elle doit avoir
1: tapez Summer gros seins, vous allez tomber dessus.
4: L'hôtel doit avoir elle doit avoir les seins qui tombent elle a le nombril entre les seins quoi.
1: Et non, la maladie la maladie s'appelle la gigantomastie.
5: Gigantomastie.
2: Ah ouais, c'est carrément.
4: Qu'est-ce que tu parlais du festival de Cannes, Cédric?
5: Il y avait une meuf qui se baladait, mais c'était pas une star, hein, c'est une meuf qui voulait se faire remarquer. Elle se baladait en maillot de bain, mais elle avait des seins, mais énormes, gros. T'sais, j'ai un pote qui l'avait filmé, attends.
2: Mais refaites.
5: Oh, ton pote.
1: Le poteau,
5: je pense que c'est refait, ouais, parce que c'était. Mais moi, j'aime pas ça. Je trouve ça, pas ouf, quoi.
1: Bon, Summer, ouais, elle s'appelle fan. Ça. Bon, allez, on aura. Tiens, on a le clash à faire, on aura Alexis, là, dans un instant, en direct avec nous. Salut, Alexis.
7: Salut, toute l'équipe.
1: Salut, Alex. Ça va, Alex? T'es Alexis du 60, t'es dans l'Oise, toi, Alexis, c'est ça?
7: Ouais, exactement.
1: T'habites où?
7: J'habite à Chantilly.
1: À Chantilly, très bien. Et t'as 19 ans, toi, Alexis?
7: Ouais, j'ai 19 ans, c'est ça.
1: Bon, tu vas assister au clash avec nous et justement, on va parler drague dans un instant. Enfin, drague, pas exactement, mais enfin bon. On va parler de séduction. Allez, on va dire comme ça. Séduction et baise.
7: Allez,
1: ah, séduction et baise.
2: C'est la finalité.
1: Tout ce qu'on aime.
4: Tiens,
1: bah oui.
4: En parlant de ça, la Coria, c'est une
1: grande baise.
4: Elle a une pote qui s'est fait retirer 2,5 kg par sein.
1: Donc elle a perdu 5 kg.
4: Ouais. Et effectivement, ça lui tombait sur le nombril, les seins.
1: Ah, il tombait.
4: Non, mais c'est obligé. À un moment donné, c'est.
5: Tu te fais enlever
7: 2,5 kg.
4: Oui, non, mais quand ils sont gros, obligatoirement, ils tombent.
2: C'est trop lourd, c'est logique. C'est la loi de l'attraction.
4: Ouais, ça tire la peau.
2: C'est évident.
4: Et tu retrouves avec un nombril au milieu de sein.
2: Non, mais en plus, t'as des problèmes de dos, laisse tomber.
7: T'as une couille sur la poitrine, quoi.
1: C'est un côté pratique parce que tu peux lui bouffer les seins en lui faisant un cunni en même temps.
5: Ah ouais, bien, j'avoue ça.
1: Bah ouais, c'est pas mal ça.
2: Ah, j'avais pas pensé à ça.
4: Ah, puis la meuf, c'est bien, s'il est sage, gêne un peu, elle se le colle sur l'épaule.
2: Oui. Ah non, mais ça va être l'enfer pour dormir.
4: Elle peut se gratter l'oreille avec le téton.
1: Non, mais histoire du cunier en lui bouffant les seins, ça peut être excitant.
4: Ouais. Non mais les seins qui tombent, tu vois, bon, arrivé à un âge, forcément ça peut arriver, elle tombe un petit peu, mais moi une meuf qui allait, moi par exemple là, j'avais connu sa grande toilette, je te jure ça me...
1: Mais bon, elle avait 15 ans, tu nous as dit.
4: Ah non mais c'est horrible, je pense qu'il s'est fait faire les nichons depuis.
1: Parce qu'il tombait au niveau
7: ouais,
1: de
7: ouais,
4: non mais il tombait pas, en fait elle avait des tout petits seins, vraiment des grandes toilettes, tu vois. Non mais tu sais comme les vieilles que tu vois sur la plage.
1: La pauvre.
4: Non mais déjà les vieilles des fois t'as envie de dire mais vas-y mets un soutien-gorge s'il te plaît, épargne-nous, est-ce que t'es obligé de nous montrer ça quoi.
2: Bah elle doit...
4: Non mais je sais pas, tu vois, à un moment donné, ça excite qui? T'as envie de lui dire, mais tu crois que t'excites?
2: Non mais quand tu vas à la plage, c'est pas pour exciter les gens, tu t'en fous.
4: Non mais en plus, c'est pas bon les seins nus, surtout les vilains. Mmh. Surtout les vilains.
1: C'est vrai que les seins vilains,
4: c'est non mais
1: super.
4: D'ailleurs, les médecins, ils disent ça, c'est pas bon pour les cancers du sein et compagnie, je crois. Hein.
1: De pas avoir de soutif?
2: Ah ouais.
4: Non, de mettre les seins au soleil et compagnie, je crois que c'est pas très bon.
7: Bon, c'est pour ça que d'ailleurs. De mettre des soutifs, je crois que c'est pas bon pour les seins.
1: Ah ouais?
4: Non, mais au soleil, justement, parce qu'il y a une époque, il y avait une grande époque où il y avait beaucoup de beaucoup de nanas qui faisaient du topless.
2: Ouais.
4: Et je crois qu'il y avait même eu des campagnes, comme quoi c'était pas très bon à vérifier, mais je me demande si c'est pas par rapport au cancer du sein, c'est un truc moins grave. Mais...
1: Noémie qui nous dit, c'est pour branler un mec, ça peut être pas mal. Bon, on reparle de toi, Mia. Mia, tu nous as envoyé un message, j'espère que tu arriveras à te joindre. Bah, il y a déjà des réactions pour toi. Alexis, on te reprend dans un instant, tu vas nous expliquer. Donc, la drague, la baise et tout le reste.
4: Faut que j'en fasse Cédric avant.
1: Et là, oui, c'est l'heure du clash de la drague.
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1: Bien oui, et bien oui, d'un côté Cédric, de l'autre Romano. Ta méthode Cédric, tu nous la rappelles? Merci Cédric. Et ta méthode Romano, c'est quoi?
4: Bah moi la dernière fois que j'ai fait l'amour avec la famille, il n'y avait pas la clim.
1: J'avais oublié,
4: il sentait la sueur. Ouais, je sais pas, il n'y a pas de méthode, on le laisse un peu réfléchir.
5: Si, j'ai une méthode, mais je suis au standard.
4: Et depuis, j'ai acheté une clim et je voudrais les rebaiser sans qu'ils puent, tu vois.
1: D'accord. Et donc Cédric, t'as trouvé ta méthode?
5: Voilà, mais j'ai ma méthode, t'inquiète. Hein. J'ai deux nouvelles à annoncer à la famille qu'on va appeler là. Ma femme elle est enceinte, donc ça c'est la bonne nouvelle. Ouais. Et puis la mauvaise, c'est qu'elle veut plus faire l'amour. Du coup, faut que je fasse l'amour du voisin. Et
1: faut que je fasse l'amour. Ça va, alors ça passe.
5: Faut que je fasse l'amour à l'homme ou à la femme.
4: Au moins, il aura pas ta gueule, le gosse.
1: Donc c'est ça la bonne nouvelle.
5: Ah bah grave.
1: Allez, c'est parti.
4: Allez, vas-y.
1: On y va. Premier clash du mois de juin. Vous pourrez voter dans un instant. Pour l'instant, démonstration. Avec toi, Cédric, et le premier tour du clash.
5: Allez.
1: Allez, bonne chance à tous les deux. Faites-nous rêver. Apprenez-nous comment il faut faire pour séduire. Et c'est parti.
5: Allô,
8: Alexandre.
5: Alexandra?
8: Alexandre.
5: Alexandre. Allô.
1: Quand t'es problème d'oreille?
5: Non, il parle pas.
1: Non, mais c'est Alexandre.
5: Oui, j'ai compris. Là, c'est vrai.
1: Il s'appelle Alexandra.
5: Bah, raccroche, il parle pas. Vas-y, passons à un autre vite. Allez,
1: il est là pourtant. Hein.
5: Ouais, mais il veut pas parler, donc tant pis pour lui.
1: Il dit bonjour Alexandre.
5: Bah, j'ai dit bonjour Alexandre, mais il veut pas, donc.
1: Bon,
5: mais
1: on fait pas. On a fait un deuxième.
5: On va en prendre un autre. Allô. Allô.
1: Mais parle.
5: Mais non, là, il a raccroché.
1: C'est vrai, il y a personne qui veut te parler, c'est vrai. Qu'est-ce qui se passe, Romano? Pourquoi il raccroche comme ça, les gens?
5: On verra. Hein.
4: Écoutons. Il me fait un peu de peine.
1: Qui?
4: Bah, Cédric. Hein.
5: Ah. Bah pourquoi?
4: Bah, il y a personne qui veut te parler.
5: Bah, t'inquiète pas, ils vont me parler, gros.
4: Le problème, c'est que ça fait le combienième?
9: Bonjour.
1: Ça fait 3
5: là, répondeur. Là.
1: Logiquement, ça fait 3 là. Quand on a 3 comme
5: deux.
1: Ça à la suite, on passe
5: deux,
1: à.
5: 2, 2, 2. Bah non, ça fait 2.
1: Bah non, un répondeur et 2 qui te parlent pas.
5: Non. Mais un répondeur et un qui parle pas. Il y en a eu qu'un seul qui m'a parlé.
4: Bon, allez, vas-y, qui t'appelle.
1: Bah si, il y a le premier Alexandre.
4: Par contre, là, ça répond pas. Tu vas te. Faire cuire un œuf.
5: C'est bizarre, on n'a pas appliqué cette règle la dernière fois avec toi.
4: Je sais pas, je me rappelle pas.
5: C'est bizarre.
4: Je sais pas, tu vas être l'arbitre. Tu lui envoies une lettre recommandée avec accusé de réception.
1: Bon allez Cédric, on attaque ce clash.
5: Allez vas-y, moi je suis chaud. Moi. J'ai envie de baiser, ma femme m'a lancé.
4: A priori, y a pas grand monde qui a envie de baiser avec toi par contre.
5: Oui. Bah écoute, on verra.
1: J'ai pas changé de méthode.
5: Bah, très bien ma méthode.
1: Moi, je me demande si
4: t'inquiète
1: ça
4: pas
1: ça.
4: Je vais te baiser moi.
5: Tu vas rien baiser du tout.
4: On va bien te baiser tous ensemble.
5: Mais tu vas te baiser rien du tout.
4: On va te gang-bambier.
5: Mais tu vas rien.
1: Te gang-bambier.
4: On va te gang-bambier.
5: C'est un nouveau truc ça.
4: Ouais.
5: Gang-bambier.
1: Ah, allô.
5: Allô.
9: Allô.
5: Oui, bonsoir, comment ça va?
8: C'est Chris.
5: C'est Chris?
9: Oui.
5: Oui, c'est Michel le voisin, tu vas bien?
9: Ouais, t'as vu, c'est tout connerie.
5: Non, allô.
1: Et voilà.
5: Putain.
1: Eh bah tout ça pour ça. Eh bah dis donc. Bon.
5: Elle a dit quoi?
8: Elle a dit c'est tout connerie, elle a dit.
1: C'est tout connerie, elle a dit.
5: Je comprends.
1: Non, ça dit, c'est Michel le voisin, c'est tout connerie.
5: Ah non, c'est Michel.
1: C'était ton premier tour. Putain.
2: Eh ben.
1: Alors, t'en penses quoi de ton premier coup, ton premier tour du mois de juin? Comment tu trouves le début du mois? Il est sympa, tout ça.
10: On verra le deuxième appel. Bon. Le premier, c'est sans commentaire.
1: Bon, pas de commentaire, on passe à toi, Romano. Tu voulais faire un commentaire, non?
10: Non, mais pas de commentaire,
4: on a dit. Si tu veux commenter, il est nul, il est nul.
10: Pas de commentaire, on a dit.
1: Allez, Romano, à toi. Allô?
11: Oui?
4: Eric. Oui, bonsoir, c'est Eric?
11: Non.
4: C'est sa femme?
11: Oui.
4: Je pourrais lui parler, s'il vous plaît?
11: À quel sujet à cette heure-ci, s'il vous plaît?
4: Parce que c'est personnel, j'aimerais voir un truc avec lui au niveau d'une climatisation.
11: Vous devez faire erreur?
4: Non. Tu peux me le passer, s'il te plaît? Parce que tu commences à m'agacer les nerfs.
1: Je commence à m'agacer.
4: Allô? Allez!
1: Voilà.
4: Putain, mais je sentais, de toute façon.
1: Mais pourquoi?
4: Non, mais ça se sentait à la voix des départs. Oui, non.
1: Mais dis-lui pas, tu veux m'agacer.
4: Elle me casse les couilles, elle.
1: Mais il est 11h10.
4: Oui, bah d'accord, mais ça fait quoi de savoir? Mais je vais pas savoir à quel sujet.
1: Bon, Cédric, à toi.
10: Allô?
12: Oui, allô?
10: Oui, bonsoir, comment ça va?
13: Eric.
10: C'est la femme d'Eric?
12: Oui, c'est qui l'appareil?
10: C'est Michel, le voisin.
1: Belle voix.
10: Tu vas bien?
12: Michel, le voisin.
10: Ouais, désolé de t'appeler si tard, mais j'ai deux nouvelles à vous annoncer, là.
12: Oui.
10: Ouais, ben ma femme, elle est tombée enceinte. Donc ça, c'est plutôt la bonne nouvelle. Hein? Allô?
12: Ouais, mais c'est des conneries.
10: Ah non, c'est pas une connerie, elle est enceinte, là, on va avoir un bébé.
12: Qu'est-ce que je n'ai à foutre?
10: Bah, tu pourrais me dire félicitations.
12: Qu'est-ce que t'en as à foutre? Non, mais j'en vois pas, non.
10: Bah si, et la deuxième nouvelle, c'est que du coup, elle veut plus faire l'amour et je voulais te faire l'amour, ma chérie.
13: C'est
10: une sacrée
13: nouvelle.
10: Allô? J'en ai à foutre, bah, peut me féliciter.
1: Ouais, c'est vrai, elle est pas gentille.
10: Incroyable,
1: hein.
10: Ça.
1: Mais elle avait quand même une très belle voix.
10: Ah ouais, putain.
1: C'est ça, je pense que...
4: Une sacrée voix, effectivement.
1: Imaginez-vous les gars, vous fermez les yeux, vous avez ça dans votre
10: lit, fait rêver.
1: Et elle se met à parler. Là c'est...
10: C'est le kiff total.
1: L'excitation au maximum.
4: Oui, bonsoir.
13: Jean-Pierre.
4: C'est la femme de Jean-Pierre?
14: Oui, mais il y a un peu tard quand même, si vous êtes qui?
4: Excusez-moi, ouais, j'appelle un peu tardivement là, parce que je sors du boulot là. Il est là, Jean-Pierre?
14: Ben non, je vous ai dit tout à l'heure, il dort.
4: Ah, il n'y a pas moyen de le réveiller?
14: C'est grave?
4: Non, rien de grave. Parce qu'en fait, là, il fait chaud, là.
14: Oui, alors?
4: Bah, en fait, la dernière fois que j'ai fait l'amour avec lui, j'avais pas mis la clim, mais là, j'en ai fait installer une, et je voulais qu'il vienne à la maison pour que j'y fasse l'amour avec la clim.
14: Non, mais vous foutez de qui, là?
4: Non, parce que la dernière fois, il puait un peu, la transe.
14: Je crois que vous vous trompez de numéro, là.
4: Non, hein. Mais ce que je vais faire, c'est que je vais venir me glisser dans votre lit, là, ce soir.
14: Là, il y a un problème, hein.
4: Non, mais je me glisse dans votre lit, on fait l'amour tous les trois.
14: Là, j'appelle la police dans 2 minutes, hein.
4: Non, mais c'est pas la peine, ils vont pas venir, de toute façon, ils ont autre chose à faire.
1: Puis ils viendront pas dans le lit.
4: Ce qu'on va faire, c'est que je viens te chercher, pendant que ton mari dort, nous, on va faire l'amour chez moi avec ma clim.
1: Tu veux pas?
4: Hein, chérie?
1: Parti.
10: Non, je crois qu'elle...
4: Putain, elle était tellement sexy.
1: Elle aussi, mais décidément, mais... Là, j'ai l'impression que ce mois de juin, ça sera très très chaud.
4: Nana.
1: C'est elle, sexy nana.
15: La terre n'est pas autorisée à...
1: Ah, très bien. Ah. Sexy Nana, c'est elle.
15: Votre destination.
1: Oui.
13: Ah, toujours pas, apparemment.
1: Alors, c'est le bug du standard que ça recommence comme l'autre jour?
13: Ouais, sur les bonnes lignes en plus.
1: C'est le bug du standard qui recommence que l'autre jour, c'est bug.
13: Ah, c'est relou ça.
1: C'est con, c'est à ton tour là en plus.
13: Ouais, bah écoute, je vais attendre, moi je veux parler à une famille.
1: C'est ton troisième tour.
15: Votre destinataire n'est pas autorisé.
1: Voilà.
13: Ça va être
1: compliqué, Cédric, pour finir.
13: Ah, bah non, appelle avec ton portable.
15: Votre destinataire n'est pas...
1: Ouais, j'ai eu.
13: Ouais.
1: Qu'est-ce qu'il y a, Guigui?
13: Attention, c'est le standard qui déconne, non?
1: Oui.
13: Oui.
1: Ah,
13: mais là, du coup, on va être un peu juste là.
4: On va être un peu juste
13: de numéro.
4: Ah, ok.
13: S'ils bug tous, ça va être compliqué.
1: À toi.
10: Allez, vas-y. De toute façon, là, ça va répondre, je vais serrer, et puis voilà, c'est plié.
1: Et puis après, c'est géré, c'est bon.
10: Ouais, voilà.
1: Voilà,
10: on va faire simple.
1: Allez, on finit en beauté.
10: Allez, vas-y. Ah, j'ai une bonne nouvelle à leur annoncer là.
1: Mais t'as vu comme ça fait plaisir à la bonne femme d'avant?
10: Mais grave, putain, je comprends pas moi.
1: Femme d'avant, c'est super.
10: Bah, j'ai un pote qui m'appelle qui me dit ma femme est enceinte, je suis content pour lui quoi.
1: Non, moi je lui demande si c'est toi qui m'appelle, je lui demande j'espère que c'est pas de toi. Et là après je dis ah,
10: donc c'est pas de toi.
1: Très bien.
10: Non, mais en plus, si j'ai un pote, tu sais, ce week-end il m'a appelé pour m'annoncer que sa femme allait accoucher là. Bah, j'étais content pour lui moi.
1: Et bah oui.
10: Je comprends pas les familles. Bizarre.
1: Voilà. Bon, on on va avoir du mal sur la fin du clash, donc je sais pas comment on va faire.
10: Ah, allô.
16: Bonjour.
1: Voilà,
16: oui, bonjour. C'est un répondeur simple.
10: Ah, ok.
1: C'est un répondeur simple, là. Tu vois.
10: D'accord, on peut pas laisser de message, ça veut dire.
1: C'est le répondeur simple. Bon, on peut plus, là, c'est fini.
13: On va essayer autrement.
1: Bon, on va essayer autrement. Retour du clash de la drague dans un instant pour le troisième et dernier tour.
4: On déploie des moyens techniques
1: exceptionnels.
4: Excusez-nous. Non, mais t'emmerdes pas, Cédric, continue avec ça, là, et puis moi, tu me passes les
10: numéros. Bien sûr.
4: De toute façon, c'est voué à l'échec, je pense.
2: Ah, l'autre, il est content.
1: Bon,
10: puis j'appelle pour une bonne nouvelle.
1: On fait la pause.
4: Mais tout le monde s'en tape, Cédric, pour le moment.
10: Pour l'instant,
4: il faut laisser une chance. Non, mais pour le moment, c'est pas une grande réussite. Moi non plus d'ailleurs. Mais moi j'ai eu deux sexy nanas, moi. Donc,
1: ouais, c'est vrai que c'était assez excité.
17: Et je suis ma femme de Jean-Pierre.
1: Et tu as une très très jolie voix.
10: Ah, moi c'était la femme d'Éric.
17: C'est la femme de Jean-Pierre.
1: Bon, qu'est-ce qu'on a? On a fait la petite pause.
13: Ouais, on peut y aller maintenant.
1: Alors, on peut y aller maintenant, Cédric.
4: La pause est déjà finie.
1: C'est à toi, ouais. Non, c'était le temps d'installer une saloperie, là.
10: Une saloperie.
1: Allez, non, mais on a installé une saloperie pour se démerder. Allez, c'est reparti. À toi, Cédric. T'es sûr que c'est bon, Guigui, ou...
13: Ça sonne déjà.
1: Oui, ça sonne, c'est normal. Mais
13: t'appelles avec ton numéro perso.
1: On peut attendre, sinon. Hein.
13: Fais attention aux propos.
10: Je vais dire des saloperies.
13: Antoine.
10: Allô, Antoine. Toi, Antoine.
18: C'est de la part de qui?
10: Bonsoir, désolé d'appeler si tard. C'est de la part de Michel, le voisin.
18: Votre voisin?
10: Ah, ton voisin à toi, moi, Michel. Et je t'appelais pour vous annoncer de bonnes nouvelles.
18: Ah bon?
10: Ouais. Bah, j'ai ma femme, elle est tombée enceinte, ça y est, on va avoir un bébé.
18: D'accord.
10: Ça fait plaisir.
18: Ah oui.
10: Bon, bah, c'est super. Et la deuxième nouvelle, c'est que, bah, du coup, pour l'instant, elle veut plus trop faire l'amour, donc, bah, je voulais te faire l'amour avec toi, quoi.
18: D'accord.
10: Pour me dépanner, quoi.
18: D'accord.
10: Je voulais annoncer la bonne nouvelle à Antoine.
18: Je vais lui transmettre.
10: Bon, bah, du coup, j'arrive là dans 5 minutes, le temps que tu lui expliques, et puis on fera l'amour tous les deux.
18: Bon, bah, écoutez, bonne soirée. On est
10: quoi?
18: Et voilà, j'ai avec mon mari, et je vous souhaite une bonne soirée.
10: Bah, tu veux qu'on fasse un truc à trois?
1: Ah, c'est bien ça.
10: Ça peut être sympa.
1: Voilà.
10: Ah, putain.
1: C'est donc.
4: Elle te prenait pour la demeure et je
10: crois qu'on n'a rien à voir.
4: Elle était là, oui, d'accord. Tu sais qu'on est médecin, tu sais qu'on.
10: Au moins, rien, n'est-ce pas?
4: Non, mais tu sais qu'on est.
10: Au moins, elle était contente, tu vois.
4: Au moins.
10: Tiens, pour la bonne nouvelle, quoi.
4: Mais bon, c'est pas le clash de la contente.
10: Non, c'est pas le clash de la contente, oui. C'est ça.
1: Bon, on en est où?
10: Là, c'est au tour de Romano, le troisième.
1: Alors, c'est le troisième tour. Merci, Cédric, de cette précision. Troisième tour de Romano.
4: Il tient les comptes, Cédric. C'est
10: on essaye.
4: Tut.
1: Oh, une petite notification.
10: Non, c'est quand tu coupes le micro, ça.
4: Ouais, c'est... Petit micro c'est coupé, en effet, bien vu. Petit micro coupé.
13: Avec mon numéro perso, donc fais attention quand même. Alain.
4: Oui, bonsoir, c'est Alain?
19: Non.
4: C'est la femme d'Alain, ça.
19: Comment?
4: C'est la femme d'Alain.
19: Oui,
4: oui. Excusez-moi de vous déranger, j'appelle un peu tard, là, parce que je sors du travail, là. Alain, il est dans le coin, c'est Jean-Louis à l'appareil.
19: Jean-Louis
4: Sgeg.
19: Attendez, je vous passe mon mari.
4: Ah bah voilà, comme ça sera nickel. C'est à lui que je veux parler.
1: Parfait.
19: Tiens,
1: viens voir.
19: C'est un monsieur qui veut travailler,
1: il
19: s'appelle
4: Jean-Louis. C'est Jean-Louis.
19: Jean-Louis,
4: c'est Alain.
19: Oui.
4: Oui, bonsoir, excuse-moi de te déranger un peu tardivement, là, comme j'expliquais à ta femme. D'Ivoire, je t'appelais là, parce que tu sais, j'ai fait poser une clim, là, chez moi, là. Parce qu'avec, tu sais, avec la chaleur qu'il faisait, là, une climatisation, tu vois ce que c'est?
19: Oui, mais t'es qui, là?
4: Je suis un copain de ta femme. Parce que la dernière fois que j'ai fait l'amour avec elle, elle puait un peu la transpiration. Et là, ce soir, je voudrais venir la prendre sous ma clim, pour qu'elle sente moins fort.
19: Et toi, tu sentirais pas le con, par exemple, non?
4: Bah, le mieux, c'est peut-être que je vienne directement à la baraque.
19: Bah, tu viens, j'ai la carabine qui t'attend, t'inquiète pas, y'a pas de soucis.
4: Ouais, mais ta femme, dis-lui de prendre une douche, la dernière fois, elle pue un peu de la chatte.
19: Oui, bah toi, tu vas peu d'autre chose, quoi.
4: Ouais, bah écoute, bon, de toute façon, moi, je suis tout terrain, je m'occuperai de ton anus aussi.
19: Oui, bah vas-y, viens, tu vas voir.
4: Bah, j'arrive dans 5 minutes, là.
19: Oui, tu vas voir.
4: Allez, bah on va voir, ça va être vite vu, mon Alain. À tout de suite. Bisous.
1: Bisous, Alain. Et ben voilà, il suffit.
4: Mais bim, mais bam, mais bim, mais bam, boum.
1: Et bien voilà, fin du clash de la drague. Un petit bilan rapide alors. Qu'est-ce qui s'est passé pendant le clash?
4: Ah bah moi, un serrage, bim à l'instant.
1: Bim à l'instant.
4: Voilà. L'homme et la femme.
1: Et toi Cédric, qu'est-ce qui s'est passé?
10: Bah la femme d'Antoine a été contente que ma femme soit enceinte. Donc pour ça la famille, n'hésitez pas à voter Cédric. CEDRIC, la famille, c'est le vote à faire ce soir. Je vous aime très très fort pour la bonne nouvelle.
1: Et au niveau des bonnes nouvelles, au niveau des
10: serrages. Au niveau des bonnes nouvelles, bah je vais être papa, du fou là. Tu veux une bonne nouvelle?
1: C'est pas le clash de naissance.
10: Il faut voter pour moi.
6: Bah
10: voter
6: de la naissance,
1: c'est pas le clash de natalité.
10: CEDRIC, la famille. Votez Cédric, je vous aime très très fort, merci.
4: Bon, vous entendez, mon adversaire est complètement perdu.
10: Oh, il est pas perdu.
4: Il commence à divaguer parce qu'il sent la défaite qui se profile.
10: Bah, rien à voir.
1: Rien n'est joué, attention.
4: Mais rien n'est fait, mes amours. Seuls les votes comptent. Magnifique serrage à l'instant avec Alain et sa bonne femme. Les deux, je vais les attraper, je vais leur faire l'amour. Et pour ça, nous allons chanter. Romano, il faut voter Romano.

0: Ah non, ouais.
1: Ouh là là, ambiance ce soir, c'est la folie, on serait cru, je sais pas moi, au Parc des Princes.
2: Complètement ouf.
1: Samedi soir, c'est la folie
3: au Stade de France.
1: Voilà, attention, bientôt les cocktails Molotov dans l'émission.
3: Peut-être pas non plus.
1: Tu les sors si tu gagnes le clash, Romano.
3: Ouais, allez, Amortier dans sa gueule.
4: Allez. Dans le cul, tu as le mortier.
3: Votez Romano.
2: Votez pas Romano.
1: Allez, Romano, Cédric, vous avez l'appli, vous avez le 41759, vous envoyez vos messages.
3: Et vous votez Romano.
1: En direct, et dans un instant, vous aurez les résultats du clash, le premier clash du mois de juin.
2: Allez, on vote Cédric, la famille.
3: Allez, on vote Romano, il fait
2: vous
3: beau.
2: Vous aimez les enfants, votez Cédric.
1: Vous aimez les enfants.
3: Ah ouais, mais t'es dégueulasse de dire ça.
1: Bah, j'adore les enfants.
3: T'es suspect, gros.
4: Bah non, c'est que son papa et que son maman, ils aiment bien leurs enfants, non?
1: Bon, allez-y.
4: Bah, votez Cédric.
1: Vous votez en direct et on vous retrouve tout de suite. On va s'occuper de Mia et de ses seins. Tiens, il y avait Titine qui nous a laissé un message. Titine, il nous dit ma fille de 17 ans, elle est très fine.
2: Ouais, mais Titine, elle peut pas passer à l'antenne.
1: Ouais, je sais, mais c'est pour ça que j'ai dit son message. Elle fait du 90E. Ça a commencé dès la 5e au collège. C'était assez compliqué. C'est ce qui arrive à Mia avec ses.
3: Ouais, mais est-ce qu'elle tient de toi? Parce que des fois, ça vient de la daronne.
4: C'est génétique.
1: Mia, elle fait du E, c'est ça?
3: Ouais.
1: Elle fait du c'est ça je crois, Mia. Mais en tout cas merci Mia pour ton message, parce qu'il y a plein de réactions. On a Rémi qui vient réagir pour toi là dans un instant. Et puis puis dites-nous, c'est plutôt un avantage d'avoir des gros seins, les hommes aiment ça. Eh ben merci sa fille là sur l'appli Skyrock. Enfin les hommes.
3: Après
1: ça,
3: les
1: dépend,
3: petits seins
1: hein.
3: C'est mignon aussi hein.
1: Ouais, mais pourvu qu'il y en ait deux, c'est déjà pas mal.
5: Oui, c'est vrai que c'est mieux.
3: Trois
5: oui.
3: C'est le top.
1: Bon.
3: Jennifer Lopez par exemple, elle a des petits seins là, ça le fait mettre des gros.
1: Elle a changé de seins.
4: Ah ouais. Elle était bien elle.
3: Elle avait des petits seins là, elle s'est fait mettre des bonbons
4: chargés.
1: Écoutez les filles.
3: Chargés, c'est pas non plus, tu vois.
2: Chargés.
3: C'est pas comme les. C'est pas les trucs de télé-réalité non plus, mais par rapport à avant, elle en a plus quoi.
1: Bon, prenez-vous pas la tête, l'essentiel est d'en avoir deux, c'est déjà pas mal. Bon, on a Alexis qui est en ligne avec nous, qu'on va prendre avant de revenir au sein. Alexis, 19 ans dans le 60 à Chantilly. Re-bienvenue Alexis. Donc toi tu nous appelais pour nous parler de drague, de baise et voilà, un peu tout mélangé, mais tu vas tout nous expliquer. Tu votes pour qui pour le clash d'abord, Alex?
6: Pour le clash, donc je dois choisir entre Cédric et
1: Romano.
2: Enfin, tu peux voter pour Guillaume, mais il a pas fait quoi.
0: Ouais, oui. Bah après je prends quand même le vote.
6: Allez, Guillaume.
0: Ouais, ok, c'est noté, merci. Ça, c'est mon premier vote de l'année.
2: C'est plus simple.
1: Ah, tu veux pas te mettre mal ni avec Cédric ni avec Romano, donc votre neutre.
0: Vote blanc quoi.
6: Ouais, vote blanc.
1: Ok, Alexis. Alors, tu nous expliques qu'est-ce qui t'arrive, toi, Alexis? Dis-nous tout.
6: Bah, en fait, moi, le truc, c'est que là, vous avez vu, j'ai 19 ans. J'ai passé mon bac il y a 2 ans et tout. Et en fait, j'ai un problème avec les femmes. Je sais pas si c'est moi le problème ou et tout.
1: Mais
6: le truc, c'est qu'en fait, à chaque fois, je flirte avec des meufs, quoi, de mon âge. Et à chaque fois, ça s'arrête au flirt et il n'y a pas plus de contact, il n'y a pas de sexualité, il n'y a rien quoi.
1: C'est-à-dire que t'arrives à les amener jusqu'où?
6: Bah déjà j'arrive à les ramener dans ma voiture. Genre il y en
1: donc
6: a
1: jusqu'à,
6: peut-être
1: jusqu'à ta voiture.
2: Rêver. Dans mon coffre.
5: Tu les fais rêver.
6: Non mais je les ramène dans la voiture et tout. À chaque fois t'as vu on galoche et tout, mais et à chaque fois c'est.
3: Non mais quand tu dis je les ramène dans la voiture, mais t'as pas un autre endroit, parce que moi la voiture c'est pas non plus.
6: Non justement j'habite chez mes parents, j'ai que la voiture.
2: Okay. C'est déjà très bien la voiture.
6: Mais des fois je vais chez les meufs et tout, il se passe rien aussi. Hein. Je sais pas si c'est moi le problème, mais à chaque fois je vais chez des meufs et tout. Ah, par exemple j'avais été chez une meuf là qui s'appelle Maëva, et tout, elle est grave belle et tout, elle est chargée. Et la meuf, on a passé une soirée ensemble et tout, on s'est galoche, et à minuit elle voulait aller dormir, elle voulait pas plus quoi. Du coup, je sais pas si c'est moi le problème ou pas, mais.
1: Mais tu fais une première soirée, est-ce que tu fais une deuxième soirée? Enfin, tu vois.
6: Bah, en fait, ça dépend. Des fois, je vais chez elle, des fois, je vais en boîte. Ça m'est même arrivé qu'après une boîte, j'aille dormir chez elle et tout, mais la meuf ne veut pas, quoi. Genre, les femmes et la libido, c'est vraiment une histoire.
1: Il y a un truc que tu dis qui est vrai, c'est que les filles, pour vous, la sexualité, c'est moins important que pour les filles d'il y a 10 ans, 20 ans, 30 ans, encore plus.
4: Ouais.
6: C'est que j'ai l'impression que les femmes aujourd'hui, quand elles baisent, elles se disent oh non, je me sens un peu comme une pétasse, quoi, je me sens un peu comme une salope. Alors que pas du tout, genre.
1: Alors tu te sens salope, Marie, quand tu baisses?
5: Non, pas du tout. Mais en fait, ce que j'allais te dire, c'est que je pense que juste tu t'empresses beaucoup trop. En fait, tu dis ouais, les nanas veulent pas, mais c'est simplement que tu laisses pas monter le désir chez la nana. Si t'arrives direct et que t'as envie de la baiser et tout ça, alors, forcément.
6: Non, mais,
5: Non mais c'est sûr, c'est important. Hein.
4: Non mais ça fait charmant.
6: Ouais, non mais c'est sûr, faut pas que ça arrive et que ton seul but ce soit de la baiser, c'est sûr. Mais
5: bah, quand elle doit le sentir.
6: Dix meufs, il se passe. Bah par exemple, j'étais en couple avec avec mon ex. Mmh. Au bout de 4 mois, la meuf ne voulait toujours pas qu'elle quoi.
1: Genre, elle avait quel âge? Donc t'as une relation de longue de 4 mois, il s'est rien passé.
3: Elle avait quel âge la meuf?
6: Elle avait 19 ans. À tout moment, elle écoute Skyrock là.
1: Et elle avait déjà big up à ton ex alors.
3: Et tu sais si elle avait déjà baisé avant toi?
6: Non, elle a peut-être fait des bails, mais c'était avec des gens en couple et tout.
3: Non mais à mon avis, tu dois faire un truc qui merde parce que.
5: Bah bien sûr.
3: Par exemple, là, la meuf là, ça m'a interpellé cette petite story que tu nous as racontée. Non mais à mon avis, tu dois faire un truc qui merde parce que.
5: Bah bien sûr.
3: Par exemple, là, la meuf là, ça m'a interpellé cette petite story que tu nous as racontée.
1: C'est quoi?
3: La meuf, tu vas chez elle et genre à minuit, elle te dit. Ouais,

0: offert, oui.
1: Non, mais justement, c'est que, à mon avis.
0: Moi, je vois pas ce qui cloche,
1: tout. Non, mais là, il y a un truc qui a merdé ce soir-là. En tout cas, sur ce truc en particulier.
2: Il faut l'aider.
1: Parce que pour que la meuf, je te dis, ouais, moi, je me mets à ta place. T'es avec la meuf, tu te galoches et compagnie. À minuit, la meuf, elle te dit, bon, bah, moi, je vais me coucher. Ah, putain, je me dis. Mais...
2: Ah, bah, moi, je me mets à la place de la meuf. C'est certainement que le mec, il a été trop, tu vois, trop pressant ou un truc qui casse les couilles. Je sais pas salut, quoi.
1: Je sais pas ce qu'il y a eu, mais moi, à ta place, comment j'aurais été mal, tu sais, je me serais dit, putain, merde.
3: Bah, ouais, je me suis dit, ouais, mignon, va dormir. Mais attends, mais en plus, j'ai fait 1h30 de RER pour rien, quoi. Genre.
2: Non, mais pour rien. Tu vois, c'est ça le problème. C'est que tu vas pour baiser. La
4: meuf, il va pas y aller pour la regarder. C'est normal, à un moment donné.
2: Non mais d'accord, mais
1: après c'est peut-être trop voyant.
3: Le sexe et tout, vous avez vu, le sexe ça se fait naturellement et tout. J'y suis pas allé en mode ouais, je veux baiser. Mais quand tu sens que la meuf elle a pas trop envie, bah voilà quoi, tu vois, c'est chaud.
0: Bah oui, c'est vexant. En plus, c'est un côté vexant.
1: Mais hein. par exemple, les meufs, tu les vois combien de fois avant de tenter, on va dire, de baiser, pour être clair?
3: En vrai, c'était le premier soir, mais la meuf, elle m'invite chez elle quand même. Elle m'invite pas.
2: Non, mais tu peux inviter quelqu'un chez toi. Écoute, moi, je suis une meuf, hein. J'ai un mec que j'invite chez moi et qui tout de suite est trop pressant.
5: Gros, quoi, ça,
2: du bon. Style, ouais, bah, t'as un steak, tu vois.
0: Bah, c'était pas t'as un steak, ils ont flirté. Enfin, vous avez fait des bisous sur le canapé, tu l'as embrassé,
3: ouais,
0: etc.
3: C'est ça. Bah, en fait, il y avait ses parents chez elle et elle a sa chambre, mais dans la chambre, je sentais que genre,
0: ça aussi. Elle a peut-être pas envie de baiser avec les parents à la maison.
2: De toute façon, il y a un souci parce que s'il y a 10 meufs. Qui t'ont esquivé comme ça, c'est qu'il y a un souci. On est d'accord, Romano.
0: Ouais, qui sait que ça peut bloquer de baiser avec les parents à la maison? Toi, Romano, non, tu nous as déjà dit, ça t'excite.
1: Ah non, mais qui plus est, je suis une meuf comme ça. Ah, je m'en bats les couilles, la meuf, je la déglingue.
0: Même avec ses parents à la maison.
1: Ah ouais, ça m'excite de ouf.
0: Mais tes parents à toi à la maison.
1: Non, mais non, c'est là, bon, j'ai quand même un minimum de respect.
0: Guigui, ça t'excite, toi?
5: Alors, ça dépend les parents de qui.
0: Les tiens.
5: C'est les miens, c'est chiant.
0: Mais ouais, donc tu la meuf, peut-être qu'elle a réagi comme ça, en fait.
5: Ouais, ce qui est possible, hein.
0: Et toi, Samy?
5: Ouais. Franchement.
2: Ah, non, mais déjà, tu vas chez elle.
1: Par contre, chez la meuf. Ah, putain.
2: Non, mais tu vas chez elle pour un rendez-vous.
0: Ça t'excite.
1: Ah, non, mais ouais.
5: Ah, même, moi, pas trop, tu vois.
1: Ah, moi, ça m'excite de ouf.
0: Moi, ça me fait chier parce qu'il faut pas faire de bruit.
1: Ouais,
0: faire
1: mais je bah, ouais, fais mort de l'oreiller ou tu vois, tu démerdes.
0: Non, t'as le stress qu'ils arrivent dans la chambre.
1: Ah, ouais, mais c'est ça qui est bon.
0: Ah, non, moi, ça, j'aime pas.
1: Ah, ça m'excite.
5: Ah, c'est bon,
0: ouais. Ça, c'est bien la porte à clé, c'est vrai.
2: Mais tout l'aspect séduction et tout ça avant, ça avait duré un petit peu ou ça a été juste comme ça?
3: Bah, en fait, genre, on avait des potes en commun et tout, je l'ai ajouté sur Insta. Et le soir, enfin, pas le soir même, mais genre 2-3 jours après, elle m'a dit: ouais, viens si tu veux, tu viens dormir chez moi et tout. Je me suis dit: vas-y.
2: Ah, en plus, elle t'a dit: tu viens dormir chez moi? Ouais, non, mais t'as fait de la merde. Je sais pas quoi. Mais...
0: Non, ou c'est elle qui sait pas ce qu'elle veut. Il y a Sacha qui nous dit: les meufs aujourd'hui, elles sont sainte mitouche.
1: Non, mais ouais, moi, à mon avis, là, je suis d'accord. Ouais. Parce que tu vois, la meuf. Ah, ça sous-entend quand même.
0: Bah oui.
1: Bah, alors, ouais. Je sais pas, on est peut-être des animaux, nous les mecs.
0: Oui.
1: Mais.
2: Non,
1: mais la meuf, tu la connais ni d'Ève ni d'Adam. Tu discutes un peu avec elle. La meuf, elle te dit: ouais, vas-y, viens dormir chez moi dans deux jours.
0: Ah oui, qu'est-ce que tu veux comprendre?
1: Moi, je me dirais que je me dis: ouais, la meuf, elle a envie de baiser.
2: Ouais, bah, non, mais.
3: J'ai peut-être
2: après...
3: été trop passif, je sais pas. J'ai pas senti le truc, mais peut-être que. Je sais pas.
1: Non, mais ou alors, moi, je suis plus d'accord avec Guy Foul. Tu sais, la meuf, elle a voulu faire. Justement, elle a voulu faire la meuf. Et puis au dernier moment.
2: Non, mais.
0: Que de la gueule.
1: Elle a chié dans sa culotte, c'est
2: non
1: ça.
2: Mais après, voilà. Tu connais pas trop la personne et tout ça. Quelquefois, tu peux pas avoir, tu vois, de feeling. C'est-à-dire que quand on t'embrasse, par exemple, moi, ça m'est déjà arrivé qu'un mec m'embrasse, mais comme une merde.
0: Ah ouais.
2: Et ça m'a coupé tout.
5: Bah, déjà, il faisait comment?
2: Non, il me bouffait la lèvre, il me mordait la lèvre et ça tout, alors que c'était notre premier baiser. Non, mais non.
5: Bouffait la lèvre.
2: Je sais déjà que ça va pas aller niveau cul, tu vois.
3: Bah ouais,
2: mais quelquefois il y a une sorte de feeling, oui, en fait, mais passe ça, pas.
1: Non, c'est mais tu vois,
2: savoir avant.
1: Non mais Marie, tu vois bien ce qu'on veut dire. Là en fait la situation,
2: oui, je vois ce que tu veux dire,
1: fait que à ce moment-là la meuf, elle fallait pas qu'elle lui dise: ouais, vas-y, viens dormir à la maison. À ce moment-là, passe à la maison. Ça sous-entend moins que tu vas. Et encore, bon, quoi que si, moi, c'est quand même, ça me sous-entend que je vais pouvoir la ken.
2: Bah ouais.
5: Bah oui.
1: Ou viens, on va boire un verre, et éventuellement, voilà, derrière le feeling. Parce que là, elle lui dit: ouais, viens dormir à la maison. T'as un mec, tu te dis: ah, vas-y, je vais la ken.
2: Ouais, bon, après, on parle de ça, mais il nous a dit que c'était 10 meufs et qu'il y avait quand même une meuf pendant 4 mois qui voulait paniquer. Donc, je suis désolé, il y a un problème.
1: Bah peut-être 4 mois, et s'il n'avait jamais baisé, elle voulait peut-être attendre.
3: Mais là. La meuf dont j'ai parlé, là, je vais la revoir peut-être là ce week-end. Du coup, c'est quoi vos conseils? Là, j'y vais en voiture, c'est-à-dire, je pense qu'elle aura pas son appartement vu qu'il y a ses parents et tout.
0: Ah, pour la baiser dans la voiture, si tu arrives pas dans son appart, ça peut être simple.
3: Ouais, c'est vrai. Mais dans
1: la voiture, mais bon, elle se lâchera peut-être plus si elle est pas chez elle, tu vois.
2: Attends.
0: Attention, Marie, attends.
5: On attend combien de temps?
2: Il y a un truc, c'est-à-dire que vous avez discuté après, et c'était quand?

0: cette histoire là où elle t'a dit je vais me coucher, c'était quel jour?
1: Ah, c'était en septembre, je crois. C'était
0: septembre. Ah ouais. Mais ouais. Depuis, est-ce que tu lui parles? Est-ce que vous avez quand même?
1: Ouais, je lui ai reparlé. À tout moment, elle écoute Skyrock, elle entend, elle me dit. C'est qui,
2: alors justement, on va faire très simple. Ah bah... Tu nous dis tout simplement, est-ce que t'as envie de baiser avec Alexis? Voilà, hein, tu nous envoies un message.
3: Bah ouais, dis-lui. Ouais.
0: Non, parce que ça se travaille, tu vois, une relation. Tu vois, c'est pas juste, on arrive, on se baisse, tu vois.
1: Mais faut que je les chauffe par message un peu.
2: Non, mais ce qui est hallucinant, c'est de se poser toutes ces questions pour arriver à, tu vois. Ça se travaille une relation. Oui, je veux bien, Marie, mais bon, l'hôtel t'invite à la maison.
3: Non, mais il y a quand même une part d'improvisation.
2: Bah
3: quoi, tu vois, tout n'est pas calculé.
2: Bah ouais, quand même.
3: Au millimètre, quoi.
0: Non, mais c'est sûr, mais il faut, je sais pas, développer le désir, tu vois, avoir envie de l'autre et tout ça, parce que sinon, c'est pas
3: drôle.
0: En
3: même temps, il s'était galoché, tu veux qu'il fasse quoi de plus?
2: Bah oui.
1: Bah ouais,
3: j'imagine, t'as essayé de la caresser, la meuf, elle te dit non, bah t'arrêtes, tu sais, tu veux faire quoi?
4: Bah ouais, tu vas pas.
1: Je pense que c'est juste une meuf qui était pas dans ça, en vrai, je crois.
3: Après, il y a peut-être le truc avec ses parents à côté, tu vois.
0: Mais quand tu dis donc ça, c'est pas forcément une meuf qui veut que du cul. Elle
2: ah bah là, oui, non, elle en veut pas. Là.
0: Non, mais elle a envie de faire du cul avec un mec qui lui plaît, tu vois.
1: Non, mais vas-y. Après, il y a un moment, genre, j'ai envie de dire, on est majeur. En fait, je trouve qu'il y a beaucoup de femmes, ça les dérange, mais il y a un moment, genre, quand tu chauffes le mec et tout, que t'es majeur et tout, je trouve que ça se fait pas trop en vrai. Il y a beaucoup de femmes, mais font ça.
3: Après, oui, bon, elle a le droit de dire non.
2: Alors attention, Alicia qui nous envoie un. Non, Alice tout court d'ailleurs, qui nous envoie un message et qui nous dit ouais, plein de filles ne veulent pas coucher le premier soir parce qu'après les mecs ils parlent et on passe pour des salopes. Il y en a plusieurs qui avaient dit ça. Vous en pensez quoi? Où est-ce que ça cloche? Vous avez des conseils? Les gars, on vous attend. Les filles, ben, on attend vos réactions, vos ressentis, vos conseils, si, vos expériences. Allez.
3: Non, même ici baiser, ça devient une galère. On n'est pas sorti de l'auberge.
2: Quel monde.
3: Quelle vie.
2: Il y a Marine qui est en ligne avec nous là. Bonjour Marine.
3: Je te jure.
0: Ah bah elle s'y connaît en plus.
5: Salut
0: Marine.
5: Tout le monde.
2: Salut Marine.
3: Ouais, Marine.
2: Alors ouais, oui, ça va bien, Marine. T'as écouté Alexis, d'après toi, ça cloche où?
5: Bah ouais, j'ai écouté. Pour moi, il y a deux solutions. Soit il est moche.
2: Ouais, mais elle l'invite pas à la maison dans ce cas-là.
0: Elle l'a invité.
4: Elle le sent avant.
0: Soit il a un petit zizi.
5: Ouais.
0: Tu peux nous dire?
2: Non, on l'a pas vu, elle l'a même pas baisé avant,
4: mais c'est n'importe quoi.
2: C'est grave, les filles.
4: Bah oui.
5: Alors, il a un petit zizi.
3: Vous avez des sacrés arguments.
2: Ouais.
3: Puis votre cerveau, il est où?
4: Allez hop.
0: Non, mais en vrai, Marine, on est d'accord qu'il y a un souci quelque part.
2: Non, mais le souci, c'est peut-être la meuf, Marine.
5: Mais en fait, je pense que 19 ans, c'est trop tôt pour aborder ce genre de choses déjà.
2: Hein, 19 ans, c'est trop tôt.
4: Ouais, non.
5: Mais en fait, à 19 ans, t'as pas la maturité sexuelle de base.
2: Hein?
5: À 19 ans, tu sais pas ce que tu veux.
0: Quoi?
5: Tu vois? Autant pour la meuf.
3: Mais il a pas 12 ans.
2: Hein. Alors, c'est pas parce que vous, les filles, à 19 ans, vous saviez pas ce que vous vouliez. Moi, à 19 ans, je savais très bien ce que je voulais. Alexis, pareil.
4: Je voulais Ken.
2: Alexis veut Ken. Donc, c'est assez.
4: Ça, au moins, c'est sûr.
2: C'est assez clair. Bon, Marine, tu bouges pas, on revient tout de suite, t'as 2 minutes?
5: Allez, c'est bon, je l'attends.
2: Allez, bah, à tout de suite, Marine. On reviendra au sein, d'ailleurs, tu pourras réagir là-dessus, au sein de Mia. Et à la sélection d'Alexis.
3: La
2: et puis le clash de la drague. Ah, bah, les résultats arrivent dans un instant, tenez-vous prêts. Et Rambo Goyard, tout de suite sur Skyrock, c'est BMS by My Side sur Sky.
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0: Ouais, Radio Libre en direct, c'est 21h minuit. Tous les soirs, vous nous appelez, vous débarquez ici, on gère vos problèmes si vous en avez.
7: Ouais.
0: Vous nous parlez des trucs qui vous sont arrivés. Si vous avez envie de pousser un coup de gueule, par exemple, vous n'hésitez pas. Qu'est-ce que vous avez en parlant de problèmes, on salue Pab qui nous envoie un message et qui est sur la route et qui nous dit: mais les gens, ils sont cons, ils sont tous plein phare aujourd'hui. Ouais, moi ça m'est déjà arrivé de faire la route plein phare, tu les oublies au bout d'un
7: c'est
0: moment.
7: C'est que t'es con aussi, ouais.
0: Mais non, parce que t'es tout seul sur la
8: mais
0: route.
8: Mais non, mais normalement,
0: un
8: truc automatique.
0: Bah ouais. Oui, c'est vrai, tu devrais mettre ton truc automatique, je l'ai maintenant, mais avant ça m'est déjà arrivé ce genre de truc là.
8: Non, mais alors le truc automatique, c'est un peu de la merde.
0: Bah moi je le mets.
8: Ouais, mais c'est.
0: Parce que tu sais, quand t'es plein phare, que tu roules tout seul, t'oublies de les enlever et après te fais chier le monde.
8: Non, mais en fait, le problème qu'il y a, c'est que.
0: Salut Pab.
8: Chez Audi, parce qu'avec Difool, on a des Audi.
0: On est Audi, nous.
8: Et.
0: Les quatre anneaux comme ça.
8: Ouais. Et il y a un petit décalage. Et en fait, les routiers se prennent. Parce que moi, je vois quand je roule de nuit et que je fous ce truc automatique. Des fois, tu sais, t'es sur l'autoroute, comme tu disais, t'es solo.
7: Non, mais c'est vrai, il y a un décalage. Ouais.
8: Et en fait, le temps où le truc il déclenche, il voit par exemple le camion qui est en face.
0: L'autre, il s'est déjà pris tes phares dans la gueule.
8: Ouais, il s'est déjà pris les phares dans la gueule.
7: Et aussi, général,
8: des gros coups d'appel de phare avec tous leurs
7: spots.
8: J'ai remarqué, du coup, je me suis dit, effectivement, il y a un décalage. Et a priori, qui leur casse les couilles.
0: Bon, comme tu l'as demandé, Pab, vous avez un message à faire passer, vous nous demandez, enlevez vos phares. Faites attention.
8: Ouais, enlevez vos phares, les plats phares.
6: Non, les mecs cassent les couilles.
0: Oui, gardez-les dans quand même.
8: Oui, quand même, ouais,
6: si ceux qui roulent avec les anti-brouillards, parce que ça, tu le vois, tu t'en rends vraiment pas compte, tu vois.
0: Ah, tu prends des règles en face. Ouais.
6: Ah ouais, putain, c'est
0: bon. Le message est passé, Pab. Bonne route à toi, bonne route à vous qui nous écoutez en voiture là ce soir. Là.
8: Ah, tu vois, et couilles de loup, c'est confirmé. Les automatiques, ils s'éteignent trop tard. Parole de routier.
0: Très bien, salut couilles de loup. Salut à toi. Bon, et big up à tous ceux qui sont sur la route. Marine est avec nous. On avait Alexis aussi, ses problèmes de arriver jusqu'à coucher. Ouais, il y a du soutien pour Alexis. Merci Sidonie qui nous envoie un message. Sidonie qui a 25 ans. La meuf, elle l'invite à la maison, elle couche même pas. C'est quand même bizarre ça. Hein.
8: Bon, après, c'est son droit. Hein.
0: Ouais. Après, il y a plein de. J'avais lu le message Sainte-Nitouche. Ah oui, je vous l'avais lu là, il y a un instant là. On va y revenir. Il y a Amadou qui a une bonne idée pour Alexis. On y revient. Marine, faut la rappeler, Marine, parce qu'elle avait aussi un autre truc à nous dire. Elle nous a donné son avis. Elle est là, Marine.
8: Ah, c'est sur les nichons.
0: Ouais.
9: Non. Hello.
0: Bonjour Marine, tu veux nous parler des seins?
9: Ouais.
7: Ouais aussi.
9: Bah
7: ouais.
9: Écoute,
0: non, mais c'est bien
9: ouais
0: parce que t'en as deux.
9: Pourquoi pas.
0: Est-ce que...
9: Il paraît. Et pourtant, je prends. Non, j'en ai deux. Moi, j'ai des petits nichons, moi. Et alors?
0: Ah, non, mais c'est bien,
5: mais t'as un nichon. Ça va bien.
0: Je l'ai dit tout à l'heure, Marine, l'essentiel, c'est que vous en ayez deux. C'est déjà pas mal.
9: Exactement. C'est comme les fesses, c'est pareil.
0: Mais bon, toi, t'as pas eu le problème de Mia. Donc, Mia, elle est au bahut, elle est au lycée, et puis elle a des gros seins, et elle fait du E. Et donc ça lui pose un souci parce que bon ils lui font des blagues, alors c'est gentil, mais au bout d'un moment c'est vrai que c'est relou. Mais je pense pas qu'il la traque, parce qu'elle nous disait il la traque pas, c'est juste les blagues à deux balles, voilà.
9: Le pire c'est la douleur au dos, je pense, parce que moi j'ai une copine, elle a 16 ans, elle a dû se faire opérer, elle avait du E.
0: Elle nous a pas parlé de ça,
9: Mia. Se faire opérer à 16 ans.
8: Ouais, c'est vrai que
9: c'est trop lourd.
8: Ça file des scolioses et tout ça, ouais.
5: Non, mais c'est vrai, hein, moi quand j'étais enceinte, je faisais du F, je crois.
0: Waouh, wow, tu vois, Mia, t'as encore de la marge. Hein.
8: Seins lourd.
5: Ah ouais, toi aussi? Ah ouais, t'as été maman?
0: Non, mais tu dis que t'as des petits seins, Marine, tu fais du F.
9: Mais, j'ai des petits seins parce que j'ai eu deux enfants.
0: Oui.
9: Et que mes enfants, en fait, m'ont tout sucé, quoi.
0: Ah, ils ont tout bouffé.
9: Voilà.
0: Ils ont tout bouffé, tu vois.
5: Ah putain.
8: Mais c'est quoi, t'as des gants de toilette?
9: Ah non, quand même, ça va, c'est propre quand même. Hein.
5: Mais t'es monté au F carrément
9: Ouais, je suis monté au F, je mettais même pas un petit doigt entre les deux. Sur
5: ah ouais, non, moi c'était pareil, c'était
9: la carte
5: énorme. Routière,
9: là.
0: Bon, bah Mia, fais des enfants, si tu veux encore prendre un peu.
9: Ah, non, mais vous êtes pire, la pauvre.
0: Mais tu ferais quoi? Comment tu réagirais, toi, au bahut, si tout le monde, t'as les mecs qui te regardent entre les seins, t'as les meufs, enfin, qui te regardent. Quand tu te regardes dans les yeux, regarde les tétons.
9: Ah, bah, j'ai envie de te dire, quand t'es une meuf, quoi qu'il arrive, on te regarde. Hein, donc, que tu sois belle ou pas.
0: Bah, à la limite, il vaut mieux qu'on te regarde pour ça.
5: Ouais, mais si on te regarde non, que mais... entre les seins.
8: Après, il y a aussi comment elle s'habille, tu vois. Parce qu'il y a des meufs, ouais, elles vont dire ouais, les mecs, ils nous regardent. La meuf, elle a décolleté, s'il te plaît, en plein hiver. Ou la meuf, elle est en bikini en plein hiver. Donc, tu
0: vois. Ah ouais. Tu mets on ne met pas de bikini en hiver, c'est vrai que ça, j'ai pas pensé.
8: Non, mais tu vois, non, mais j'exagère un peu, mais par exemple, des fois, on en parle, les meufs de télé-réalité, ouais, tu les regardes, mais t'as vu comment elles s'habillent, en fait.
5: Normal.
8: C'est-à-dire que la meuf, elle pourrait avoir une tête carrée, tout le monde la regarderait aussi, tu vois.
0: C'est vrai que du meuf avec une tête carrée, je pense que je serais dessus.
5: Ça serait chelou.
0: Non mais c'est vrai, c'est pas con.
9: On la regarderait pas dans les yeux, quoi.
8: Non mais sans parler de se couvrir ni rien, je dis pas ça non plus. Mais tu vois, il y a une façon de se mettre en valeur. Si t'es habillé comme une morue, bah ouais, forcément t'attires plus le regard que
5: ah ouais, c'est
8: si t'as un
5: normal.
8: Petit haut décolleté sympa, tu vois.
5: Bah, ouais, ouais, c'est clair.
0: Bon, il y a Rémi qui voulait réagir là-dessus aussi, il est où Rémi? Rémi en direct du 11, salut à toi Rémi.
3: Salut.
0: Salut.
5: Rémi.
0: Bienvenue sur Skyrock. Salut. Rémi.
3: Ouais.
0: Tu voulais dire quoi par rapport
8: aussi, t'as des seins
0: au problème de Mia? Tu as le même problème?
3: Non, moi j'ai pas le même problème, mais c'est ma femme qui avait le même problème. Hein.
0: Donc,
3: quand elle était au lycée et tout ça, bah, ouais, elle pouvait plus faire de sport.
0: Mais pourquoi? Parce que en fait, elle avait honte, elle avait marre de se faire traquer, elle avait honte par rapport aux autres, ou elle avait mal?
8: C'était trop gros.
3: Ben, ça lui faisait mal pour lui faire du sport. Hein.
8: Mais elle avait
3: elle avait du G.
8: Ouah, bordel!
0: Ah ouais!
8: Gigantesque!
3: Après la première, le premier bébé qu'elle a eu, elle s'est fait opérer, elle est tombée en D, et là, ça s'est remonté, là. Ben, ils l'ont opéré, ils ont dit, ouais, elle a une glande mammaire qui produit trop.
5: Ah ouais,
0: un peu comme la meuf quoi, dont je parlais.
5: C'est ce que j'allais dire. La moi, meuf, je savais pas que ça.
8: La meuf, genre, là, maintenant, elle, du coup, donc, elle s'est fait opérer, elle faisait du D, et maintenant, elle fait du combien?
3: Ben, là, elle est repassée en E.
8: Là, mais c'est une vraie galère en plus, parce que ça vous coûte une thune pas possible en soutien-gorge, elle change tout le temps de taille.
9: Oui, c'est vrai. Comme ma mère, comme ça.
0: T'en veux une, Marie?
9: J'en veux bien deux, même, les gars.
0: Oui, t'as bon ça, il en vaut mieux deux, t'as raison.
3: En fin de compte, quand elle s'est fait opérer, le chirurgien qui a eu relevé, elle dit: vous avez une glande mammaire qui en produit trop.
8: Ouais, j'ai jamais vu de glande mammaire comme ça, madame.
6: Oh, la glande mammaire,
3: oui. Ils l'ont supprimé de moitié, ils ont enlevé 1,5 kg par sein.
6: Waouh! Ah ouais.
5: T'imagines, ça fait ça sur un zizi?
0: Déjà, c'était une teub de 3 kilos, Marie.
8: Et puis, c'est d'autant plus chelou, c'était une glande mammaire dans la teub.
0: C'est vrai, oui.
3: Et elle s'est fait opérer, tout était pris en charge par la sécu, tout ça. Et
8: ouais, là, maintenant, c'est limite handicapant, ouais.
5: Bah, bien sûr.
3: Voilà. Et là, avec elle veut se faire repérer pour en enlever de nouveau, là, ils prennent plus en charge.
5: Ah ouais?
3: Parce qu'elle ne les met pas en valeur. Elle, c'est toujours des pulls, des cols roulés.
5: Non, mais elle n'est pas bien.
8: Non, mais peut-être qu'elle est gênée aussi, tu vois.
5: Bah, je pense qu'elle est gênée. Mais c'est normal.
3: Gênée depuis le lycée, quand elle se faisait traquer par tous les mecs.
8: Non, mais puis toutes les meufs qui ont des gros seins ne mettent pas des décolletés gigantesques.
5: On est d'accord.
8: Il y en a, c'est pas leur truc.
0: Tu vois, t'en as qui même le cachent plus tôt, quoi.
8: Ouais, c'est ça, ouais. Ou alors, c'est pas leur truc de se montrer. Chacun. À sa pudeur, et la situation où il le souhaite.
5: Oui, oui, puis en fait, quand tu t'es fait traquer comme ça, quand t'étais petite et tout ça, enfin, quand t'étais plus jeune et tout ça, t'as envie de cacher, c'est tout à fait normal.
0: Il y a Eva qui a 19 ans et qui nous dit: moi, j'ai toujours eu l'impression que les mecs, ils sortaient d'abord avec mes seins plutôt que de sortir avec moi.
5: Ah, bah, tu vois.
3: Ouais, c'est ce qu'elle pensait, elle aussi, quand elle était au collège et tout ça.
8: Non, et puis des fois, tu vois, tu vas en soirée, t'as des mecs, bon, tout le monde regarde, tu sais, on reste des hommes.
0: Oui.
8: Mais il y en a, c'est vraiment des chiens de la casse. Tu sais, regarde.
5: Ça bave.
8: Comme dans les yeux charlés, t'as la langue qui sort, les yeux complètement exorbités. je peux comprendre que quand t'es une meuf, au bout d'un moment,
6: c'est malaisant.
8: C'est peut-être gênant, quoi.
5: Ouais, mais et puis c'est joli, les petits seins aussi, tu sais.
8: Ah oui, non, mais.
5: Dans l'autre sens.
8: C'est clair.
5: N'est-ce pas, Marine? C'est joli, les petits seins.
9: Bah écoute, apparemment, ça plaît quand même.
0: T'as des gros seins qui sont jolis, des gros seins qui sont vilains. C'est comme les petits seins. T'as des petits seins jolis et des petits seins vilains.
5: Ouais, c'est pas fou.
0: Tout dépend comment c'est foutu.
5: Mais et toi, Marine, parce que moi je lui ai parlé un petit peu au standard, apparemment elle a fait des plans à 3, à 4 et tout ça, et ça n'a jamais posé de problème, tes petits seins, par exemple?
9: Jamais.
5: Ouais, tu vois.
9: Jamais eu de soucis.
0: Bah, tes petits seins, t'es monté en F quand même. Donc.
5: Ouais, mais quand t'étais enceinte.
9: Ouais, mais c'était ponctuel.
0: Ouais, après, c'est ça. Mais c'est marrant, mais tu passes du F à combien, toi?
9: B. Voilà.
5: Ah ouais.
0: Putain, mais là, c'est hallucinant que ça puisse varier comme ça.
9: Écoute, c'est la montée de lait, ça envoie, hein.
5: T'as des vergetures, non?
9: Non, ça va.
8: Ah, bah dis donc, Marie.
5: T'as de la chance.
8: Marie, tu es gentil, tu fais des compliments.
6: Ouais, en tout cas,
5: c'est pas une question de compliment, c'est une vraie question.
6: Qui sort tout seul.
5: Non, mais ça aurait pu, tu sais très bien, Marie.
9: Ça peut péter, hein.
5: Bah ouais, ça aurait plus de fou. Hein.
0: Y a Titou qui a une demande pour toi, Rémi. Titou de Normandie qui nous dit, est-ce que l'auditeur, autrement dit toi Rémi, peut envoyer une photo des seins de sa femme que vous puissiez la mettre sur les réseaux?
5: Non, mais horrible.
0: Pour qu'on puisse juger par nous-mêmes, c'est une bonne question.
6: Bah oui.
3: Déjà qu'elle ne supporte pas elle, alors moi j'ai du mal à les toucher parce que ça lui fait mal. Hein.
5: Bah ouais, la pauvre.
0: Ah ouais, la pauvre. Ouais. Et elle se cache sur la plage?
3: Ah bon, on n'y va pas.
0: Ah ouais, mais
5: ah bon,
0: toi, faut vivre comme on est, tu vois. Je pense que
3: et qu'on a, elle met un maillot, mais c'est un maillot une pièce.
0: Ah ouais, donc elle est vraiment complexée par rapport à ça.
8: Oh, y a des, voilà. Le maillot une pièce revient. Hein.
0: Bah après, c'est con d'être complexé par rapport à ça. Après, mais bronzage du maillot une pièce,
5: ouais,
0: c'est pas super.
5: Ouais, mais bon, si elle aime pas,
8: il y a des maillots une pièce qui sont jolis. Tu vois, ouais, par exemple, moi je vois Cariole, l'été elle varie.
0: Ouais, mais elle bon, ça te laisse des marques.
5: Ouais,
0: con,
5: tu
0: quoi.
5: Peux mettre de
8: bikini.
5: Tout,
8: hein. Bah non, en fait, en général, ce qu'elle fait, c'est qu'elle démarre un bikini pour avoir le ventre bronzé.
5: Ouais, c'est ça.
8: Et au bout de, je sais pas, une semaine, elle passe une pièce un peu, tu vois.
0: Ouais, parce que c'est vrai que si t'as le ventre tout blanc, les seins tout blancs, le cul tout blanc et tout le reste bronzé.
5: Ouais, après, il y a que ton mec qui te voit.
0: Ouais, mais même toi, tu te vois aussi.
3: Après nous on est sur Narbonne, on n'y va jamais à la plage. On laisse la plage.
8: Non mais moi,
0: c'est ouf ça d'être privé comme
5: ça. Tu vois, si elle aimait son corps, elle se ferait bronzer.
8: Non mais je pense qu'elle
0: était con pour ta meuf, c'est triste.
8: Non mais je pense qu'elle a eu un putain de traumatisme cause du bahut.
5: Ça y ressemble.
0: Il y a Colonel Charny qui nous envoie des photos de toi, Cédric, avec tes seins. T'as jamais complexé?
6: Non, moi ça va, tranquille.
0: Sur la plage, t'es à l'aise?
6: Bah bien, ouais, bah oui, grave. Franchement, ouais, je m'en bats
0: les. Et les mecs, ils te matent?
6: Ouais, bah grave, c'est ça le problème. Ça me met un peu mal à l'aise, tu vois.
0: Ça me met mal à l'aise.
6: Bah ouais, ils arrêtent pas de me mater. Surtout les mecs bodybuildés, tu vois.
8: La chose qu'il faut se dire, c'est que sur la plage, il y a toujours pire que nous.
0: Bah voilà, très bien.
5: C'est pas faux.
0: Bon, mais Mia, en tout cas, laisse-toi pas faire. Comment tu réagirais, Marie, si tout le monde te fait des remarques sur les seins, même les copines qui te font des blagues, tout ça?
5: Bah c'est compliqué parce que quand t'es dans ce truc, je suis pas sûr d'avoir bu. Enfin, j'aurais peut-être pas bien pris, tu vois. À l'époque,
0: je sais pas, tu les envoies bouler, tu fais quoi?
5: Bah ouais, t'envoies bouler, mais tu vois, je vois ma copine quand on était au collège et tout ça qui était pas bien. Je pense qu'elle s'en est jamais remise en fait. Moi je comprends ta femme en fait.
0: Bon, bah j'espère que Mia ce sera pas comme ça parce que c'est vrai que t'as 16 ans. Il y en a qui disaient que ça allait passer parce que il y en a qui ont fait des calculs qui nous ont dit 16 ans, donc elle est en seconde. Quand elle sera en terminale, plus personne la calculera.
5: Ouais, mais.
0: Parce que les autres meufs vont avoir les seins qui poussent aussi.
5: Ouais, mais ça laisse un traumatisme. Tu vois, tu peux bloquer là-dessus, quoi.
0: Bon, après, au moins, Mia, dis-toi que tu plais pour quelque chose. C'est déjà pas mal.
8: Ouais, mais elle a peut-être pas envie d'être réduite à une paire de seins, tu vois.
5: Ouais, exactement.
0: Comme disait Eva tout à l'heure, j'ai l'impression qu'on sortait avec les mecs qui sortaient avec elle sont sortis que pour ses seins.
5: Ouais.
8: On s'en doute pour son cul aussi.
0: Ouais, ce que j'allais dire, il y a aussi.
8: Ça peut être un
5: sujet. Il y a aussi de cul, oui, c'est vrai.
0: Bon, on t'embrasse en tout cas. Merci, merci Mia. Et puis merci Rémi, tu fais une bise à ta femme.
3: Ça marche, pas de soucis.
0: Tu lui fais des gros bisous de la part de toute l'équipe. Bon courage à elle, ouais.
9: Partenaire Rémi.
0: Voilà, exactement.
3: Ça marche, merci.
0: Et Marine, bah, t'es pas très loin de Narbonne, toi t'es à Montpellier. T'avais un autre truc à nous dire ce soir, Marine?
9: Ouais. Ce que je peux vous dire, c'est que. Parce que je vous entends beaucoup parler là, tout ça. Mais en fait, ce qu'il faut savoir, c'est que je vais aborder un sujet violent ou pas. Les femmes fontaines, les gars, en fait, c'est juste ça, que c'est vous ne savez pas vous y prendre.
0: C'est-à-dire?
9: Eh bien, toutes les femmes peuvent l'être.
0: Oui, mais moi, j'ai pas spécialement envie qu'elle soit fontaine, moi.
8: Ah ouais, pour qu'elle me dégueulasse le matin,
0: par exemple. Chez moi, c'est pas.
9: Enfin, on est d'accord, mais il y a quand même un paquet qui cherche à trouver où est-ce que ça se passe.
0: Alors, on a fait le
6: tour. Les gens mangent.
0: On a fait le tour. Bien joué, Cédric.
5: Ah,
0: on a fait le tour de l'équipe, Romano, toi, ça.
8: Ah non, moi, tu sais, moi, ça m'excite pas du tout. Hein.
0: Ouais,
8: vraiment
0: Guigui,
8: pas.
0: Ça te dégoûte.
8: Moi,
0: même.
8: Fontaine, je suis au bord du vomi.
0: Au bord du vomi. Cédric, fontaine,
6: c'est pas ma passion.
0: C'est pas non plus, moi non plus. Karim, toi,
7: ça me dégoûte pas et ça me fait pas plaisir non plus. Je m'en bats les couilles.
0: Donc Karim, il s'en bat les couilles.
6: Ouais, plutôt comme Karim, du moins que c'est pas dans mon lit que j'ai pas nettoyé derrière.
0: Tu vois, dans l'équipe, je sais que parmi vous qui nous écoutez, il y en a plein qui sont fans des femmes fontaines.
5: Après,
0: tu vois, dans l'équipe, on est 1, 2, 3, 4, 5, 6 garçons.
5: Après, il y a fontaine et fontaine, c'est-à-dire qu'il y en a qui.
0: La fontaine, je boirais pas de ton eau.
5: Non, mais
0: il y a Claire Fontaine pour le football.
8: Il y a Jean de la Fontaine.
0: Jean de la Fontaine pour les fables.
7: Il y en a juste de Fontaine, les joueurs.
5: Il y en a qui sortent un peu des geysers, tout ça, tu vois. Bon, quoi.
8: Il y a la Fontaine à eau aussi.
5: Oui, ok, merci. Non, mais tu vois, toi, t'es comment, toi? Tu sens un peu des geysers ou simplement tu mouilles beaucoup?
9: Voilà, c'est pas ça.
0: Il y a Bataille et Fontaine.
5: Et comment t'arrives justement à être Fontaine? Parce que tu dis, ouais, les mecs, ils s'y prennent mal.
8: Il y a Fontaine Bleu.
5: Parce que moi, j'avais vu sur des films.
8: Elle est partie.
5: On peut parler?
8: T'arrêtes pas de nous faire chier avec tes fontaines.
5: Ok. Moi j'avais vu dans un film de cul, tu sais, vraiment la technique, tu vois, avec les doigts, tu sais, qui remontent un petit peu en haut, machin.
9: Ouais, c'est ça, exactement ça.
0: Ah, toi ça marche sur toi?
9: Bah écoute, oui.
5: Et il y a que comme ça que tu deviens fontaine ou tu deviens fontaine
9: oui.
5: juste en faisant l'amour?
9: Non, il y a que comme ça.
0: Donc en fait, on met les mains, on met les mains, on
5: non,
0: met
5: les, pas les mains.
0: On met quelques doigts de combien? Deux doigts, trois doigts?
9: Bon, autant que tu veux, hein, je pense. Hein.
0: Moi, trois, c'est bien. tu mets deux doigts, trois doigts, et tu remontes vers le haut et tu gigotes la main comme ça.
9: Exactement ça.
7: Voilà.
8: Ouais. Sur la poule, a priori.
5: Et il faut le faire vite chez toi ou il faut le faire doucement?
9: Oh, alors ça, c'est une bonne question. Franchement, je me suis jamais posé cette question.
0: Moi, je l'ai fait vite, là. Je sais pas
5: non,
0: si
5: parce que moi, sur les films de cul, je vois que ça va vite.
9: Après, j'ai pas le visu, les gars. Donc, bon.
5: Ouais, mais tu le sens quand même.
9: Oui.
5: Bah oui, ça forcément.
9: Bah écoute, oui, tu le sens très.
0: Ouais, je suis sûr qu'il y a des filles qui nous écoutent. Tu peux leur faire ça, ça leur fait rien.
5: Ah bah ouais, je te confirme.
0: Ah, Marie, tu vois.
9: Ah bah voilà.
5: Non, moi j'ai jamais giclé ou machin quoi. Et pourtant, j'ai une vie sexuelle assez épanouie.
0: Ah, ça on peut le dire. Et mais t'as découvert ça comment toi? T'as 36 ans aujourd'hui, c'est ça?
4: Non, c'est en cours de.
9: De quoi?
0: Je disais, t'as découvert ça comment? Quand?
9: Là, là récemment.
0: Ah ouais, donc à la trentaine, t'as découvert que tu pouvais être fontaine.
9: C'est ça. Bah, alors... C'est pour ça que je parlais d'Alexis tout à l'heure, que je disais qu'il manquait de maturité.
0: Et t'étais contente?
9: Ça va, écoute, c'est plutôt pas mal. Hein.
8: Y a Shaima, elle nous demande, t'avais la vessie pleine quand t'as fait ça?
9: Non.
7: Non, non, mais, bon,
5: non, mais c'est vrai qu'il y a ce truc-là, ouais.
7: C'est ce qu'il faut, je crois. Alexis.
0: T'avais la vessie pleine quand t'as fait ça.
5: Non, mais c'est vrai qu'il y a
8: c'était
5: ça.
8: C'était sa question.
0: Mais c'est une bonne question. Hein.
5: Parce que moi, je me suis toujours dit ça, si j'y arrive pas, c'est que moi, de toute façon, je peux pas faire l'amour si j'ai envie de faire pipi, ça, c'est pas possible. Ça marche
9: non,
5: pas.
9: Je pense que ça, c'est pas possible.
5: Ouais, on
9: ça,
5: est d'accord. Mais
0: même pour les mecs, moi, quand j'ai envie de pisser,
6: c'est logique, pareil. Ça.
5: Ouais. Mais ouais, j'en ai parlé avec des copines, évidemment. Les discussions avec mes copines, c'est super.
6: C'est génial.
5: de ouf.
8: Mais vous faites ça où, les discussions?
5: Bah, bon, on prend des apéros, tout ça, ou alors
8: moi,
5: téléphone,
8: je suis au bar, tu fais ça à côté de moi, ou
5: non,
8: je te
5: dis,
0: c'est juste après avoir fait son test.
8: Non, mais tu vois, non, mais imagine, t'es avec ta meuf à côté, t'as
6: en mode lover,
8: t'as 4-5 dindes à côté, qui, hello, t'es ma chatte, elle est fontaine.
5: Non, mais Romano,
8: au bout d'un moment, je pense que je m'embrouille avec
0: toi. Moi, je pense que je rigole, moi.
8: Moi, je m'en bats les couilles de
5: ta meuf. Mais non, mais c'était avec
0: ça. Moi, je suis mort de rire, moi.
8: Non, mais c'était.
6: Alors, mais t'es en date avec une meuf, et la meuf, elle parle de doigts.
8: À un moment donné, tu dis, ouais, vous pouvez vous abstenir si vous voulez
6: pas les doigts au
9: chien. Non, mais écoute, c'est des trucs que tu découvres, ça, après, t'en parles pas, tu vois.
8: Si, si, Marie, elle fait des exposés.
9: Ouais, faut.
6: Elle fait des réunions, Marie.
9: Alexis, faut pas montrer qu'on a des intentions d'eux, tu vois.
0: Ah, t'es devenu Alexis.
9: Voilà.
8: Oui, mais la meuf, quand elle te propose de venir dormir, tu vois, pour un mec, il y a un sous-entendu que tu vas baiser, quoi.
9: Ah ok, je suis d'accord. Après, je connais pas les meufs qu'Alexis fréquente non plus, quoi.
5: Non, mais c'est sûr, mais on est d'accord, Marine, que c'est bizarre parce qu'elle lui a dit « Viens dormir à la maison » et à minuit, elle a dit « Je vais me coucher ». Il a forcément fait une connerie.
0: Ah bah évidemment, c'est forcément de sa faute. Ah.
5: Bah
0: c'est,
5: oui.
0: C'est con de mec.
6: C'est obligation.
0: C'est d'abrutis de mec. Ils sont tellement cons.
8: Alors la meuf, elle avait pas envie de se faire baiser et puis elle a trouvé que ces excuses-là pour pas se faire baiser.
0: Bah, y a un truc qu'on n'a pas évoqué, Amadou, il nous a laissé un message. Alexis, t'es là? Viens voir Alexis.
10: Ouais, je suis là, je suis là.
0: Amadou, il nous a dit peut-être qu'elle l'a invité puis qu'elle a eu pendant la soirée ses règles. Il y a rien qui sont arrivés.
6: Ah,
10: il y a les règles. Il y a la libido. On en a marre les femmes, c'est plus possible. Les règles, la libido.
8: Non, mais ou alors elle, elle t'a.
10: J'ai envie, là j'ai pas envie.
8: Ou alors elle t'a invité, mais pour elle, dans sa tête, c'était genre en tout bien, tout honneur.
6: Il va rien se passer quoi.
8: Genre il va rien se passer quoi.
10: Bah ouais, mais.
8: C'est là que les mecs et les meufs fonctionnent quand même. Bien différemment.
0: Ah bah pas du tout, ouais. C'est-à-dire que moi j'invite une meuf à la maison.
8: Ah bah c'est pour la
10: question.
8: Bah
10: oui, les hommes, non, on n'a pas de temps à perdre.
5: Moi je suis pas d'accord avec vous parce que si elle a dit tu viens, on dort ensemble et tout ça, et qu'à minuit elle t'a dit je vais me coucher, c'est que t'as fait un truc qui va pas. Mais vraiment.
10: Mais en vrai, je pense pas que j'ai fait un truc de mal. Je pense juste c'est elle sait pas ce qu'elle veut. Genre j'ai dit ça à mes potes et tout, même ils ont pas compris. J'ai rien fait.
5: Non, mais t'as peut-être pas fait quelque chose de mal, mais simplement elle t'a pas senti. C'est-à-dire que tu vois, moi je parlais tout à l'heure du gars là qui m'avait chopé là. Enfin, on s'était fait des bisous.
0: Ah, celui qui t'avait bouffé la bouche.
5: Et en plus on parlait, je l'aimais bien et tout, mais physiquement ça n'allait absolument pas quoi.
8: Non, ou alors le truc c'est qu'elle
0: a des règles peut-être. Hein.
8: Ou alors elle a trop senti que t'étais là pour la baiser.
5: Ouais.
8: Et ça, il y a des meufs, elles font genre un peu les Saintes Nitouches, quoi.
10: En vrai, je sais pas, mais moi,
8: après,
10: les femmes et la libido, c'est quelque chose, hein, franchement.
0: Ouais, vous êtes compliqués, les filles.
5: Bah, on est compliqués, mais en même temps.
10: Vous savez pas ce que vous voulez, franchement.
0: Nous, on est assez basiques, hein. Vous voulez du plaisir, allez,
10: nous,
0: on
10: nous,
0: vous
10: c'est
0: en
10: simple,
0: donne.
10: Hein, c'est pas...
6: Ah, le quand on veut, ouais.
8: Bah ouais, tu vois, nous on t'invite à la maison, c'est pour te baiser.
0: Voilà, c'est tout simple. De... Vous posez pas de questions.
8: Comme dirait Cédric, il n'y a pas de chichi ni de chacha.
6: Ah ouais, c'est clair,
8: voilà, ni de chouchou, voilà, ni de chouchou, ni de chouchou.
6: Non, mais c'est vrai, t'as mis une meuf à la maison en général.
0: Pas de chichi, pas de chacha, ouais.
6: Ça finit dans la chambre, quoi, tu vois.
0: Oui, c'est pas pour passer du temps à regarder des séries Netflix, quoi.
8: Nous, c'est le but, ouais, on sait, voilà, il n'y a pas. Il n'y a pas 10 000 trucs en tête, c'est ouais, on t'invite à la maison, tu sais qu'il y a potentiellement possibilité que tu finisses à quatre pattes.
0: Si tu en as envie, on est à dispo, il n'y a pas de problème.
10: Voilà, c'est ça, exactement.
8: Ouais, peut-être qu'elle n'était pas dans ce délire-là.
0: Bon, s'il y a des filles du côté du 60, du côté de Chantilly, qui seraient dispo pour te rencontrer, tu prends Alexis?
10: Ah bah bien sûr, hein, moi je prends...
5: Une onzième qui va pas vouloir baiser.
8: Bon, il y en a bien une qui va vouloir à un moment donné.
0: Mais ça fait combien de temps que t'as pas baisé, Alex?
10: Il y en a peut-être une qui voudra, je sais pas, on verra.
0: Et ça fait combien de temps que tu galères, que t'as pas baisé, toi, Alexis?
10: Mais du coup, j'ai jamais ken, en fait, vu que...
0: Ah, t'as jamais ken?
5: Ah, mais c'est ça, tu dois être au taquet.
0: Ah, même la meuf de 4 mois avec laquelle t'es resté 4 mois, il s'est jamais rien passé.
6: Eh oui.
10: Ouais, bah elle voulait ça. Vraiment pas, genre elle m'a dit oui pas au bout de 4 mois, tout ça, faut vraiment que j'ai confiance. Même elle me disait, j'ai pas envie de me mettre en maillot de bain à la piscine et tout devant toi. Alors j'en pouvais plus, moi j'ai dit ça y est.
8: Bah déjà une meuf qui te dit ça, ouais, tu pars de loin.
0: Alors moi c'est clair, elle tu vois, elle a été claire, l'autre elle t'invite chez elle et il se passe rien, c'est bon, enfin tu vois, c'est moins clair.
10: Ouais, c'est sûr.
0: C'est comme
10: sûr,
0: tu offres une croquette à un chien, puis tu arrêtes pas de la retirer, c'est un peu la même
5: c'est
0: chose.
5: C'est joli comme.
10: Ouais, c'est ça.
0: Non, mais c'est exactement pareil. C'est un peu, ouais. Voilà. Elle t'invite chez elle et. Bon, on pense tous la même chose.
10: Ouais, non, mais c'est sûr. Franchement, c'est sûr. Mais bon, c'est le corps des femmes fonctionne différent de celui des humains, mais bon.
0: Le cerveau.
5: Le corps des humains, t'as dit. C'est le corps des femmes que celui des humains.
0: Exactement, les humains.
5: Ah, mais détends-toi un peu.
0: Le cerveau aussi.
6: Je jure.
5: Non, bon. Tu sais, on est cérébral hein, de base, donc.
0: Ouais, c'est grave, ouais.
5: Bah, pour avoir envie de quelqu'un, nous sommes cérébrales, tu vois.
0: Ah, bah, ouais, ça c'est sûr, ouais, c'est cérébral.
5: On est pas des chiens, quoi.
0: Non, mais. Je vois pas le rapport entre les
7: deux. Il y a des meufs à Ken juste pour se faire Ken, Marie, c'est pas tout.
5: Ouais, non, mais bien sûr, mais bon, là c'est pas le cas. Qu'est-ce que tu
0: dis? Je te présenterai certainement.
9: Moi je pense qu'Alexis, il devrait juste descendre un petit peu ses critères de choix, déjà, pour commencer. Et après, qu'il commence à les augmenter, qu'il commence avec une moche, avec quelqu'un qui en a.
0: Ah, c'est l'envie de baiser.
6: Non, avec une moche.
10: Avec tout le respect, justement, moi, ça m'intéresse pas trop. Les nymphos qui se laissent baiser comme ça en un claquement de doigts, ça m'intéresse pas. Genre, avec tout le respect.
0: Écoute, pour l'instant, t'es pas tombé dessus.
5: Non, manifestement.
10: Non.
0: Bon, merci Alex. Et puis, laissez-nous un message. Faut pas faire trop le charreau, nous dit Malti.
5: Prends-le-toi bien.
0: Ce qui est revenu beaucoup, ouais, c'est qu'il faut pas faire le charreau. Ouais.
10: Bon, merci, bonne soirée.
0: Bisous Alex. Et laissez-nous vos numéros pour Alex. On vous transmettra le numéro d'Alex.
5: Faut avoir envie de le dépuceler quand même. Hein.
0: Comment?
5: Faut avoir envie de le dépuceler.
0: Moi, je suis sûr qu'il y en a qui ont envie de le dépuceler, hein, Cédric.
5: Ok, pourquoi pas. Hein?
6: Ah non, non, ça va aller, je veux pas le dépuceler.
0: Mais je t'ai pas fait, mais Cédric, je me demande si tu es d'accord avec moi.
6: Ah oui, je suis d'accord avec lui.
0: Voilà. Cédric, tu es complètement dégénéré sexuellement.
6: Ah, je voulais que tu me dépuces, tu m'as l'air bizarrement.
0: Bah, t'as envie de le dépuceler?
6: Non, mais écoute, ça va aller.
0: Tu veux te faire dépuceler par Cédric, Alex?
6: Non, ça va aller, tranquille, Alexis, vous cherchez le même.
10: Bah, j'ai une préférence pour les femmes quand même.
6: D'accord, t'inquiète, Marie doit avoir une copine.
0: Mais il est chargé au niveau des Reims, hein.
6: Bah, mais moi, je couche pas le premier soir, je suis désolé.
10: Passer à Skyrock un jour et voilà, comme ça je ferai connaissance un peu avec tout le monde. S'il y a potentiellement des femmes, ça va être plaisir.
0: Y'en a, t'inquiète. On t'embrasse, Alexis. Merci à toi. Marine, on te fait des gros bisous aussi. Salut Marine.
9: Allez, gros bisous la team.
5: Gros bisous à toi. Marine.
0: Et tu reviens quand tu veux, Marine. Et les résultats du clash de la drague, tiens, je vous les donne, j'allais oublier. Les résultats sont là. Les voici. Premier clash du mois de juin. Voici donc les résultats du clash de la drague. C'est assez serré. Je pensais que c'était moins serré que ça, mais c'est assez serré. Donc, qu'est-ce qui s'est passé pendant que je fais un petit résumé pour ceux qui l'auraient loupé?
8: Bah, moi, j'ai fait un magnifique serrage sur le dernier tour avec Alain et sa femme.
0: Dis que t'as parlé d'une meuf qui avait une voix sexuelle aussi, sensuelle, pardon.
4: Oui, elle parlait comme ça.
0: C'est très sensuelle.
8: Le dernier couple magnifique, ils m'attendent les deux pour faire l'amour chez eux et après, on va chez moi avec la clim, pour baiser sous clim.
0: Et toi, Cédric?
6: Bah, moi, je suis papa, je vais devenir papa. Et ça, les familles, il y a une famille qui m'a souhaité félicitations, tout ça, quoi, tu vois.
5: T'as l'enfant dans le ventre.
0: Ouais, Nadia, y en a rien à foutre.
6: Non, pas la dernière.
0: Ah bon?
6: Ah non, la dernière, elle était contente pour moi. Elle m'a dit bravo, tout ça.
0: Alors, est-ce qu'on va te dire bravo, Cédric?
6: Bah, j'espère.
0: Ah bah oui.
5: Alors
0: on peut dire bravo à Cédric, parce que ce soir, malgré Les difficultés du clash.
6: Ouais.
0: Tu t'en sors quand même avec 36% des voix.
8: Ah ouais, c'est tout.
5: Ah ouais.
8: Bah, franchement, c'est bien payé. Hein.
6: Ah, franchement, je pense que
0: c'est bien payé. Parce que...
8: Bah non, mais t'as vu ce que t'as fait.
6: Bah, t'as pas fait un truc de ouf non plus.
0: Bon. Et 64% pour Romano.
8: Mais comment tu peux parler en ayant fourni une prestation aussi
5: Allez, c'est parti.
6: Bah, j'ouvre mon micro, je peux parler, tu vois.
8: Ouais, mais arrête de dire de la merde.
6: Comment je peux parler?
0: Bon, 64-36, c'est que le premier clash de ce mois de juin. Il y en aura plein d'autres et un mercredi soir. Bravo Cédric quand même.
6: Merci, merci, merci.
0: Merci à la team Cédric. Bravo Romano. Tu remercies pas ta team.
8: Bah j'ai dit ouais. Merci toute ma team.
0: Mais tu n'embrasses pas ta team.
8: Bah non, si, merci parce que je vous aime, vous le savez.
6: Ah, il a l'air énervé.
8: Bah pas du tout, moi ça va.
0: Il est déçu parce qu'il pensait faire plus de
8: soucis. Franchement pour moi c'est déjà un très beau score. Et puis je vous donne rendez-vous parce que vous entendez, Cédric n'en a pas eu assez. Il en veut encore un. Il veut encore une plus grosse mercredi.
5: Ah merde.
8: Ouais, bon, on verra. Bah sois aussi nul que ce soir et puis t'auras le même tarot.
6: On verra.
8: Mes amours. Je vous aime et je vous souhaite une belle nuit.
0: Allez, belle nuit sur Skyrock avec Waïd jusqu'à 5h du matin. 5h du matin, c'est Tim et le Morning Best. Et à 6h, le retour du Morning, on se réveille avec vous. Donc, loupez pas le rendez-vous dès 6h du matin pour vous réveiller sur Sky. Et évidemment, gagner 1 500 €. Et on fait des gros bisous d'ailleurs. Gros bisous à Loïc qui a gagné à Grenoble ce matin. Puis à Katia qui a gagné dans le 45.
5: Bravo.
0: Aussi à Bussy dans le 45. 1 500 €. 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Donc, ça sera gagné demain matin. On se réveille dès 6h. Et jusqu'à 9h15, puis demain soir, 21h minuit, la radio libre. Passez une bonne nuit. Waïd est pour démarrer à Alonso, qui est dans Planète Rap toute la semaine.
5: Et
0: au vélodrome de Marseille, Planète Rap.
6: À la maison, tranquille.
0: Avant le vélodrome d'Alonso cette semaine.
8: Pour fêter la victoire du PSG en Ligue des Champions.
0: Le 6 juin,
6: quelle belle fête.
0: Le loupez pas, on en reparlera dès demain. Donc 20h, 21h, Planète Rap, 21h minuit, radio libre. Et là, c'est parti. Alonso et Aaron Boy pour 18 carats sur Skyrock.
5: Ciao, ciao, bisous.
0: Et puis, à demain, enfin à l'heure de 6h, ciao.
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6: Moi ce que je fais, je vous conseille de faire quand il fait vraiment très très chaud. Vous pouvez poser la bouteille congelée devant le ventilo, ça rafraîchit de ouf la pièce.
5: Tu peux mettre
6: un sopalin avec de l'eau.
5: Tu peux mettre aussi une serviette mouillée sur ton ventilateur.
0: Serviette mouillée sur ton ventilateur, comme ça, ça fait un court-circuit, c'est pas mal. Ouais, c'est pas mal ça, quand même. Non, mais on a de bonnes idées.
8: J'imagine que t'es au courant que c'est la fête des mères.
4: Ah, on se connaît pas du tout, hein, je fais l'erreur de numéro.
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Alonso sur Skyrock et Alonso toute la semaine dans Planète Rap en direct de l'Orange Vélodrome, 20h, 21h à retrouver avec Fred. Et puis il y a son concert aussi, pareil, à l'Orange Vélodrome avec Skyrock, c'est samedi, ça arrive dans les prochains jours. Alonso qu'on vient d'écouter à l'instant avec Aaron Boy, c'était 18 carats. Bah, en tout cas, moi je suis bien content de passer la nuit avec vous sur Skyrock, juste après la plus grande radio libre de France toute la nuit, Urban Music Non-Stop, on est ensemble. Bon courage si vous êtes en train de bosser, si vous êtes en mode insomnie aussi, il y en a pas mal. Et bah, on est ensemble, on passe la nuit sur Sky avec Rambo Goyard, c'est By My Side. Il y a aussi le son de César qui arrive. On se fait Kill Bill et la rafleuse avec Argent Sale sur Sky.

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1: Avec une nouveauté Skyrock, c'est Bilouki qu'on écoute avec Fool.
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Bilouki sur Skyrock en nouveauté. Bilouki, le rappeur de Noisy-le-Grand qu'on vient d'écouter à l'instant avec Fool. Vous l'avez découvert aussi sur Skyrock dans Planète Rap. Bilouki à l'instant et RN Boy maintenant. On écoute avec moi Bad Bunny aussi, le portoricain, juste après. C'est Nueva Yol et Taiki débarque avec Girlfriend aussi sur Skyrock.

Le souvenir de Roddy Ricch sur Skyrock. Roddy Ricch avec The Box sur Skyrock. J'espère que vous avez bien débuté la semaine, que vous passez une belle nuit à l'écoute de Sky. On est là en direct tout le temps, H24, avec tous les numéros 1. Et justement, en parlant de numéro 1, elle déchire tout en ce moment. Elle s'appelle Naïka. Elle est franco-haïtienne. On l'écoute avec quoi?

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0: Nelly et Kelly Rowland sur Skyrock, c'était Dilemma.
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0: Avec la Mano 1-9, qui est pas tout seul, la Mano 1-9 avec Gazo et la rafleuse, on l'écoute en nouveauté en plus, et Darius là sur les messages qui me l'a demandé. Eh bah, kiffe bien, c'est ATL qu'on écoute sur Skyrock.
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0: Baby, elle joue comme Mighty L.
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Gros souvenir de Jules sur Sky. On est premier sur le rap. On vient d'écouter La Fusée. Jules, il était à l'Orange Vélodrome là. C'était vendredi et samedi. Il a tout déchiré. C'est le plus grand vendeur de disques en France, La Fusée, qu'on va écouter à l'instant. À l'extrait de son projet qui s'appelle Je trouve pas le sommeil. C'est peut-être votre cas en ce moment. Mais en tout cas, branchez-vous sur Sky. C'est très bien. Bonne idée. Vous avez bien fait. On est la seule radio H24 direct à vous accompagner avec tous les numéros 1. Et là, on est reparti hein, direct. Nouvelle heure de son. C'est Leto qu'on écoute avec Pineapple, Michael Jackson aussi, The King of Pop qui débarque avec Billy. Et Daddy Yankee aussi avec Alicia Keys et Con Calma sur Skyrock.

rap R&B toute la nuit sur Skyrock, rap R&B non-stop. Et oui, avec Maria Carré et Busta Rhymes, c'était I Know What You Want sur Skyrock. Force à Chauve-Souris qui n'arrive pas à dormir. On est ensemble sur Sky avec Gims, c'est Spa et Mary.